0: Maya, chanteuse originaire de Valence, est révélée par la Star Academy 2024. Maya avec Tout ira bien.
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0: Tout ira bien.
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3: 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Ah, je suis trop fier de mon jingle, j'en suis fier. Je l'assume, j'en suis fier. Comment ça va les gens sur Ici Picardie? C'est la Camini Minute, votre chronique de la joie et de la bonne humeur. Écoutez-moi, ça va, sauf que je suis encore un petit peu ému, parce que comme beaucoup de Français, j'ai vu le biopic sur la vie de Philippe Nicolic des To Be Free partir un jour sans retour. C'était émouvant. Il paraît que Caris, le rappeur, l'a vu et il a pleuré. C'est pas vrai. Je précise que c'est pas vrai parce que ben, j'aime mon nez, okay, je veux le garder. Les années 90, nous, on a connu les grandes manias, les plus belles manias. Michael Jackson mania, Club Dorothée mania, Patrick Bruel mania. Et vous, vous avez quoi? La Chikung mania. Voilà, c'est Chikungunya, c'est nul, nul. Nous, on a connu des manias de ouf, on a connu les boys bands. Et au final, les To Be Free, qu'est-ce qu'ils faisaient? Ils faisaient un peu de la dance et de la techno. Vous connaissez cette musique? La musique avec des textes extraordinaires, dignes de Baudelaire, de Balzac et de Molière. Il y a un Américain, il est arrivé, il a dit... I like to move it, move it. I like to move it, move it. I like to move it, move it. You like to move it. I like to move it, move it. I like to move it, move it. Ça, c'est même pas un refrain. C'est un mantra, les gars. Extraordinaire. Les Allemands, ils ont vu ça, ils ont dit, OK, nous aussi, on va s'y mettre. Eins, zwei, Polizei. Drei, vier, buena dir. Fünf, sechs, sainte Kirche. Gute Nacht, gute Nacht. Je suis pas très fort en allemand, j'ai fait ce que j'ai pu. Mais on sentait le niveau du texte. Il y a un mec qui avait écouté ça, il a dit, OK, d'accord, vous voulez jouer ça? Tout ta, tout ta, tout ta ta. Tout ta, tout ta, tout ta ta. Lui, on pensait qu'il avait fini le game. Mais non. Après, les mecs, ils se sont dit, nous, on fait plus de mots, on fait juste des sons. Pi, pa, pa, palopo. Pa, pa, palopo. Pi, pa, pa, palopo. Même les chanteurs, ils comprenaient même plus ce qu'ils disaient. I'm a scat man. Vous allez pas me faire croire que le mec, il comprenait ce qu'il disait. Voilà, c'était ça les années 90. De la créativité, des chansons à texte. Mais bon, toutes les bonnes choses ont une fin. Les années 90, elles sont parties. Un jour, sans retour, effacées. Votre amour, sans se retourner. Excusez-moi, je suis encore ému par le téléfilm sur Philippe Nicolic.
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4: Désolé de vous décevoir si des Marseillais écoutent la radio. Vous avez le droit de rester. Voilà, Jules Pernaut, ce nom ne vous dit sans doute pas grand-chose. Je vous explique. Nous sommes en 1915, dans le quartier de la rue des Teinturiers, à Avignon. Jules-François Pernaut, 89 ans, est furax. L'État vient publier une loi interdisant l'absinthe. Problème, l'usine de Jules-François Pernaut produit une liqueur qui a justement un succès fou à base d'absinthe. Le fiston Jules-Félix Pernaut, oui, ils ont quasiment le même nom, âgé lui de 43 ans, décide alors de contourner cette loi et de lancer une nouvelle boisson, l'anis Pernaut. Nous sommes en 1918. Une boisson constituée à partir d'une essence proche de l'absinthe, sauf que là, c'est de l'anis. 6 ans plus tard, le succès est fou. Il est tellement important que les usines déménagent à Montfavet et puis la firme quitte le Vaucluse pour la région parisienne. Alors jusque-là, tout allait bien pour les Pernaut, mais Paul Ricard est arrivé. En 1932, le Marseillais Ricard fait son entrée sur le marché et obtient le droit de vendre sa boisson, anisée à 40 degrés, soit 10 degrés de plus que la bouteille Pernaut. Et puis le génie de Paul Ricard, c'est aussi le marketing. Hein. Le nom générique à sa boisson sera Pastis, tiré de pastisson. Voilà, ça veut dire mélange en provençal. Et puis il y rajoutera aussi une promesse inédite, le vrai pastis de Marseille. C'est pour ça qu'on pense en fait que le pastis vient de Marseille. Bref, c'est une boisson qui fait penser au sud, aux vacances et à la Provence. Alors je vous passe des années et des années de guerre. Il faudra attendre 1975 pour justement enterrer l'âge de guerre entre Pernaut et Ricard avec la fusion et la création du Pernaut-Ricard, aujourd'hui leader mondial dans les spiritueux. Allez, sans rancune, c'est bien connu, l'apéro rassemble. Je compte sur vous, hein, avec modération.
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5: Marion Jude, joueuse professionnelle de billard.
6: Les Limousins sont formidables. Stéphane Pigato.
5: À l'âge de 10 ans, il y a une école de billard qui s'est montée. Et au début, il n'y avait que mon frère qui s'était inscrit. Puis un samedi matin, je devais aller faire des courses avec mon père. Et puis l'entraîneur Clément Goudin, donc, qui est toujours mon entraîneur aujourd'hui, m'a proposé de rester. Plutôt que d'aller faire des courses, je vais rester jouer au billard. Puis en fait, ça m'a tout de suite plu.
7: Quand les copains font du football, ou les copines font du football, ou du rugby, ou que sais-je, la natation ou quoi, comment ils prenaient ça quand vous leur disiez bah, « moi, je fais du billard ».
5: Bah, sûrement un peu comme vous, c'est... c'est pas commun, c'est assez original. Bon, après, à ce moment-là, j'en faisais vraiment une fois par semaine ou deux. J'ai fait beaucoup de natation à côté, j'ai fait de la course de natation. Tout ça avait quand même un petit peu plus de place à ce moment-là.
7: Et à partir de quel moment, alors, vous vous êtes dit « ça, ça va être mon sport et je vais rentrer un peu plus fort dedans ».
5: C'est quand j'ai commencé à faire des compétitions. Puis en fait, je me suis assez vite bien débrouillée. J'ai commencé à monter les échelons, entre guillemets. J'ai fait les compétitions régionales que j'ai gagnées. J'ai fait les compétitions nationales que j'ai gagnées. Donc, j'ai été prise en équipe de France. Donc, championnat d'Europe, championnat du monde. Ça vient naturellement, en fait.
7: Vous êtes aujourd'hui professionnelle de billard, ce qui est assez rare. Hein. D'ailleurs, vous
5: c'est
7: êtes
5: ça.
7: La seule.
5: C'est ça, exactement, la seule en France.
7: Quand a été ce point de basculement où vous vous êtes dit bah, je pourrais en faire mon métier?
5: J'ai fini mes études en août 2024. Et puis en janvier 2025, j'ai été appelée par la Fédération Française de Billard pour faire une grosse compétition de Heiball, donc qui est une nouvelle discipline qu'on appelle le billard chinois aussi. Et puis là-bas, donc, quand je suis arrivée, j'ai rencontré plein de nouvelles personnes qui vivent du billard. Et en fait, là, y a plein de filles qui sont des joueuses professionnelles. En fait, j'ai pas de travail à l'heure actuelle, je viens de finir mes études. Est-ce que c'est pas finalement le moment pour prendre le virage? J'ai rien à perdre, en fait.
7: Vous êtes donc l'unique professionnelle de billard féminine en France. Quand vous la prenez, quand vous le savez, qu'est-ce qui s'est passé dans votre tête à ce moment-là?
5: Déjà, c'est une fierté parce que, en fait, on est la première à le faire. Donc, je me dis que j'ouvre peut-être la porte à quelque chose pour de futures joueuses. Après, il y a une forme de pression aussi qui se crée parce que donc, le billard, qui jusqu'ici était un plaisir, un loisir, même si j'avais de très bons résultats, ça n'avait pas changé ma vie jusqu'ici. Et là, maintenant, mes résultats vont probablement avoir un impact sur ma vie. Ça met un petit peu de pression.
7: Dès toute petite, ça a été quasiment comme une évidence. Donc, il n'y a jamais eu vraiment la question à se poser. Maintenant, la question du futur. Dans 10 ans, comment Marion Jude se voit?
5: Ouais, y a deux scénarios possibles. Hein. Soit ça marche pas, et dans ce cas-là, je reviendrai à une vie plus classique. Après, sinon, il y a un monde où, effectivement, dans 10 ans, ça fonctionne toujours super bien. Je pourrais toujours être là, à voyager à travers le monde, faire les compétitions qui me plaisent, et puis donner un petit peu cette vie de rêve. Hein.
7: De toute façon, quoi qu'il arrive dans votre vie, je suppose que vous poserez jamais la canne.
5: Non, je pense pas. Il faudrait vraiment un événement majeur pour que je puisse poser avec une bière. Mais je pense pas que ça arrive tout de suite.
7: Vous êtes heureuse aujourd'hui?
5: Très heureuse.
7: Vous ne changeriez pas?
5: Je suis contente d'avoir pris cette décision d'être partie en Chine. Je suis vraiment contente d'avoir pris ce virage maintenant et puis je ne regretterai pas de ne pas l'avoir fait.
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1: Chaque week-end, Patrick Citeau explore nos communes du Poitou. Il part aujourd'hui à Saint-Chartres dans la Vienne, ce village situé au cœur de la commune de Moncontour de Poitou, qui abrite un moulin depuis plus de 700 ans.
2: Situé au nord-ouest de Poitiers, à 20 km de Loudun, le village de Saint-Chartres abrite ainsi la bâtisse de ce moulin à eau implanté sur la Dive. Bien que sa construction date d'avant le XIVe siècle, le moulin impose toujours sa puissante silhouette dans le paysage. Entretenu au fil du temps, il a su mettre à profit l'énergie hydraulique de la Dive en s'adaptant aux évolutions techniques et notamment au cours du XIXe siècle. De cette époque, le moulin de Cholet nous a transmis un mode de production d'énergie innovant. Il a en effet la particularité d'être équipé d'une roue de type Sagebien. C'est Alphonse Sagebien qui invente ce type de roue à vanne dans la seconde partie du 19e siècle. Elle fonctionne plus par le poids d'eau que par la vitesse du courant. Ce type de roue est d'autre part parfaitement adapté aux faibles chutes. La roue Sagebien du moulin de Cholet entraîne ainsi une génératrice à aimant permanent. Ce système permet la production d'un courant électrique alternatif de 400 volts, ou quand une invention du 19e siècle s'accorde aux exigences de la transition énergétique à notre époque.
1: Et au début des années 70, Patrick, le village unit son avenir à Moncontour.
2: Le village est ainsi associé à la commune au même titre que ceux de Messey et Ouzilly-Vignoble. Les origines du nom du village réservent quant à elles quelques surprises. La liste des saints ne compte en effet aucune mention du dénommé Chartres. Il faut ainsi probablement y voir une erreur de transcription. Le village était ainsi a priori connu sous le nom de Saint-Cyr pendant toute une période. On trouve trace de cette forme toponymique au XVe siècle. Le lieu est alors dénommé Sanctus Siricus Supra Divam. Peu de temps avant la Révolution, on en trouve trace sous l'appellation Saint-Cyr sur Dive. La probable erreur de transcription qui mène à Saint-Chartres intervient à une date indéterminée. Avec ses deux hameaux, Jay et Héron, ainsi que ses trois lieux-dits, Cholet, Plumain et Loret, ce petit bout de territoire de la Vienne continue malgré tout d'afficher son paysage.

0: personne qui a créé le nouveau jingle d'Île-de-France Mobilité. Romain, vous êtes avec lui, il s'appelle Jean et vous venez d'entrer dans son studio.
1: Oui, je viens de rentrer dans ce studio qui est magnifique, un studio d'enregistrement dans le 6e arrondissement. Et j'ai Jean Dindino, il dirige la société de production chez Jean et il est ici installé derrière cette grande table de mixage. Jean, bonjour.
2: Bonjour.
1: On a l'impression d'être dans un sous-marin.
2: C'est vrai que beaucoup de gens l'associent à cette vision un peu à cause des hublots, un peu sous-marin de la... ancien et en même temps peut-être aussi cabine spatiale futuriste.
1: Et vous avez produit le nouveau jingle sonore d'Île-de-France Mobilité.
2: Ouais, sacré challenge. Composer en fait quelque chose qui va accompagner les gens en fait dans leur quotidien comme ça sur tous les transports, sur tout le réseau d'Île-de-France.
1: Est-ce qu'on peut l'écouter ce jingle ? Ce nouveau jingle, il va remplacer quel jingle ?
2: Il va unifier tout le réseau Île-de-France, en fait, donc qui concerne le métro, les bus, les tramways, le RER.
1: Ça remplacera ce jingle, écoutez. On va le décortiquer, ce jingle. Il est fait de plusieurs parties.
2: Par rapport à cette notion de mobilité, on peut déjà écouter un premier son, qui est le son d'introduction et aussi celui de conclusion, finalement, qui joue cette mobilité. Là, on est dans cette idée de mouvement, en fait. Donc, la première nappe introduit le thème qui est composé de 6 notes. Qui doivent symboliser quelque chose d'à la fois assez doux, pas agresser les gens au travers de quelque chose. Donc, il y a une douceur et une gaieté, en fait, normalement, qui se définit sur ces 6 notes. 6 notes, il y a une symétrie entre le tagada, que je vois comme une question, quoi, et la réponse qui est tindintin. Même si c'est toujours difficile d'expliquer la musique.
1: C'est une fierté au final après de pouvoir entendre sa musique, son jingle, pendant les transports.
2: Ouais, carrément. J'avoue qu'il me tarde de l'entendre. Même si, voilà, c'est aussi toujours un peu une petite angoisse de s'adresser à plein de gens. Mais non, c'est une grande fierté, bien sûr.
1: Ça fait combien de temps que, Jean, vous travaillez dans l'univers du son ?
2: Ouais, j'ai commencé à 25 ans et j'en ai 65. Donc, vous avez fait le calcul ? Je préfère pas le dire. J'ai eu la chance de travailler dans cet univers qui est un univers très riche parce qu'il touche à la fois à la musique, aux comédiens, à la poésie, au texte. Enfin, c'est vraiment travailler dans le son, vous en savez quelque chose, vous-même qui m'a interrogé. C'est assez passionnant et ça remplit une vie tranquillement.
1: Merci Jean Dindino.
2: Ben de rien, plaisir. Revenez quand vous voulez, 18 rue Dauphine.
1: Voilà, ici donc pour cette société de production chez Jean qui a créé entre autres ce fameux nouveau jingle sonore d'Île-de-France Mobilité qu'on a hâte d'entendre.
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4: Louis Hachette, fondateur de l'un des plus grands groupes d'édition au monde. Mais saviez-vous que tout a commencé à Rethel ? Louis, dès son plus jeune âge, se tourne vers la lecture. Un amour, d'ailleurs, qu'il ne quittera jamais. À peine adolescent, il quitte sa ville natale avec sa famille pour Paris, où sa mère travaille comme lingère dans un grand lycée. Et c'est à la capitale qu'il va faire ses études, notamment en droit. Mais c'est un autre domaine qui va capter son attention, l'édition. À 26 ans seulement, il fonde sa propre maison d'édition. Très vite, elle prend une ampleur considérable et en quelques années, elle devient le premier groupe d'édition en France. Et qu'est-ce qui explique un tel succès ? Eh bien, c'est surtout son modèle commercial novateur. Louis Hachette comprend que pour toucher un large public, il faut adapter les livres aux besoins du public. Qu'il s'agisse de manuels scolaires, de dictionnaires ou d'ouvrages destinés aux jeunes lecteurs, son intuition est de créer des ouvrages pédagogiques, accessibles à tous à des prix raisonnables. Et le pari est réussi, car ses livres se retrouvent dans toutes les écoles et contribuent à l'émergence d'une véritable culture populaire. Loin de se cantonner à l'édition scolaire, il diversifie rapidement son catalogue en publiant des romans, des biographies, des récits de voyage ou des ouvrages scientifiques. Et c'est là toute la force de sa vision. Il parvient à offrir à la fois des livres éducatifs, mais aussi des œuvres littéraires qui font de sa maison un acteur incontournable du paysage éditorial français. Un autre point marquant du génie commercial de Louis Hachette, la distribution des livres. Il innove en installant des points de vente dans des gares, là où le public est nombreux. Des points de vente qui s'appellent aujourd'hui Relais. Louis Hachette s'éteint à 64 ans, mais son nom et son œuvre perdurent toujours à travers l'énorme empire qu'il a créé. Le 9 février 1953, Henri Philippe Aki, des éditions Hachette, publie les premiers titres d'une collection appelée « Un grand avenir, le livre de poche », un format qui séduit un public jeune car le prix est plus raisonnable. Aujourd'hui, les éditions Hachette sont parmi les plus grandes maisons d'édition au monde, mais tout a commencé à Rethel, grâce à ce jeune homme passionné par les livres et déterminé à démocratiser la culture. Louis Hachette, véritable pionnier de l'édition, c'est l'un des trésors de Champagne-Ardenne.
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3: Et Olivier, ce matin, on retourne à l'école primaire aujourd'hui.
2: Eh oui, et pour y trouver du gaga. Mais blé, je voudrais aujourd'hui vous parler du mémoire de Judith Boucher, réalisé l'an dernier à l'Université Jean Monnet de Saint-Étienne, et qui s'intéresse à une question rarement étudiée. Comment le parler stéphanois, le gaga, circule encore aujourd'hui dans les écoles primaires, et dans quelle mesure le parler des enseignants influence le parler des élèves? Son travail porte sur toutes les classes de l'école primaire, en milieu urbain comme en milieu rural. Judith a formulé trois hypothèses. Premièrement, le gaga serait peu utilisé par les enseignants en situation d'enseignement. Deuxièmement, lorsque les enseignants l'utilisent, les élèves auraient tendance à le reprendre. Et troisièmement, le gaga serait plus présent dans les écoles rurales que dans les écoles urbaines. Pour répondre à ces questions, elle a observé des classes, mené des entretiens avec les enseignants et avec les élèves, et elle a mené des observations dans les temps informels à l'école. Son analyse porte à la fois sur le vocabulaire gaga et sur des structures spécifiques comme le pronom neutre Y, employé comme complément direct, j'y ai fait, l'inversion des pronoms personnels après un impératif, donne-moi-le au lieu de donne-le-moi, ce qui nous vient du patois, puisque Pierre Duplay écrivait déjà en 1896 à l'inverse du français, quand un verbe à l'impératif a deux pronoms pour complément, l'un direct, l'autre indirect, c'est ce dernier qui s'énonce en premier. Exemple en patois, by my loo. Et puis aussi la formation d'adjectifs à partir de participes passés. Il est trempe de chaud, ses joues sont enflent, la reloge est arrête. Donc qu'en est-il des résultats du travail de Judith? Les observations révèlent une situation un peu plus nuancée que ce qu'elle attendait. Très surprenant, 54% des enseignants utilisent au moins une fois un régionalisme en cours au cours des séances observées. Un élève sur six emploie spontanément un mot ou une expression gaga lors des entretiens. Et dans les classes, un régionalisme apparaît dans 20% des situations que Judith observe. Il semblerait donc que le gaga soit encore bien présent dans nos écoles. Mais quels sont les mots, les expressions, les tournures qui ressortent le plus, ou plutôt qui ressortent le mieux? Un peu de patience les amis, la suite c'est pour bientôt.
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4: Une main dans le pop-corn, le ticket dans l'autre, vous entrez dans l'une des salles du Sénéchal. Mais avant d'être le cinéma de Guéret, c'était quoi?
5: Daniel Domecq, je suis passionné de cinéma. À l'origine, c'était un bâtiment qui était en déshérence depuis un certain nombre d'années et qui était une école. C'était l'école Jean de Sessac, un grand bâtiment qui n'avait plus de fonction et dont il a été décidé de le transformer en cinéma à la demande d'un groupe qui s'appelait le groupe Raymond, qui est plus connu aujourd'hui sous le nom du CGR. Donc il y a des salles un petit peu partout en France. Et c'est donc cette société-là qui a réalisé les travaux avant 1983, puisque le Sénéchal sur cet endroit ouvre fin décembre 1983. À Guéret, on a du cinéma depuis 1897, première séance, 23 mai 1897, et la première salle fixe, puisque avant il a été porté par des itinérants, première salle fixe qui ouvre en 1919 à un endroit qui maintenant est complètement détruit. Je veux parler de ce qu'on appelle l'îlot Carnot, et c'est là qui était le premier cinéma de Guéret. Le Café Continental possédait une salle des fêtes à l'opposé d'un grand jardin. Dans cette salle-là, ont eu lieu des séances de cinéma. Et le propriétaire qui a acheté tout ça en 1919 en a fait un cinéma, un grand cinéma de 350 places avec balcon qui va fonctionner de 1919 à 1934. Si on a beaucoup d'autres façons de regarder des films, ce qui est tout à fait louable et respectable, je crois vraiment que la dimension lieu de rencontre et de convivialité et la qualité surtout des images projetées et du son que l'on entend sont à mes yeux irremplaçables.
6: Bonjour.
7: Guillaume, je suis directeur du cinéma Le Sénéchal. J'ai grandi avec ce cinéma dès mes 7 ou 8 ans, on va dire.
6: Est-ce que ça fait maintenant d'en être le directeur ?
7: Waouh ! Un choc ! Non, ça fait bizarre et en même temps, il y a une sorte de logique quelque part.
6: Si vous pouviez dire quelque chose au Guillaume qui a 7 ans ?
7: Je pourrais lui dire, tu vas voir, il va y avoir plein de nouvelles choses excitantes dans le cinéma et plein de choses auxquelles tu ne pensais pas encore, qui vont arriver et qui vont émerveiller tout le monde.
4: Maintenant, vous pourrez plus vous faire de films sur ce qu'était le Sénéchal avant. C'était une école.
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8: Alicia Maglio a 33 ans, elle est employée dans les ressources humaines au Luxembourg. Elle a remporté en octobre dernier un concours qui vise à valoriser des femmes aux formes généreuses, le concours de Miss Curvry. Bonjour Alicia.
9: Bonjour Jérémy.
8: Que vous a apporté cette participation finalement à ce concours de Miss Curvy?
9: Cette participation était très importante pour moi, j'ai longtemps eu du mal à accepter mes formes. Pendant des années, je voulais absolument perdre du poids pour m'accepter, être plus heureuse. Et cette aventure a vraiment permis de changer mon regard et d'oser m'accepter telle que je suis aujourd'hui.
8: S'accepter et faire de ses complexes une force, c'est vraiment le but de cette participation?
9: Exactement. C'est bien plus qu'un concours de beauté finalement. C'est vraiment une aventure humaine à travers laquelle on évolue, on se développe. Il y a beaucoup d'ateliers de développement personnel qui sont mis en place par les bénévoles de l'association, puisque je tiens aussi à souligner que c'est une association qui met tout ceci en place, et tout ça permet de faire un vrai travail sur le regard qu'on porte sur soi.
8: Vous parlez beaucoup d'acceptation de soi. À quel moment de votre vie le sujet est devenu un peu central?
9: Je pense qu'après être devenue maman, ça a été central, puisque c'était aussi l'exemple que je voulais montrer à mon fils, de pouvoir s'accepter tel qu'on est, et qu'importe les diversités qu'on peut avoir, s'accepter tous les jours à différents niveaux de sa vie, c'est vraiment quelque chose d'important, et c'est vraiment quelque chose que je voulais montrer en exemple à mon fils, et je pense que la maternité a été un peu un déclic pour moi.
8: De nombreuses personnes sont victimes de grossophobie sur les réseaux sociaux, ça touche aussi bien les anonymes que les célébrités. Pour vous, c'est un facteur de pression, ces réseaux sociaux, ou plutôt un allié pour participer à ce concours?
9: Je pense que les réseaux sociaux, aujourd'hui, on y trouve beaucoup de choses, mais on y trouve aussi une façon et une forme de visibilité. Ça permet de porter ses messages un peu plus haut, un peu plus fort, et de toucher des gens qui peut-être aussi ont du mal à s'accepter. Et donc pour moi, c'est vraiment un vecteur de partager des messages d'acceptation de soi et de confiance.
8: Quel message vous aimeriez justement transmettre aux femmes qui n'osent pas encore s'assumer pleinement?
9: J'aimerais vraiment qu'on puisse en tout cas se voir tel qu'on est vraiment, au-delà d'un chiffre, d'une taille. On est tellement beaucoup de choses, on a énormément de valeurs, et c'est vraiment de se regarder avec beaucoup plus de douceur et de bienveillance, et qu'on mérite toutes, chacune, toutes et tous aussi, puisque ça peut toucher aussi plus largement, de se voir autrement et de porter un regard vraiment bienveillant et respectueux envers son corps.
8: La finale de Miss Curvy France se déroule dans les Landes le 11 avril prochain. Vous y allez avec l'envie de remporter le titre. Quelles sont les différences finalement avec un concours classique comme Miss France?
9: Les différences, c'est vraiment un concours qui va porter sur la beauté des cours. Donc déjà, on se retrouve ici sur une différence. Mais c'est aussi vraiment, comme je le disais, un chemin d'acceptation. Et donc, c'est un peu la concrétisation de pouvoir aller porter ces belles valeurs sur une scène nationale, et aussi de pouvoir faire briller la région par la même occasion. Et c'est en tout cas avec tout ça que je vais porter les couleurs de la Lorraine en France, avec l'envie de pouvoir faire évoluer les regards justement sur les courbes et sur l'acceptation de soi d'une façon générale.
8: Merci Alicia, à bientôt.
9: Avec plaisir, merci beaucoup Jérémy.
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1: Jolie bouteille, sacrée bouteille, veux-tu me laisser tranquille?
2: Je veux une petite révolution est en train de se jouer et elle ne pèse pas bien lourd, juste 55 grammes. 55 grammes en moins par bouteille, autant dire même pas le poids du cassis que l'on met dans un kir royal.
3: Tu bois des kirs, toi ?
2: Bah oui, je bois des kirs, avec modération, bien sûr. Mais revenons à notre bouteille. 55 grammes en moins, je disais.
4: Elle est légère, légère !
2: Ce régime minceur pourrait bien alléger sérieusement le bilan carbone de toute la filière, racontent nos confrères de Lyon Républicaine. Testé par les caves de Bailly-la-Pierre à Saint-Brie et conçu par Verallia, le géant européen du verre, cette nouvelle bouteille passe de 775 à 720 grammes. Visuellement, rien ne change. À l'œil nu ou en main, on n'y voit que du feu. Mais derrière cet allègement invisible se cache un vrai coup de pouce pour la planète.
5: Eh bien, c'est une merveilleuse invention.
2: Car aujourd'hui, le gros problème environnemental du vin, c'est la bouteille. Produire du verre, ça chauffe fort, des fours à 1800 degrés et beaucoup d'énergie. Alors forcément, chaque gramme économisé, c'est du CO2 en moins dans l'air. À grande échelle, le calcul est vite fait. 1 million de bouteilles allégées, c'est 18 tonnes de CO2 économisées.
6: Tu sens l'impact là ?
7: Ah oui, je sens l'impact.
2: Un gros impact, hein, mais il a fallu 2 ans de tests, de modélisation et d'essais en conditions réelles. Eh oui, encore raté. La bouteille devait tenir le choc, supporter la pression, le transport, le vieillissement en cave. Et les gens qui font de la musique avec. Maintenant, la transition va se faire en douceur. Chez Bailly-la-Pierre, cette démarche s'inscrit naturellement dans une philosophie déjà bien ancrée, stocker, produire et avancer pas à pas vers un crément plus éco-responsable.
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8: Je vous emmène dans les locaux d'un transporteur mayennais, ceux de Brégé, entreprise de plus de 1000 collaborateurs. Il y a 12 agences en France, une présence également en Espagne et au Portugal. Le siège est à Saint-Berthevin, où il y a les bureaux, des entrepôts et aussi un garage, un atelier de réparation et d'entretien des véhicules. Je démarre la visite avec Sébastien Bluteau, c'est le chef d'atelier, dans une partie de ce garage que je trouve un peu trop calme.
9: Oui, en effet, là on se situe dans le magasin, donc le magasin des pièces détachées dans lesquelles on va retrouver les composants nécessaires soit pour la carrosserie, soit pour les entretiens des véhicules.
8: Bon, moi je veux entendre du bruit et voir du monde. Je pense qu'il faut s'avancer par là.
9: Oui, en effet, en allant par ici, je pense qu'on va trouver plus d'activité.
8: Voilà, on rentre dans l'atelier où il y a plein de pneus. Alors des pneus de camion, évidemment. Là, on est sur du format, du volume XXL.
9: Ouais, tout à fait. Donc là, on va retrouver les pneus à la fois pour les remorques et pour les tracteurs, les véhicules moteurs. On travaille tous nos pneumatiques ici en local, sauf bien sûr les véhicules qui crèvent sur la route pour lesquels on fait des dépannages à l'extérieur.
8: Vous êtes combien à travailler dans cet atelier en tout, Sébastien ?
9: Les pneumatiques, c'est 2 personnes. Et si on élargit à l'ensemble de l'atelier des activités de l'atelier, on est en tout 20 personnes. On va inclure dans ces 20 personnes toute la partie aussi administrative qui fait le planning et qui contribue aussi à piloter les activités, qu'elles soient ici en interne ou qu'elles soient en externe.
8: Et justement, on se rapproche de vos mécaniciens. Oh là là, il y a de l'étincelle là devant nous.
9: Ouais, donc là on est sur des opérations de carrosserie. Donc ils vont consister à remettre et maintenir en état les remorques pour que les opérations de chargement puissent se faire en sécurité pour le conducteur et puissent se faire de façon efficace au moment des passages chez les clients.
8: Alors au sein de l'entreprise, un camion va faire jusqu'à 800 000 km. Pendant notre conversation avec Sébastien, nous sommes interrompus par un gros bruit.
9: Donc là, on est sur le démontage de roues sur un véhicule moteur, donc justement pour pouvoir effectuer les opérations sur les pneumatiques.
8: Alors, Alors, il y a environ 350 véhicules moteurs, donc les cabines. Pour le nombre de remorques, c'est le double. Alors, il y a des diesels, une partie qui roule au gaz, une nouvelle génération de véhicules électriques. Dans l'atelier, je rejoins Steven, c'est l'un des salariés mécaniciens chez Brégé. Il est en train d'intervenir sur l'un des poids lourds.
3: Mon collègue est en train de démonter la face avant parce qu'il a tapé un sanglier.
8: C'est pas votre collègue qui a tapé, c'est le camion, non, le poids lourd.
3: Oui. Quand même, on fait aussi des entretiens. On va basculer pour voir s'il n'y a pas une fuite. On va faire un peu de tout ça, un peu de préventif.
8: Et vous, apparemment, vous êtes le chef d'équipe, Steven, vous confirmez ?
3: Oui, je gère deux gars avec moi. On est soit de matin, soit d'après-midi. Le garage, il est ouvert de 5h30 à 21h.
8: Et donc là, aujourd'hui, vous êtes de l'équipe du matin, ce qui veut dire que vous êtes réveillé à quelle heure ? Hyper tôt ?
3: Eh bah, bien, 4h30, on est debout pour être là à 5h30.
8: Qu'est-ce qui vous plaît dans votre métier ?
3: On aime bien travailler sur la mécanique, on aime bien avoir un peu les mains sales, un peu toucher à tout.
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6: Là, tous mes petits bébés, mes petits semis, tu vois, je les ai foutus dans la couveuse, là, puis je suis en train de repiquer toutes les variétés. Cacao, de la brandy wine, de l'absinthe, large barrel boar.
7: C'est
6: grand,
7: quoi ça?
6: Grand sanglier rayé.
7: Ah oui?
6: Alors il paraît que ma prononciation n'est pas remarquable.
7: Oh, je n'ai pas remarqué.
10: Vraiment, on m'avait dit que tu étais un pêcheur, mais en fait, tu es plutôt un cultivateur.
6: J'étais un pêcheur. On l'est à vie comme ministre, mais la pension n'est pas tout à fait la même, si tu veux.
10: Donc du coup, tu as besoin de faire pousser tes tomates.
6: Mais je suis quand même un pêcheur.
10: Mais c'est aussi ton petit coin, là, où tu te poses, parce que là, tu as un journal.
6: Je lis mon journal. Dans la serre, dès qu'il y a un petit rayon, hop, ça tape. Et puis, moi, j'ai besoin de lumière. Dès qu'il y a un petit rayon, il faut que je sorte.
10: Quand on est sur un bateau, c'est parce qu'on aime être dehors, quoi.
6: Ben oui, dans les éléments, quoi. Dont la lumière est un des principaux.
10: Comment est-ce que tu as su que tu allais être marin et que c'est, tu voulais en faire ton métier ?
6: D'abord, mon père n'était pas du milieu, mais il avait été élevé par sa mère seule dans le milieu des pêcheurs d'Urville. Et donc, j'étais quand même très tôt bercé dans l'amour de la mer et par mon père, qui était un fou de pêche aussi, pêche en mer, j'ai chopé le virus.
10: Qu'est-ce que t'aimes justement dans la pêche, dans cette liberté peut-être qu'on a quand on est sur l'eau ?
6: Ben j'aime tout, le côté traque, le côté recherche, le côté piégé à un animal.
10: Côté tout. Chasseur quoi.
6: Ouais, un peu chasseur, pour se nourrir d'abord, principalement. Voilà, avoir compris comment il fonctionnait, pouvoir le choper, tout ça. Puis j'aime la mer par-dessus tout. Ouais. Quand j'ai commencé, on n'avait pas de positionnement, de GPS et tout ça. Donc t'imagines, quand je filais des casiers, j'ai la tête sous l'eau, quand j'ai la tête dans le fond de l'eau, j'ai la tête là où ils vont atterrir, c'est l'imaginaire d'abord.
10: Tu projettes ton esprit sous l'eau, quoi.
6: Oui, c'est ça. Bon, après, t'acquiers de plus en plus de connaissances, mais...
10: Tu connais les coins, quoi.
6: Ouais, mais au début, tu sais, je connaissais rien du tout. Et ça peut être simple. Tu lis des cartes marines, tout ça, tu dis, bon, là, attends, il y a les lignes de sonde, tout ça, qu'est-ce qui se passe sous l'eau, comment c'est foutu, qu'est-ce qui peut passer comme espèce, les homards, où est-ce qu'ils sont, et puis après, t'apprends les saisons, progressivement, les migrations et tout, des périodes de vaches maigres, des périodes de creux, des périodes où tu dis, bon, je me suis planté, c'est pas là que ça se passe, mais, et puis des périodes où, hop, tu tombes dedans, c'est formidable, quoi.

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2: Quelle qualité doit avoir un sportif de haut niveau ?
3: Des forces, des muscles, manger sain
4: et beaucoup boire.
5: Il faut beaucoup, beaucoup s'entraîner pour faire le sport qu'on veut.
6: Pour faire marcher ses muscles.
5: On s'entraîne beaucoup, genre on fait de la muscule, prendre des poids de genre 40 kilos sur ses bras et tenir le plus longtemps pour avoir des muscles.
2: Et vous connaissez des sportifs de haut niveau ?
6: Ah oui. Cristiano Ronaldo,
5: Teddy Riner, Kylian Mbappé,
6: Lionel Messi,
7: Léon Marchand,
6: Félix Lebrun et Alexis Lebrun.
2: Et ils faisaient quoi eux ?
6: Du ping-pong.
2: Vous les avez regardés pendant les JO ?
6: Oui, de temps en temps.
5: Moi, je les ai pas regardés, mais
6: j'ai vu surtout.
5: J'ai vu juste Teddy Riner parce que j'aime bien karaté, mais j'ai arrêté.
6: Moi, j'ai vu beaucoup plus de fois Léon Marchand, même si je préfère beaucoup plus le ping-pong. Il faisait vraiment des trucs magnifiques.
8: Will Bayama, je crois, pour la France, le basketteur. Et après, il y avait un Américain. Après, je sais pas comment on l'appelle, mais ma belle-mère, elle avait crié le King, mais je crois pas que c'est son prénom.
2: Est-ce que vous aimeriez être un sportif ou une sportive de haut niveau, vous ?
5: Oui.
6: Non. Est-ce que ça demande trop d'exercice ?
5: Faire de la piscine, j'aime bien. Ça fait marcher les bras, les jambes en même temps. Et ça demande beaucoup d'entraînement, du coup j'adore.
6: Moi, oui, parce que j'aimerais bien faire beaucoup de ping-pong. Parce que c'est mon sport préféré. Et Félix Lebrun, il m'a donné un bon coup d'énergie. Maintenant, j'en fais un club et voilà.
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9: Et aujourd'hui, Simon, un vrai retour en enfance.
10: Oui, pour celles et ceux qui, plus jeunes, rêvaient de travailler avec les animaux sauvages, j'ai une bonne nouvelle. C'est possible, le temps d'une journée. Le Spécifique Zoo propose l'expérience soigneur d'un jour. La promesse, une journée inoubliable au plus près des animaux. Mais est-ce que la promesse est tenue ? Eh bien, aujourd'hui, j'ai testé pour vous le métier de soigneur animalier au Spécifique Zoo. Direction Spey, 542 route de la Martinière, à 10 km au sud-ouest du Mans, pour m'accueillir Maxime Thué.
11: Bonjour et bienvenue au Spécifique Zoo.
10: Il est vétérinaire et chef animalier du parc. C'est lui qui gère avec les équipes, les nombreux animaux du parc.
11: Alors ici, on a plus de 1000 animaux de plus de 100 espèces différentes qui vont être très diverses, beaucoup d'oiseaux et beaucoup d'espèces qu'on ne voit pas trop dans les zoos, comme par exemple des quincajous, des tatous, plein d'espèces un petit peu hors du commun.
10: Avec aussi les maquis cata, des lémuriens issus de Madagascar qui font partie de la grande liste des animaux dont vous pouvez prendre soin le temps de cette immersion privilégiée. Une expérience lancée il y a 2 ans pour les enfants à partir de 8 ans comme pour les adultes sans limite d'âge. Alors j'ai suivi moi aussi le programme. Première étape, la salle de briefing.
11: Ça c'est la salle pédagogique en fait, donc c'est là qu'on accueille justement les soigneurs d'un jour pour venir préparer les rations alimentaires, la cuisine et être avec les animateurs pour justement commencer l'aventure en préparant la nourriture parce que c'est comme ça que ça commence avant d'aller distribuer aux différents animaux.
10: C'est parti, on s'y colle. Lucie, animatrice en service civique, m'accompagne. On découpe des fruits pour les lémuriens. Raisins, bananes, poires, mangues, ils mangent un petit peu de tout. On y ajoute quelques granulés qui viennent compléter leur alimentation et on pèse le tout. On prend ensuite un petit chariot pour transporter tout ça, direction l'enclos des maquis cata. Avant de donner la nourriture, autre étape importante.
12: Là, on va pouvoir ramasser toutes les crottes qui sont par terre.
10: Voilà, ramassage de crottes, le
12: sympa.
10: Rêve, c'est aussi ça la réalité du métier, entretenir les différents espaces avec les animaux, on nettoie les plateformes, les vitres, on leur remet de l'eau, une fois ça fait, direction l'extérieur pour la distribution des repas.
12: Si tu récupères
13: quoi, le bac ?
12: Ouais, c'est ça, il leur posait au milieu.
10: Les petits primates blancs et gris nous grimpent dessus de partout, sur l'épaule, les bras. Le moment est magique, on pourrait y rester des heures. Alors, le programme vous permet aussi de poser toutes vos questions aux soigneurs, de profiter d'une balade du parc aussi, histoire d'en profiter à fond. Le tout pour des tarifs forcément un peu plus élevés, 90€ pour les enfants et des sessions de 9h30 à 12h30, 100 à 110€ pour les ados et les adultes de 13h30 à 17h30, mais ça les vaut. Vous avez tout le détail et le calendrier des sessions sur le site spécificzoo.com. En tout cas, j'ai adoré l'expérience. Soigneur d'un jour au Spécifique Zoo, je le dit haut et fort, c'est testé et approuvé par ici même. Tampon, très clairement. Voilà.
9: Oui, on n'est pas surpris. C'est génial d'avoir fait cela. Merci aussi pour ce partage parce que oui, clairement, je crois qu'on en a tous rêvé, même une fois grand, on peut toujours continuer d'en rêver, Simon.
10: Et petite précision, ouais. Le parc qui rouvre donc tous les jours pour les vacances de février de 10h à 18h avec des nouveautés, espace jeu, arrivée de chats manules, des très magnifiques chats et des mangoustes. Et puis la vidéo donc de cette immersion devrait sortir dans les prochains jours sur nos réseaux sociaux.
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4: Les petits bonheurs, généralement, ce sont des sourires qui se récoltent tous les jours au hasard des rencontres. Il suffit d'un micro ici, de ne surtout pas prendre de rendez-vous et de ne pas se présenter. Ça marche très bien à Megève, par exemple. Nous sommes donc en Haute-Savoie, sur les hauteurs de Megève, au Mont d'Arbois, pendant que des chevaux sont en train de monter dans une bétaillère.
7: Bonjour.
4: Matin de bonheur, venez vous occuper des bêtes.
7: C'est ça, on vient les mettre au chaud, ouais.
4: Ah, c'est-à-dire que là, ils quittent la montagne?
7: Ouais, ce coup-ci, ouais, c'est bon. Ce coup-ci, on va les ramener, on va les mettre en pension pour cet hiver, ouais. Ils ont passé tout l'été en montagne, donc ce coup-ci, ça y est. Ils vont aller se mettre au chaud pour l'hiver.
4: Ah oui, ils font toute la saison,
7: là,
4: ici?
7: Ouais, ouais, ceux-là, ils font toute la saison ici. Il y en a qui sont là pour la monte, il y en a qui sont là pour l'attelage, et puis vu que nous, on est élevage, il y en a, ils sont juste là pour grandir.
4: Vous, c'est pas juste un loisir, c'est votre métier?
7: Ouais, ouais, moi, c'est mon métier, ouais. Je suis cocher palefrenier, ouais.
4: Quand vous dites pour l'attelage, c'est les calèches qu'on peut voir à Megève, par exemple?
7: Exactement, c'est ça.
4: Donc, les chevaux, quand ils sont pas attelés, on les voit ici, sur les hauteurs de Megève?
7: Ouais, c'est ça. Nous, on en a à l'Alpette, comme là en face, en haut de la côte 2000. On en a aussi au Mont d'Arbois, là, juste derrière. Et puis, après, au fur et à mesure de la saison, on les fait descendre petit à petit. Puis là, ils atteignent leur point le plus bas sur Megève. Puis après, on les change de département et puis voilà.
4: Donc là, ils montent dans le bus?
7: C'est ça, ouais. Ils montent dans le bus. Là, je vais en mettre 4. Là, après, j'ai mon patron qui va arriver. Il va prendre le reste. Et puis après, on va prendre un camion et une remorque. Puis on y charge tout dedans. Puis lui, il part cet après-midi.
4: Et là, ils partent où, hein, en résidence d'hiver?
7: Ils partent dans l'Allier, ceux-là. Ils partent dans l'Allier. Ils ont des gros champs de plusieurs hectares où c'est qu'ils ont du foin, des abris pour eux, de l'eau à volonté. Puis voilà.
4: L'Allier, donc en Auvergne, si je ne m'abuse, il fait pas beaucoup plus chaud qu'ici l'hiver.
7: Non, non, il fait pas beaucoup plus chaud. Mais par contre, ils auront plus d'herbe qu'ici, on va dire. Ils auront moins de neige, ils auront un peu plus de foin, un peu plus d'eau. Parce que nous, ici, c'est qu'on est tout de suite dans la neige. Et puis nous, on n'a pas assez de foin pour tous les nourrir l'hiver. Donc on préfère les mettre en pension. C'est beaucoup plus agréable pour eux. Puis pour nous, l'hiver, on a déjà bien assez de boulot comme ça. Donc au moins, ils sont un peu tranquilles aussi de leur côté.
4: Alors justement, vous faites quoi l'hiver si vous avez plus de chevaux?
7: Alors c'est pas qu'on en a plus, c'est qu'on en a moins. Toute la partie élevage en fait part tout en pension. Et en fait l'hiver nous on fait énormément de calèches. Sur Megève on a des grosses calèches qui montent jusqu'à 12 personnes. C'est qu'on fait les fondus en calèche en soirée ou midi. Et on fait juste des balades en calèche.
4: Bon, vous, j'imagine que le cheval c'est une passion, on fait pas ce métier là par hasard.
7: Mon grand-père était déjà éleveur de chevaux. Là maintenant je bosse chez un ami de mon grand-père. Puis voilà, après on fait ça par passion. De toute façon c'est pas par l'argent qu'on va le faire, hein, comme dans tout métier agricole.
4: Même à Megève?
7: Même à Megève, l'agricole, ça reste l'agricole, à Megève ou pas.
4: Je peux vous demander votre prénom?
7: Moi, c'est Mathieu, moi.
4: Et c'est quoi le dernier petit bonheur de Mathieu, s'il vous plaît?
7: Mon dernier petit bonheur, c'est d'avoir fait un galop sur les crêtes de la côte 2000 en plein été avec le soleil couchant. Et ça, je pense que je m'en souviendrai jusqu'à ma mort.

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1: Deux fois nommé aux victoires de la musique, le groupe Archimède, emmené par les frères Nicolas et Frédéric Boinard. Archimède nous livre un son pop-rock aux sonorités britanniques avec des textes en français et des refrains entraînants.

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3: 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Ah, on en a des souvenirs avec Zazie.

0: puis aussi Larsen, à ma place, rue de la paix, je suis un homme, Speed. Je ne sais pas quelle est votre chanson préférée de Zazie. À vrai dire, je ne sais même pas quelle est ma chanson préférée de Zazie. Ce que je sais pour sûr, c'est que c'est bon de la savoir toujours là, pas loin, à s'occuper amoureusement de sa musique et de nos petites oreilles. Zazie est de retour avec une nouvelle chanson, Youpi. Elle est ce soir dans Décibels pour tout vous raconter.
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0: Salut à toutes, salut à tous et bienvenue dans Décibels. On est le mardi le plus chaud de tous les temps. Vous avez entendu ça à la radio? Ben oui, c'est très sérieux. J'espère que vous allez bien. 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A gagné ce soir au Blind Test un très beau bouquin qui raconte les 30 ans de carrière du groupe de rock breton Matmata. Venez donc jouer avec nous et on retrouve Zazie maintenant. Et bonsoir Zazie.
3: Bonsoir.
0: Bienvenue dans Décibels. Chère Zazie, la dernière fois qu'on s'est vu, c'était pour un album dans lequel il fallait mettre de la couleur.
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0: Et plutôt un album dans lequel vous mettiez les couleurs dont on avait bien besoin et vous réclamiez un petit peu de légèreté dans ce monde de brutes.

0: C'était le 11e album.
1: Ouais. Et ça vous a emmené en tournée. Enfin, vous avez vécu vraiment une belle aventure avec ce disque. Aujourd'hui, on va découvrir la nouvelle chanson qui est la porte d'entrée du 12e album, c'est ça?
2: Oui.
1: Ouais. Alors?
2: Oui. Alors, il n'est pas complètement fini, cet album, d'où le fait qu'on sort un petit single avant.
1: Ouais.
2: On est en train de peaufiner pour deux, trois éléments techniques, mais enfin, il est quand même en très, très, très bonne voie. Donc, il va sortir quelque part à la rentrée. On ne sait pas trop quand. Ça dépendra un peu de l'état des lieux. Mais...
1: En tout cas, cette année, quoi.
2: Oui, complètement. Ouais.
1: Cette année. Alors, évidemment, 12. Moi qui adore les trucs un peu cosmiques, entre les 12 fois où la Lune fait son petit tour de... Non, c'est la Terre qui fait le tour. Non, c'est la Lune qui fait le tour.
2: Alors là, je vais vous laisser toute seule dans votre mouise, Émilie.
1: Dans le système solaire. Ah non, c'est la Lune qui effectue 12 fois le tour de la Terre en un an. Bah oui, parce qu'il y a 12 mois, il y a les 12 travaux d'Hercule. Enfin, il y a beaucoup de 12. Il y a les 12 apôtres.
2: Alors, vous, 12, la vache.
1: Ah oui.
2: C'est bien, c'est pas chargé déjà.
1: C'est ça, les 12 fils de Jacob qui ont donné naissance aux 12 tribus d'Israël. J'ai tout relu pour préparer l'émission. Non, mais en vrai, c'est un nombre qui est intéressant pour vous, 12. Vous êtes penché dessus ou pas du tout?
2: Pas tellement, j'avoue. Hein.
1: Ouais.
2: J'ai cette chance de ne pas avoir beaucoup de mémoire, enfin d'être vraiment assez ancré dans le présent.
1: Ouais.
2: De mesurer la chance que j'ai de pouvoir faire encore un album dans de bonnes conditions, de pouvoir appeler mes copains musiciens et qu'ils me disent « Oh oui, on va se marrer !» Enfin, ouais. Donc, c'est plutôt ça. Après, plus le temps passe, donc 12e album, ça fait... Comme moi, je prends pas mal de temps entre chaque album, je mesure aussi un peu ce temps-là. Les coupes de cheveux ont changé, les couleurs, quelques rides en plus, chez mes copains aussi, mais ce qui est très très drôle, c'est que en fait, quand on se retrouve, on est toujours complètement immature et on a l'impression d'aller se baigner dans la piscine un soir d'été quand on joue de la musique ensemble, donc c'est chouette.
1: Ça, c'est beau. Peu importe, c'est le nom de la chanson qu'on va découvrir maintenant, premier extrait donc de ce 12e album. Qu'est-ce que vous pouvez nous dire pour nous préparer psychologiquement avant de l'écouter?
2: Alors, peu importe, au début, elle s'appelait pas Ma Faute, pour vous dire.
1: Ah.
2: Et puis, j'y ai rajouté un peu d'humour, ce qui est compliqué en chanson, en tout cas un peu de deuxième degré. Je trouve qu'on est dans un monde qui n'est pas hyper rigolo, avec pas donc son lot de très très bonnes nouvelles tout le temps. Donc, j'ai fait un peu comme j'aime faire, comme d'habitude, c'est-à-dire... un espèce de paradoxe entre une chanson ou un son, en plus un peu électro, là, où j'ai eu la chance de travailler avec Yuxek, qui est assez digeste, en fait, et puis avec un peu de deuxième degré, mais avec du sens quand même, parce que j'y tiens toujours un peu dans mon écriture. J'essaie de rendre ça plus digeste, en fait, que quand j'écris le texte tout seul, où je me dis, on va tous tirer une balle, c'est pas possible.
1: Oui, l'idée, c'est, évidemment, c'est pas de forcer le trait, en fait. Si on parle de quelque chose qui est angoissant, on va pas mettre la musique des Dents de la Mer.
2: Exactement,
1: ouais, c'est ça.
2: C'est horrible. Voilà. Je vous remercie de la comparaison, mais c'est un peu ça. Donc, y a aussi un peu de cynisme dans peu importe, parce que ça voudrait dire que, en fait, je dis ça, je dis rien, peu importe. Évidemment que c'est pas une chanson qui va changer le monde, mais quand même, j'aime bien penser à ce que je dis avant de le chanter, et j'aimais bien cette idée de partir. Alors d'une pub qu'on peut voir tellement souvent sous nos écrans et qui nous dit « Oh regarde, il a une voiture plus grosse, il a un jardin plus beau, l'herbe est plus verte » et d'élargir comme si on dézoomait, on commence par le chien qui a pissé dans le jardin et c'est le chien des voisins, salopard, et puis on dézoome et puis on va un peu sur la lune et on regarde ça, on se dit « Bah, est-ce que c'est très important ?» Et aussi avec tous les problèmes qu'on peut voir de territoire, de regarde comme c'est plus mieux, comme on va à la conquête de tel terrain, comme de tel pays. Donc voilà, c'était un peu l'idée de cette grande parano, mais où on peut danser dessus, quoi. Comme disait Nougaro, danser sur moi.
1: Danser sur Zazie, les amis, c'est tout nouveau, ça vient de sortir, ça s'appelle Peu Importe.

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1: Ce je dis ça, je dis rien, à la fin, il est parfait.
2: Un cynique absolu, la fille qui prend ça.
1: Non, tout ce que je viens de vous dire depuis 3 minutes,
2: oubliez,
1: laisse tomber.
2: C'est un peu ça.
1: Zazie, de retour en pleine forme. Alors, ce peu importe, il a été fabriqué, donc on l'a dit sans vraiment le dire, mais d'abord avec le texte, qu'il a ensuite fallu rendre digeste, ce sont vos mots, Zazie, pour nous faire danser, quoi.
2: Oui, alors j'avais cette espèce de gimmick pour composer la mélodie, donc j'ai fait la mélodie au piano, donc bon, bing, bon, bing, bon, bon, c'était déjà au piano, mais ça sonnait comme un pot, évidemment. après, j'ai fait le texte dessus, après, j'ai appelé mon copain en lui disant, je voudrais que ce soit un truc un peu électro, qui revienne, comme ça, avec des vagues, donc je suis allée chez lui, dans le sud, et on a fait la maquette,
1: ouais.
2: En une journée. À la fin, on avait un peu la pêche. Ça nous a mis de bonne humeur.
1: Ça, c'est bon signe, non?
2: C'est plutôt
1: ça marche
2: bon
1: sur
2: signe,
1: vous, ouais.
2: En général,
1: ouais.
2: Quand on commence à voilà. Et puis, je suis rentrée à Paris avec cette maquette. Et là, j'ai demandé à mon ami batteur, qui a fait aussi le reste de l'album, David Salquin. J'ai la chance d'avoir des musiciens que je connais très bien et qui, en plus, ne font pas que... mon ami batteur, il fait aussi de la guitare, il chante très très bien, etc. Et donc, pour me faire une vraie batterie, donc il a enregistré une vraie batterie dans son studio, qui m'a envoyé, il m'a dit, j'ai une petite idée pour une basse, j'ai dit, écoute, envoie toujours, je voulais pas être désagréable avec lui. la basse, au début, elle était synthé, elle était faite avec un clavier, et puis j'envoie ça, je le rappelle, je dis, écoute, David, je suis désolée, mais là, tu vas devoir me le faire, elle est géniale, ta basse.
1: Génial, on l'entend.
2: Et puis,
1: tout
2: du
1: au long
2: coup,
1: de la chanson.
2: Il m'a renvoyé la basse en disant, j'ai aussi une petite idée de guitare. Je dis, vas-y, fais écouter. Et la guitare, elle devait être que à la fin du refrain. Yuxek a décidé de la mettre dès le début du refrain parce qu'elle est super, sa petite cocotte, comme ça, voilà. Donc, en fait, c'est vraiment une espèce de ping-pong avec des gens qui se connaissent très bien et qui aiment jouer, quoi. Donc,
1: mais ça dit aussi beaucoup de vous et de votre ego pas du tout surdimensionné parce que vous acceptez les suggestions, vous les prenez, et là, vous les réappropriez pas, vous me donnez le nom des gars et tout. Enfin, c'est pas tous les artistes qui fonctionnent comme ça.
2: Ils devraient, parce qu'on leur doit ça aussi aux gens avec qui on travaille.
1: Ouais, c'est vrai.
2: Moi, évidemment, je suis très fière d'être compositrice et auteure, mais c'est pas tout. C'est-à-dire qu'il y a des gens qui aussi transforment l'essai, je dirais.
1: Ouais.
2: Vous faites un truc en maquette, en noir et blanc, au fusain, et ils sont là en train de vous faire un truc en cinémascope. Donc, évidemment, je suis présente, puisque j'ai réalisé l'album, j'ai produit l'album, je les laisse aussi faire. J'appelle des gens où je sais quel est leur talent, comment il peut être complémentaire du mien, comment ils vont avoir des idées auxquelles j'ai pas pensé.
1: En fait, vous leur faites confiance.
2: On se fait confiance, voilà, mutuellement. Ouais. Et ils savent aussi que de temps en temps, ils font un truc super. Je leur dis, c'est super, mais non. Ce qui peut être très désagréable, mais ils savent que c'est pas eux qui sont pourris, c'est juste que j'entends un autre truc dans ma tête, quoi. Voilà. Ah. Donc c'est vraiment une question de confiance, la musique.
1: C'est marrant, ça me fait penser à un échange de messages que vous avez eu avec Vianney, mais qu'il a publié sur les réseaux pour votre duo. Alors pour le coup, ça a été un énorme tube, mais vous lui avez envoyé avant de fabriquer la chanson. Bon, si c'est pas bien, on ose se le dire, c'est très important pour moi.
2: Exactement. Alors, ce qui était drôle, c'est qu'il m'a dit après, il m'a dit, tu sais, j'ai halluciné, parce qu'en fait, sur tous les gens à qui j'en ai parlé pour cet album de duo, je crois que t'es la seule à me l'avoir dit, et en fait, c'est exactement ce que je pense à chaque fois. Donc, il me dit, ça me met dans une position qui est vachement confortable, parce que du coup, on sait que quoi qu'il arrive dans cette journée ou ces deux journées de travail, là, en l'occurrence, c'était une journée, si c'est pas bien, je vais pas être tout seul à dire c'est super, mais au revoir. Voilà. Ça, il n'y a pas d'obligation à ce que ça sorte. Voilà. Après, on était concentrés quand même. Voilà.
1: Oui, ça s'est senti. Hein. Ils n'ont pas fait une belote, ils ont fait un tube. Vianney et Zazie, comment on fait? Il y a un autre duo sur lequel on vous a entendu là récemment. Finalement, c'était votre dernière apparition discographique avant la sortie de Peu Importe. C'est le duo avec Pascal Obispo, l'archipel des séquelles.

0: Alors, Pascal Obispo, pour le coup, ça fait un moment que vous le pratiquez. ce genre de moment, là, de duo avec lui, entre deux disques, pour vous, c'est quelque chose qui peut vous nourrir ?
1: Ça me nourrit, et puis il y a une question de fidélité aussi. On a commencé la musique quasi à 2 mois près, au même moment, en 1902. en 92, 93, en tout cas, nos albums sont sortis à peu près de cette année-là. Et il a toujours été mené par la musique, d'ailleurs, c'est

0: des mélodistes que j'aime beaucoup. Je lui avais proposé un texte compliqué, Archipel de séquelles, c'est une espèce de jeu de mots un peu pourri. Mais bon,
1: ça lui a plu, l'album il s'appelait comme ça, carrément.
0: Oui, ouais. Carrément, mais j'ai trouvé ça mignon en plus. Et je me souviens de la première fois que j'ai fait cette chanson, c'était sur scène, elle n'était pas sur un album, je venais de finir le texte, et donc j'avais vraiment le texte qui était sur scène, sur la scène, ouais. Que j'essayais de cacher un peu, et j'avais eu malheureusement une panne de courant. À ce moment-là, le gars Dimitri qui faisait mes lights à cette époque-là avait décidé de faire un noir scène à un moment donné entre deux couplets. Sauf que, ben, moi, je ne connaissais pas mon texte que je venais vraiment de finir d'écrire la veille. Et là, j'ai eu une espèce de sueur froide où j'ai inventé un couplet en temps réel. J'adore. Avec des gens qui m'ont retrouvé en sueur en se disant qu'est-ce qu'il lui prend. Mais donc, je gardais un souvenir un peu mitigé de cette chanson.
1: J'adore.
0: Quand il m'a proposé de la refaire, en duo, je lui dis bah écoute avec plaisir parce que c'était du souvenir aussi.
1: Ouais. Bah, en parlant de souvenirs justement, puisque vous avez démarré dans les années 90 et vous avez vu beaucoup d'évolution du métier, beaucoup de changements entre là la sortie de Peu importe et la sortie de vos premiers singles. Évidemment, ça sort pas de la même manière. Est-ce qu'il y a des changements qui ont mis, vous parliez de la joie de faire de la musique, qui ont mis votre joie de faire de la musique à l'épreuve?
0: Oui.
1: La dématérialisation ou les réseaux, enfin je sais pas, quelque chose.
0: Au début, tout ça, je trouve ça réjouissant. C'est-à-dire que, pour vous dire, nous, on a commencé sans Internet quand même.
1: Oui.
0: Hein. Il faut quand même se remettre dans le contexte.
1: Moi, j'avais la cassette.
2: J'avais sur les cassettes.
1: Voilà, c'est ça.
0: Et Internet est arrivé. Moi, je trouvais ça intéressant. Je me suis dit, tiens, il y a une certaine liberté là-dedans. On était trois artistes et j'étais parmi les premières, alors que je connaissais rien du tout au numérique. Je crois qu'il y avait Aubert, Souchon, Dao, moi. Enfin, on était quelques-uns à se dire, tiens, on va faire des sites. C'était marrant au début. On pouvait avoir une ligne artistique là-dessus, etc. Et puis, bon, les réseaux sociaux sont arrivés les uns après les autres. Ça a commencé à s'horizontaliser, avoir beaucoup de choses, et surtout où on a commencé à voir arriver les filtres, les influenceurs, les instagrammeurs, les trucs des drôles de métiers,
1: ouais.
0: Où il n'y a pas de sous-métiers, hein, il y a bien des gens qui vivent de la publicité, donc pourquoi pas, mais où d'un côté, en fait, c'est pas tellement la dématérialisation des choses, parce que ça peut être hyper intéressant, mais c'était la déshumanisation des choses, ou s'éloigner un peu de la vérité, mettre des filtres, de l'autotune, alors que ça peut être très artistique aussi.
1: Bien
0: hein.
1: Sûr. Ouais.
0: Moi aussi, de temps en temps, je mets un filtre pour faire un post, parce que je trouve que j'ai une sale gueule, ou je trouve que c'est plus marrant, y compris si avec les trucs qu'on peut voir
1: oui.
0: Sur, voilà, où on a des têtes de cuillère à peau et des,
1: oui, c'est
0: des
1: ça.
0: Choses comme ça.
1: Où on se met des petites oreilles de chat.
0: Voilà.
1: Oui.
0: Mais je trouve que quand même, il y a un danger là-dedans. C'est la perpétuelle comparaison avec ce qui se passe, avec ce que les autres font.
1: Ouais.
0: L'algorithme, quoi. Je veux dire, est-on vraiment les prostituées de l'algorithme? Quand j'entends parler en disant oui, alors maintenant, tu sais, il faut faire des dumps, ce serait mieux. Des carousels. Alors, un carousel, pour moi, c'était un manège qui tournait. Non, alors maintenant, ça a une autre signification.
1: Les dumps,
0: c'est quoi? Oui, ouais. C'est des photos. Pourquoi? Ah, parce que tu vas rentrer plus facilement dans l'algorithme. Et oui, la question est vraie, c'est vrai, c'est mathématique. Mais pourquoi en fait?
1: Ouais.
0: Pourquoi vouloir rentrer plus facilement dans l'algorithme? Oui, j'ai bien compris, pour l'exposition, c'est une manière de faire parler de soi, de diffuser ses chansons. Mais de temps en temps, je pense qu'on est tellement dans cette mécanique-là qu'on oublie qu'elle est que ça n'est qu'une mécanique, ça n'est qu'un média en fait, ça n'est qu'un moyen. Média, ça vient du latin, moyen d'arriver aux gens. Donc prenons-le comme un média et non pas comme une fin en soi ou comme une source en soi. La source, c'est la musique, quoi. C'est toujours la même tuyauterie.
1: Zazie, la sagesse de cette réponse, j'adore. Je pense que je vais me noter ce petit texte et cette réponse que vous venez de me faire. En tout cas, ça donne envie d'écouter une chanson qui s'appelle Speed. Elle n'est pas sur votre dernier album, elle est sur l'album d'avant. Parce que justement, oui, cette déshumanisation du métier, mais finalement du monde, elle donne envie de revenir à l'essentiel, au cœur. Alors allons-y, j'en suis parmi de cette chanson. Je sais pas, si vous l'avez jamais écoutée, bon, vous retardez un peu, mais je vous envie parce que vous allez découvrir une merveille. Depuis

0: C'était en 2018 sur Essentiel. Speed, oh là là, Zazie, oh là là. Et, mais alors c'est drôle parce que j'ai pas fait exprès, mais pour le coup, il y a un peu le côté électro qu'il y a dans Peu Importe aussi dans Speed finalement.
1: Oui, oui,
0: ça a toujours été votre truc, rock électro.
1: Bah oui, alors je fais l'électrop ou l'électroc, je sais pas. On va inventer un mot pour ça.
0: On va faire des t-shirts pour la prochaine tournée.
1: J'aime bien ce mélange de choses un peu électro, comme ça un peu numérique, parce qu'on peut maintenant vraiment. J'aime bien aussi l'idée que la musique soit abordable par plein de gens, y compris ceux qui n'ont pas fait des études de violon ou de piano. Ça n'empêche pas de d'y mettre son cœur, et c'est aussi un travail très précis. Et en même temps, j'aime bien aussi la présence de vrais musiciens et de vrais humains qui mettent leur cœur, quoi. Donc, j'ai toujours bien aimé ce mélange-là, en fait.
0: Une belle musicienne humaine invitée ce soir dans Décibels, c'est Zazie, les amis. On revient tout de suite.
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0: Oyez, oyez les amis, Zazie vient de sortir une nouvelle chanson.

0: album de Zazie sortira quand il sera prêt, parce que c'est pas encore le cas.
1: C'est un peu ça, mais enfin à la rentrée, quelque part à la rentrée, quoi. Ouais. Voilà. Mais je sais pas si c'est septembre, octobre, novembre, je ne sais pas.
0: Et donc on table sur une tournée 2027.
1: Oui.
0: Ah mais on adore.
1: Oui.
0: Non mais alors moi j'aimerais bien avoir toute une liste de trucs très très chouettes à faire en 2027, parce que pour le moment la seule raison pour laquelle on parle de cette année, c'est les élections présidentielles.
1: Oui.
0: Donc voilà, la tournée de Zazie, comment vous dire, moi j'ai... C'est un petit anxiolytique.
1: Oui, on en aura besoin, je pense. On aura besoin de se rassembler pour autre chose que de... Voilà, de...
0: Ah ouais. Donc tournée 2027.
1: Ouais, ouais.
0: Ça, c'est une très bonne nouvelle. Alors, j'ai reçu ici, dans Décibels, une jeune femme qui avait des choses à dire sur vous, Zazie. Elle s'appelle Alice on the Roof.
1: Oh là là.
0: Et vous lui avez écrit une chanson qui s'appelle Tyrannosaur. Alice on the Roof qui raconte comment ça s'est passé, votre rencontre et votre travail ensemble.
2: J'ai eu la chance de venir ici dans le studio de sa musicienne et acolyte de toujours qui s'appelle Edith Fabuena.
1: Et ensemble, de nos plus grandes productrices aussi en France.
2: Joyau de la France. Et on a écouté plusieurs maquettes ensemble. Elle a flashé sur ces deux mélodies qui étaient pour le coup vraiment très en talent là, Tululu. Et elle travaille, bon, j'imagine que vous le savez, mais elle travaille beaucoup la nuit, Zazie. Et je crois que quelques jours plus tard, à l'aube du coup, vers 5h du matin, elle m'a fait un mail avec les deux chansons. Je crois que c'est un des plus beaux mails que j'ai reçus de ma vie. Les mails sont d'une poésie folle, c'est magnifique. Et elle m'a dit 40 fois, tu peux tout changer, c'est ta chanson. Et c'était parfait. Elle avait mis des mots, voilà, qui collaient tellement bien avec ce que j'ai envie de dire. Il y a une chanson qui s'appelle Tyrannosaure. J'adore ce mot. Moi-même, j'aurais pas osé. Enfin, je sais pas. J'ai trouvé ça génial qu'elle l'utilise.

0: Tyrannosaur, signé Zazie, donc sur l'album de Alice on the Roof. Vous devez être tellement sollicité. Qu'est-ce qui fait que vous allez vers, par exemple, cet artiste-là, Alice, quand oui, vous devez être sollicité tout le temps pour écrire.
1: Oui, souvent, mais en fait, j'aimais bien son univers déjà. Donc ouais. C'est déjà plus simple pour une rencontre, même si je lui dis, écoute, je suis en plein album moi-même, donc c'est compliqué parce que je me laisse toujours le choix d'être inspiré ou pas par un travail ou une maquette de quelqu'un. Bon, déjà la personne est délicieuse, complètement perchée. Enfin voilà, c'est très drôle parce qu'elle s'appelle Alice Dutoit, d'où son nom Alice on the roof. Mais elle est vraiment perchée, quoi. C'est-à-dire que elle est vraiment sur le toit de quelque chose et en même temps.
0: Elle a cette belgitude aussi qu'on adore.
1: Mais complètement. Voilà. Elle est d'une douceur infinie. Elle est extrêmement bienveillante et tendre. Et on a vraiment beaucoup fonctionné par mail. Mais ce qu'elle ne dit pas, parce que là c'est très très flatteur pour moi, mais ce qu'elle me dit pas, c'est que avant je lui ai posé la question en lui disant, est-ce que tu as des thèmes ou des choses que tu aimerais aborder sans avoir forcément les mots ou la manière de les dire, mais et elle m'avait sorti 3-4 thèmes comme ça par mail en me disant, écoute, voilà, parler du démon ou du truc en soi qui nous bouffe et où est-ce qu'on le met, à quelle place il a dans nos vies, est-ce qu'on l'écoute, est-ce qu'on l'écoute pas, est-ce qu'on arrive à s'en sortir, et tout un tas de thématiques comme ouais. ça qui étaient très inspirantes aussi, plus la chanson, enfin vous entendez, ouais. elle faisait la nota comme ça, mais c'était déjà magnifique hein, au piano, elle était toute seule au piano, et d'où l'idée de l'appeler Tyrannosaure, puisqu'on a pris le plus terrible des monstres, et c'est vrai que j'aurais peut-être pas écrit, en effet, c'est drôle qu'elle le dise, j'aurais peut-être pas écrit une chanson pour moi qui s'appelle Tyrannosaure, ouais. mais entre sa belgitude, son univers très très fantasque et en même temps d'une poésie folle, puis sa voix, quoi, ses capacités vocales, je me suis dit, allez, on va faire s'envoler ce tyrannosaure, on va le rendre un peu moins méchant, quoi.
0: C'est beau. Mais c'est vrai que quand un artiste a la chance, alors pardon, c'est flatteur, mais c'est vrai, de se retrouver avec un texte à vous, Zazie, ça fait parfois des étincelles, jeu de mots. Oui, moi, j'écris pas de texte, excusez-moi.
1: Voilà, c'est la seule fois que j'ai fait un texte avant de faire la chanson.
0: Ah ouais?
1: Non, ça m'est arrivé deux fois. La première fois, c'était donc Pascal Obispo qui m'a appelé en me disant, oui, qu'est-ce que tu fais, quoi, là, ce serait bien de faire un hymne pour le Stade de France, c'est Johnny qui va le chanter, merci, au revoir.
0: Oui, bon.
1: Ok, donc le lendemain à 7h, puisque c'est pareil, c'est les mêmes horaires que ce que disait Alice on the Roof, c'était la nuit, j'ai fait ça, et puis parce que je préfère m'appuyer sur la musique, en fait, la musique me crée une image,
0: ah oui,
1: sans mots, et puis j'essaye de mettre du sens sur cette sensation, en fait, donc c'est compliqué d'écrire sans avoir une idée de mélodie ou d'accord avant. Et la deuxième fois, c'était Calo Giro, qui Maël voulait que je lui fasse un texte, et il faisait l'album de Maël, et il m'a dit, tiens, vas-y, pour une fois on va changer, tu vas me faire un texte.
0: Ah,
1: ça m'arrangeait pas du tout, parce qu'à chaque fois vraiment j'ai pas cette habitude, et puis j'ai fait toutes les machines ont un cœur, et je lui ai envoyé, j'avais marqué qui bat, donc il en a enlevé quelques-uns, j'avais marqué 4 fois, il l'a fait plus que 3 fois, et après, 2 jours après, Calogero m'a envoyé la mélodie qu'il avait fait dessus, et donc ouais, c'était chouette, en fait, ça marche aussi dans ce sens-là, mais c'est vrai que je suis moins à l'aise.
0: Quand vous écrivez une chanson qui devient intemporelle, il y a Allumer le feu de Johnny, mais bon, le perso de Johnny fait que de toute façon, voilà, c'est une espèce de
1: cathédrale. Il est intemporel, oui.
0: Voilà. Je pense à Double Jeu, chanté par Christophe Willem, fin mars. Zénith de Paris, premier zénith de Théodora. Théodora, c'est la chanteuse préférée des ados.
1: Ouais, elle est formidable.
0: Donc, on est sur une salle remplie par des gens qui ont 15 ans, 16 ans, 17 ans. Allez, 25 ans, vraiment les plus vieux. Sur scène, Théodora, pareil, 22, 23 ans. Et l'invité, c'est Christophe Willem, et la salle est folle, folle de joie. Ils chantent par cœur une chanson qui est sortie quand ils étaient soit bébés, soit pas nés.

0: et Christophe Willem au Zénith mars 2026.
1: Ouais, non, c'est bien, c'est bien. C'est pas bien pour mon ego, mais c'est, non, mais c'est super en fait.
0: Mais si.
1: Bah, on ne sait pas. Il y a de temps en temps
0: ça
1: des chansons comme ça qui
0: d'aujourd'hui qui écoutent ouais. de la musique urbaine. Qui... Donc sur le papier, on se dit ah bah non, c'est pas le public de Zazie, et ils sont complètement touchés et ils s'identifient et ils s'approprient un truc que vous avez écrit il y a 20 ans.
1: Bah, je pense que le quand je serai grand déjà peut parler à des jeunes. Hein. Ouais. C'était pas fait exprès, mais c'était plus. C'est une chanson qui, pareil, est très dansable et avec un peu d'humour quand même. Où ouais. il y a ce cœur qui font, faudrait savoir ce que tu veux. Et lui, il dit, bah, c'est comme ça, qu'est-ce que j'y peux. Et en fait, il y a une espèce de recherche où il dit, bah, je en chanteur dans ma salle de bain. Il y a des choses marrantes où tout le monde, bah, on le voit d'ailleurs beaucoup sur les réseaux, s'invente un peu chanteur. D'ailleurs, il y en a qui sont très très bons,
0: oui.
1: mais qui n'ont pas encore ouvert la porte de leur chambre et qui posent des choses, font des petites choses dans leur coin. Donc je pense que c'est ça aussi qui parle peut-être à ces jeunes.
0: Et le talent, Zazie, d'écrire des chansons qui sont restées, qui restent et qui vont rester. Alors il n'y a pas de recette évidemment, mais
1: c'est,
0: quand alors, même...
1: un bon élément de recette, c'est ouais. de prendre des super interprètes.
0: Oui, évidemment, ça aide.
1: Ça aide.
0: Ouais, mais donc. De l'humour, ça, on a compris que c'est un truc que vous aimez bien mettre dans les chansons. Alors, c'est pas forcément la galéjade.
1: Quand la chanson le permet.
0: Mais de l'esprit,
1: ou, voilà.
0: Voilà. De l'esprit. Et aussi, peut-être, jamais essayer d'être à la mode.
1: Alors, Maxime Le Forestier m'avait dit un truc génial. J'ai beaucoup de respect pour Maxime, qui est devenu mon ami, et pour ça, le fait qu'il ait duré aussi longtemps, ouais. alors que moi, je l'écoutais quand j'avais 11 ans, j'écoutais voilà, là, comme un arbre dans la ville, en me disant oh, « c'est trop bien !» On était tous un peu babacool à l'époque, mais je trouvais ça trop trop sympa, ce qu'il disait. Et j'ai eu la chance de pouvoir le rencontrer, de travailler même un peu avec lui, et il m'avait dit, je lui avais dit « comment tu fais quand t'as... » Voilà, quand tu traverses des petits déserts, ce qu'on appelle ces petites zones comme ça un peu, où ben il y a moins de succès, on est moins ouais. sollicité, etc. Il dit, bah, tu ne changes pas. Surtout, tu ne changes pas. Parce qu'en fait, tu sais, regarde, c'est comme les pantalons, pas de def, pas taille haute, pas les épaulettes, les couleurs atroces. Là, ils nous refont un truc des années 80. En fait, si tu changes pas, ça va redevenir à la mode dans un certain temps. Et en tout cas, je pense qu'on peut... aimer ou ne pas aimer ou trouver ça daté, bien sûr, ce qui est normal, hein, puisque c'est daté par rapport à notre âge, par rapport à notre vécu, mais au moins on peut pas remettre en question l'honnêteté avec laquelle on l'a fait, quoi. Je cherche pas à faire du jeunisme. J'adore rire un peu avec les codes, parfois même rire avec les réseaux ou m'en servir, mais enfin, vous voyez, j'ai posté 3 trucs en un an, donc je pense que
0: l'algorithme
1: catastrophe, mon label n'en peut plus de moi.
0: Faim.
1: mais voilà, je pense que c'est une question d'honnêteté en fait, ne pas. Je pourrais pas défendre quelque chose qui serait loin de moi.
0: Ouais.
1: Je pense que j'irais direct au burn-out. Donc
0: ça nous donne envie d'avoir bientôt des nouvelles du nouvel album de Zazie. Le premier extrait, peu importe, est disponible. Donc on se donne rendez-vous après les grandes vacances.
1: Oui.
0: Bon, bah, comme on dit pas souvent, vivement la rentrée. Merci Zazie. À bientôt.
1: À bientôt.
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0: Ah là là, Zazie, bah oui, vivement la rentrée alors. Eric Clapton, il faut que je vous parle de lui. Il y a eu un scandale lors de son dernier concert à Madrid. Eric Clapton, je rappelle, je resitue, dieu de la guitare, mais vraiment, son surnom c'est God. Voilà, pour vous dire un petit peu le niveau du gars. 81 ans cette année, 25 ans qu'il n'avait pas joué à Madrid, donc la foule était en délire. Et puis il y a un fan, vous savez, ce fan du premier rang, un petit peu trop enthousiaste, peut-être même un petit peu... allez, si on n'est pas très empathique, on pourrait dire qu'il était un petit peu concon. Tellement heureux de voir Clapton, il lui a jeté un vinyle. Voilà. Alors, puis il a bien visé. Malheureusement, il a très bien visé en jetant le vinyle en direction d'Eric Clapton, qui s'est pris le disque en pleine poitrine. Alors, pas blessé apparemment, sinon on l'aurait su, mais extrêmement agacé. Clapton est parti sans se retourner après avoir joué Cocaine, reprise de J.J. Cale, un des artistes préférés de Clapton. Normalement, il y avait un petit rappel. Et bien, grâce aux fans concon du premier rang, il n'y a pas eu de rappel. Arrêtez de jeter des trucs sur les artistes sur scène, s'il vous plaît. Et montez le son, car Eric Clapton est dans Décibels.

0: des plus grands tubes d'Eric Clapton. Ben, c'est pas une chanson à lui. Je vous recommande d'ailleurs d'écouter la version originale de JJ Cale sortie un an avant celle de Clapton en 76.
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0: Et si on joue au blind test maintenant avec des chanteurs qui rendent hommage aux femmes dans leurs chansons? Elisabeth et Olivier sont avec nous pour jouer. Salut l'équipe!
2: Bonjour, bonjour tout le monde.
0: Hey, bienvenue.
2: Salut.
0: Alors, ce blind test du mardi soir qui paye bien, j'avoue. Alors, on peut pas vous offrir l'album de Zazie, puisque vous l'avez compris, il n'est pas prêt. Donc, on va pas comme ça vous vendre des choses qui n'existent pas. Mais non, elle sort déjà une chanson. Allez voir le clip. D'ailleurs, j'en ai pas parlé, mais le clip est très chouette. Et donc, on vous offre un bouquin formidable aux éditions Le Mot et le Reste. C'est Gwenaëlle Fleur qui a écrit ce bouquin. C'est Matmata, 30 ans ferme. Ça vous raconte les 30 ans de carrière de Matmata. Parce que le succès, ouais, évidemment, de Lambeandro, voilà, mais il s'est passé plein de trucs avant et puis encore plein de trucs après. Et le bouquin est super et c'est ça votre cadeau. Vous en avez chacun un exemplaire ce soir.
2: Magnifique, merci beaucoup.
3: D'avance.
0: Ben avec
3: ça sera mon troisième.
0: Ah, Elisabeth, c'est magnifique. Ben voilà, ben il faut collectionner.
3: Quatrième, j'en ai oublié un.
0: Les bouquins de Décibel, c'est merveilleux. Ah, oui. Olivier, comment ça va en ce mardi soir de canicule?
2: Eh ben écoutez, ça va, on est au frais, hein, voilà, je suis resté dans le frais quasiment toute la journée, donc voilà,
0: pas
2: tout
0: mal.
2: Va bien.
0: Mais dans le frais, dans la clim, parce que moi si quelqu'un a un plan clim ou un plan piscine,
2: en fait,
0: vous pouvez nous appeler.
2: Bah, je prends le frais la nuit, hein, je fais comme tout le monde, je fais la nuit, puis après je ferme quand ça commence à chauffer, quoi.
0: Bah voilà. Oui. Alors sinon, un bon plan hein, pour vous, les studios de radio, c'est climatisé, parce qu'il faut pas que les machines chauffent, sinon elles s'arrêtent. Donc franchement, c'est la bonne semaine pour faire des heures sup à la radio aussi.
2: Effectivement, sinon il y a la cave aussi, c'est pas mal.
0: La cave, c'est très très bien. Ouais. Hors contexte.
3: Elisabeth, elle reste à l'intérieur, puis elle va sur le banc de temps en temps, de 5h à 7h, sous l'arbre.
0: Qu'est-ce qui se passe, Elisabeth? Tu parles de toi à la troisième personne, on dirait Alain Delon. Qu'est-ce qui se passe? C'est la chaleur?
3: Pour ne pas dire je. Oui, je vais dehors.
0: Mais non, ouais. Mais tout va bien. Elisabeth, toi, jusqu'à quelle température s'est montée aujourd'hui?
3: Alors, 32 à Mandeure. 32 dans le Doubs, à Mandeure où j'habite.
0: Bah
3: 32.
0: Quand même, hein. Oui, non, ça rigole pas.
3: Voilà, ciel bleu, soleil, brûlant. Et c'était même étouffant. Tiens, ma fille est revenue de Roland-Garros.
0: Ah, formidable. Bah, elle a dû avoir chaud à Roland-Garros.
3: Alors, elle a vu, elle était à 5 mètres de Djokovic.
0: Ah, pas mal. C'est pas Nadal, mais c'est pas mal.
3: De Zvenet, si je prononce mal. Et elle les a bien vus, elle a filmé et tout. Voilà, elle m'a montré les photos. Enfin, aujourd'hui, elle est passée, elle est venue, puis elle m'a montré tout ça. Puis après, elle est partie à Paris aussi. Elle était à Paris, le musée Grévin, enfin tout ça, Paris, la Tour Eiffel, enfin le Marais.
0: Ah ben oui, c'est la très bonne tout semaine ça. En plus pour visiter Paris. Elisabeth et Olivier, revenons à la musique. Allez. Et aux artistes qui rendent hommage aux femmes dans leurs chansons. Il va falloir retrouver le plus rapidement possible le nom des interprètes de ces chansons. Pourquoi? Eh bien, pour marquer des points et aussi pour étaler vos connaissances musicales. De toute façon, à la fin, tout le monde gagne. Olivier et Elisabeth, êtes-vous prêts à jouer, les amis?
2: Oui, on est prêts.
0: Ok, alors c'est parti pour une première chanson. Elisabeth, Olivier, n'oubliez pas de donner votre prénom avant de donner la réponse pour prendre la main.
2: Oui.
0: Qui chante cette chanson hommage aux femmes? C'est parti.
3: Julia Claire, Elisabeth, elle c'est mon chouchou.
0: Ah! Ah bah alors.
2: Bon bah c'est Julien Clerc.
0: Eh bah c'est Julien Clerc. Bah non là Olivier, sur la nappe de synthé ou de que ne sais-je du début de chanson, qui peut trouver ça à part une fan, Elisabeth?
3: Ben oui. Ah bah là, je m'en doutais, non, là, hein.
2: C'est trop.
3: Je me doutais que ça serait Julien Clerc le premier.
0: C'est ça. Non mais là Olivier, personne n'avait aucune chance. Elisabeth a un détecteur de Julien Clerc.
2: Tout le monde ne l'a pas trouvé avant même que la chanson commence.
0: Bien sûr, bien sûr. On dirait, Elisabeth, on dirait c'est ton ex-mari, il ne paye pas la pension, Julien Clerc. Quand il est à rayon 2 km, tu le sens. Tu le sens. Ah, Julien Clerc,
3: il est là. J'ai son premier CD, enfin son premier CD, parce que c'est ressorti en CD, mais 1968, hein, la cavalerie.
0: La cavalerie, hein. Bah évidemment.
3: Ivanovitch, les petites tasses de thé, tout ça. Oh là
0: bon,
3: là,
0: bah, j'ai compris, tout, quand il reviendra dans Décibel, il faudra que tu appelles pour lui poser une question. On va faire ça.
3: Oui, je suis très fan. Hein.
0: On va organiser ça. Bon, alors oui, Elisabeth. Merci. Et son ex-mari, ça, c'est réglé. Maintenant, on continue. Alors ça, c'est une chanson que tout le monde connaît, mais allez-vous vous souvenir du nom de l'interprète? Moi, par exemple, avant de faire le blind test, bah, j'avais un peu oublié.
2: Olivier
0: Olivier, Olivier. Oui, mais Olivier.
3: Cookie Dingler.
0: Oui, Olivier.

0: Cookie Dingler. Mais ouais, mais
1: j'ai eu la chance de le voir en vrai parce qu'on avait fait une comédie musicale dans les années 2000.
0: Ouais.
1: Et comme moi, je suis musicien, en fait, j'ai eu la chance de participer à cette comédie musicale.
0: Trop
1: et
0: bien.
1: Voilà, donc je l'ai vu de tout près. On a même pu discuter un peu. C'est quelqu'un d'extrêmement sympathique.
0: Excellent. Et tu fais quoi comme instrument, Olivier?
1: Moi, je joue du hautbois.
0: Oh waouh!
2: Alors, et Olivier, puis-je te dire que ma sœur Marie, bon, qui n'est plus là maintenant, l'a vue également. Tu vois, et mon frère habite à Mulhouse. Donc, toi, tu es d'Alsace?
1: C'est pas loin.
0: C'est pas loin. Oui, Olivier, il est alsacien.
2: Tout de suite, mon frère, tu vois.
0: Bah oui.
1: D'accord.
0: Alors, Olivier, pardon, c'est une question un petit peu indiscrète, mais tant pis, je me lance. Comment on se lance dans le hautbois? Est-ce que c'est parce que c'était ton instrument préféré de l'orchestre? Aujourd'hui, c'est vraiment très spécialisé.
1: Bah, disons qu'on n'est pas très nombreux à en jouer. En même temps, à l'orchestre, il en faut que deux, voire trois.
0: Oui,
1: donc, voilà, c'est un instrument. En fait, je suis venu dessus avec la flûte à bec, que je faisais au collège à l'époque, comme tout le monde.
0: Ah, voilà, c'est via la flûte. Et tu t'es dit, il y a un truc.
1: J'adorais ça. J'avais des super notes et tout. J'étais à fond dans la flûte. Donc, je suis allé prendre des cours de flûte à bec. Et le gars qui donnait des cours de flûte à bec, et ben, il jouait du hautbois, en fait. Il m'a filé le biniou un jour.
0: J'adore.
1: Il m'a mis ça dans les mains. Et je me suis dit, ça, c'est génial pour embêter mes parents pour faire du bruit à la maison. Parce que tu sais, quand on commence un instrument, c'est toujours très compliqué, quoi. Tu vois, ça fait des dégâts au niveau des oreilles.
0: Eh ben, faut s'entraîner, hein. Oui, voilà.
1: Voilà. Et après, je me suis rendu compte que comme il n'y avait pas beaucoup de bois, j'avais beaucoup de chance de jouer, finalement, assez facilement dans des orchestres. Et ils étaient tous contents que j'arrive, en fait.
0: J'adore, vive le hautbois. Olivier a un point avec Cookie Dingler. Elisabeth a un point avec son ex-mari Julien Clerc.
3: Il faudra qu'il paye la pension.
0: Bah, Elisabeth, maintenant on sait où elle était en mai 68. Elle était dans la cavalerie, voilà. Allez, une dernière chanson qui rend hommage aux femmes. Quoi qu'il arrive, Olivier, Elisabeth, vous avez tous les deux gagné. Mais dites-moi quand même, qui chante ça?
2: Elisabeth.
0: Ah, vous avez dire en même temps. Oui, non, pas Pascal Obispo.
1: Florent Pagny.
0: Florent
2: Pagny. Mais oui, tu as raison.
1: Je pense que
2: oui, une femme, mais oui.
1: C'est Obispo qui l'a écrit, ça.
0: Il a composé, ouais.
1: Ah, oui. C'est pas ça. Voilà.
0: Et voilà, les amis. Bravo. Je vous félicite, Olivier et Elisabeth.
2: Merci beaucoup,
1: Émilie. C'était une très belle soirée là. Franchement, j'ai adoré passer là. Je me suis vraiment amusé et j'ai fait une belle rencontre en plus. Elisabeth et
2: Tu sais que je me permets, je tutoie sans te connaître.
0: Mais vas-y, Elisabeth, on est en famille. Ici, c'est la radio de la famille.
2: Disons que le contact se passe bien. Voilà, on va le dire. Et puis, je suis contente aussi, un Alsacien, c'est parfait.
0: Vous allez pouvoir échanger vos numéros de téléphone au standard. Je vous envoie 1000 bises, Elisabeth et Olivier, et aussi le bouquin Mathmata 30 ans ferme des éditions Le Mot et le Reste. Et je vous propose, après Julien Clerc, Cookie Dingler et Florent Pagny, d'écouter ce que Richard Anthony a à dire à propos de sa femme. Souvenez-vous, on était en 74.

0: quand même, 3 jours et 3 nuits, il avait la santé, hein, Richard Anthony. Il nous a quittés il y a une dizaine d'années, il est mort en 2015, Richard Anthony, à l'âge de 77 ans.
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0: À la Star Academy, c'est comme dans les buffets du Campanile, les amis. Hein, y a à boire et à manger. Et là, en l'occurrence, j'aime beaucoup cette jeune femme qui s'appelle Mélissa, une ex-académicienne, qui lance sa carrière avec un tout premier titre, « Quoi faire de moi ?», sorti il y a une dizaine de jours. Je la trouve talentueuse et assez originale, il faut bien le dire. Surveillez Mélissa et découvrez-la. C'est le coup de cœur du jour de Décibel.

0: s'appelle Mélissa et la chanson « Quoi faire de moi » annonce le meilleur. Alors vivement la suite.
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0: Ah là là, c'est l'anniversaire de Lenny Kravitz. J'avais un poster de lui torse nu, dans ma chambre d'adolescente. Oh, Lenny Kravitz, super artiste à voir sur scène aussi. Ça joue vraiment de la guitare, ça chante merveilleusement. Mais quel âge a-t-il Lenny Kravitz aujourd'hui? Bien mes enfants, vous n'allez pas en revenir, il a 62 ans. Est-ce qu'il les fait? Absolument pas, on dirait mon petit cousin. Bon anniversaire à Lenny Kravitz et rendez-vous sur les festivals d'été en France en juin, juillet, août. Printemps de Pérouge, Festival de Nîmes, Les Nuits de l'Erdre et puis en Picardie, Rétro, c'est trop. Lenny Kravitz, happy birthday!

0: Sachez-vous aussi chanter comme des zinzins, Believe de Lenny Kravitz. Bah si, évidemment, joyeux anniversaire à Lenny Kravitz. Sache, Lenny, si tu écoutes l'émission, que je suis toujours disponible pour notre mariage dont je rêve depuis maintenant une trentaine d'années.
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0: Bonjour la France, j'espère que tu vas bien la France. J'espère que t'as pas trop chaud la France, que c'est hein, c'est chaud hein.
6: C'est chaud, il fait chaud. Bonjour Valérie.
0: Comment ça va?
6: Ah bah j'ai chaud.
0: Alors, je vous rappelle que vraiment, alors, par chance,
6: oui,
0: la personne a remporté hier la c'est première vrai. Manche. Comment vous dire qu'aujourd'hui, bien évidemment, c'est moi qui vais gagner. Je vous rappelle que toute la semaine, nos candidats vont s'affronter pour se sélectionner pour la finale de vendredi. Le premier prix, c'est un week-end de roi, les gars. Oui, c'est un week-end exceptionnel à Autun, à l'occasion de quelque chose de royal. Oui, c'est l'Augusto d'une homme, le rêve du roi. C'est pour 2 personnes. Alors, attention. C'est votre radio ici et l'office de tourisme du Grand Autunois Morvan qui vous invite à l'occasion du rêve du roi. Attendez, je ne vais pas prononcer ça d'une façon exceptionnelle.
6: Allez-y, allez-y.
0: Augusto Dunum. Voilà. Alors, vous partez le vendredi, vous choisissez votre transport parce que le transport est compris, train ou voiture. Vous allez dormir 2 nuits à l'hôtel de la gare. Les petits-déj, les dîners, les déjeuners sont inclus. Et vous allez évidemment visiter, ça va être super. Parce que vous allez visiter la magnifique ville d'Autun, le musée, le site archéologique du Mont-Beuvray, le château de Couche. Mais attention, c'est pas tout. Parce que le climax, c'est le vendredi soir. Parce qu'à la nuit tombée. Mais oui, à la nuit tombée, le théâtre antique d'Autun va s'illuminer et ça va devenir la scène de l'un des plus grands spectacles historiques de France. Un show monumental. Et ça, croyez-moi, vous êtes peu près de l'oublier. Ça, c'est le premier prix. Le deuxième prix, c'est quoi?
6: Bonne journée, rendez-vous demain, c'est la fin d'Otaquet. Il y a tellement de cadeaux, c'est tellement merveilleux qu'on a, voilà, on prend un temps de dingue. Bah, vous le savez, on a bu bon café.
0: Bien sûr.
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0: Jingle. On accueille nos 2 candidats du jour, Colin et Marie-Laurence. Bonjour.
6: Bonjour.
7: Bonjour.
8: Bonjour. Bonjour à tout le monde et bonjour.
0: Alors.
6: Oula.
0: Ça part mal. Mec, tu me vois plus. Alors, Colin, tu joues avec ICI Gascogne. Tu as 25 ans. Tu habites à Mont-de-Marsan. J'ai bon?
7: Exactement. Impeccable.
0: Alors, tu es en couple avec Élise. Et on a un petit métier, un petit métier dans l'immobilier, hein? Qu'est-ce que...
7: Exactement.
0: Alors, qu'est-ce qu'on
7: Exactement,
0: fait?
7: Dans l'immobilier.
0: Alors, tu fais quoi?
7: Je cherche des maisons à vendre, j'essaie de les vendre, et puis si tout se passe bien, après, moi, je suis notaire avec les clients.
0: Ah, voilà, un beau métier, vendre des maisons. Petit, tu voulais quand même bosser dans les voitures, donc...
7: Exactement, j'ai quand même assouvi mon rêve pendant 4 ans, j'étais vendeur de voitures chez plusieurs marques françaises, étrangères.
0: Et voilà,
7: donc là je sais d'autres choses.
0: T'as bien raison. Alors, tu fais beaucoup de rugby, hein. Tu en as fait beaucoup et maintenant tu fais du triathlon. Tu es un grand sportif.
7: Exactement.
6: Oui.
7: J'ai essayé de me dépenser. J'ai fait pendant 15 ans du rugby, effectivement. Et là, je, je choisis un truc un peu plus complet avec le triathlon qui allie trois disciplines, natation, vélo et course à pied. J'en ai fait un samedi où j'avais toute ma famille qui était là, donc c'était super.
6: Oh, il m'a perdu là, il y a trop de sport là.
0: Trop de sport.
6: Je suis perdu là.
0: Bon, en même temps, tu bricoles pas, hein, tu comptes un peu sur ton père qui lui est bricoleur, c'est ça?
7: C'est ça, lui est très bricoleur, je me rappelle quand j'étais petit. Je disais, si mon papa, s'il existait un métier où il faut tout faire, mon papa il le ferait.
0: Eh ben voilà.
7: Donc, mais il n'a pas cette qualité, il ne l'a pas passé. Non.
0: Ah, bon, bah, c'est pas grave, on ne peut pas tout faire. Hein. Il y a un moment donné, tu cuisines, tu fais des tartes salées, enfin, on est à ça de Top Chef, si j'ai tout compris.
7: C'est ça, j'ai raté l'inscription, mais oui, il faudra que je me suive dans quelques années. Ouais.
6: Vous parlez des appartements sur M6, de Top Chef sur M6, vous parlez de brico-déco sur M6.
0: Oui, bah évidemment.
6: Dites-moi, vous revenez pas sur M6 ?
0: On sait pas, on verra bien.
6: Oh, attends, tout le monde le sait.
0: Alors, mon petit chat, c'est la première question vraie ou faux qui peut te permettre de marquer un point. Tiens, je te mets une petite chanson.
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0: Alors, figure-toi qu'à Toulon, il y a un livreur qui distribue gratuitement des pizzas au volant d'une Ferrari. Est-ce que c'est vrai ou faux? Top chrono, 5 secondes.
7: Je dirais faux.
0: Et non, c'est vrai. Et oui, il y a un pizzaïolo qui a distribué gratuitement des pizzas avec sa Ferrari dans plusieurs quartiers de la ville. C'était, bon, ça a été relayé sur plein de réseaux sociaux. C'était pour faire connaître son restaurant. Et lui, il y en a qui choisissent les flyers. Lui, il a carrément loué la Ferrari et offert des pizzas, ce qui est pas mal aussi. Pas de points pour Colin.
6: Marie-Laurence est avec nous, avec Ici Occitanie. Comment ça va, Marie-Laurence? Ah là, c'est toi qui as un téléphone de toute nouvelle génération. Je sens que ça va être pratique. Marie-Laurence, est-ce que tu nous écoutes bien?
10: Je m'entends très très bien quand vous étiez à côté de moi.
6: Ouais, alors ne bouge plus, ne respire plus. Parce que voilà, je ne sais pas si tu es dans un garage, dans une salle de bain. En tous les cas, on est ravis de t'accueillir. Tu habites à Calmont, c'est en Haute-Garonne. Divorcée, situation maritale, mais heureuse, Marie-Laurence.
10: Oui, oui, ça va, ça va. Je ne me refonds pas tous les soirs, maman Lien. Je sors, je vais au théâtre, je fais plein de choses.
6: Ah, bah ça c'est bien, on adore. Voilà, quand voilà, vous êtes dynamique, vous faites plein de choses. Tu as deux enfants, Arthur et Charlotte, la petite vingtaine. Qu'est-ce qu'ils font, Arthur et Charlotte, dans la vie?
10: Eh ben, Charlotte a fini ses études. Ouais. Je cherche actuellement un emploi. Et Arthur est à moitié, je dirais, études. Il est parti faire une année de césure en Australie. Ouais. Et il va bientôt revenir là pour faire son master.
6: Pour faire son master, c'est ça? C'est ce que j'ai compris.
10: Ouais.
6: Bon, bah, plein de bonnes choses pour Arthur. Alors, on t'appelle Lolotte, on t'appelle Marilo, on t'appelle pour tes enfants. Comment ils t'appellent, tes enfants? C'est à l'anglaise, c'est vrai que je suis nul en anglais.
0: Oui, mais enfin, quand même, c'est la base.
6: Ah, et Marie-Laurence, elle travaille dans l'aéronautique.
10: Et oui, comme beaucoup de gens, qui créent sur Toulouse.
6: Oui. Ah oui, bah oui, t'es surtout. Qu'est-ce que tu fais dans l'aéronautique? Parce que c'est large, hein, pour le coup.
10: Oui, assistante d'équipe.
6: Assistante d'équipe, d'accord. T'as une équipe de combien?
10: Oh, presque 40 personnes.
6: D'accord, ah oui, donc ça fait un petit peu de monde. Et avant, t'étais documentaliste technique, et plus jeune, t'aurais aimé avoir une librairie. Voilà, on commence à savoir plein de choses.
10: Ouais.
6: Ah ouais.
10: Oui.
6: Bah, t'as un amour.
10: C'est toujours mon rêve. Hein.
6: Eh ben, il est jamais trop tard, hein, franchement. Pourquoi pas?
10: Oui, oui.
6: Allez, nous allons jouer. Marie-Laurence, bienvenue dans la compétition. Un premier point peut-être à gagner maintenant pour partir à Autun, notre destination de la semaine.
0: Voilà. Qui passait par là a tout emporté.
6: Secrètement, j'ai toujours rêvé qu'elle fasse un autre tube. J'ai toujours, voilà, j'attends toujours d'ailleurs. Parce que j'adorais, moi, comme un ouragan.
0: Très bien.
6: Voilà. Alors, question. La climacophobie et la peur de la pluie et des ouragans. C'est pour ça qu'on a écouté Stéphanie. Je répète cette question, est-ce que c'est vrai ou faux? La climacophobie et la peur de la pluie et des ouragans. Top chrono, 5 secondes.
0: Hein?
6: Comment?
10: Faux.
6: Faux. La climacophobie, tu as raison, désigne en réalité la peur, alors c'est fou ça, la peur des escaliers. Je savais pas que ça portait un nom. Climacophobe, c'est celui qui a peur de tomber dans les escaliers.
0: Eh ben voilà, c'est super. Colin, pas de points. Marie-Laurence, un point. Et là, tout de suite, vous écoutez ici. Et on va danser, on va bouger son petit boule avant l'été. Pour une begin avec toi, Marc Lavoine. Pour une begin avec toi. Allez, à tout de suite, mes chéris, on vous kiffe.

0: Oh, pour une biguine avec des glaçons, avec la citronnade, avec la petite pantalo et la fraise à l'eau, là. On a envie de se rafraîchir avec Marc Lavoine.
1: Eh ben oui.
0: Sur ici fraîcheur.
1: Jingle.
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0: Il fait frais à Autun. Pareil que c'est bien.
1: Bah,
0: un petit coin d'ombre sympa.
1: Ça dépend. Hein. Tout le monde, toute la France est sous la canicule, là, monsieur. Hein,
0: oui, mais donc, sous les arbres.
1: Voilà. Alors, on joue avec Marie-Laurence, qui joue avec ici Occitanie, et Colin, qui joue avec ici Gascogne. Ça va, sinon, je vais m'acheter des mots, je reviens. Alors, Colin, qui est donc agent immobilier, tu es aussi administrateur de l'association Les Colosses aux Pieds d'Argile. Et alors, parle-nous donc de cette association. Qu'est-ce que c'est? C'est fait pourquoi? Comment? Pourquoi? Voilà.
3: Exactement, je suis administrateur depuis 2019 dans cette magnifique association qui a été lancée par Sébastien Boy, un ancien joueur de rugby professionnel qui a été victime de viol. Et donc cette association a pour but de lutter contre ce fléau qui en avance sur ce sujet, mais il y a encore énormément de pas à franchir. Donc voilà.
1: Eh ben, c'est une très belle association. Et tu en as créé une toi-même qui s'appelle les Cagouillous. Et qu'est-ce qu'on fait dans les Cagouillous? Les Cagouillous?
3: Alors, les Cagouillous, ça veut dire en patois, ça veut dire escargot.
1: Et oui.
3: C'est une association de copains de rugby qu'on a créée récemment pour partager des moments, promouvoir le rugby amateur. Et donc là justement je passe un petit appel, on se fait un point de rugby à 5 flags le 20 juin à Grenade-sur-Adour. Donc voilà, c'est juste pour un petit peu parler temps qui court, se rassembler, nous promouvoir le rugby qu'on sait faire, le rugby amateur, etc.
1: Eh ben oui, et puis surtout, par les temps qui courent, effectivement, c'est pas mal de prôner la bienveillance et le rassemblement. Alors, on a une petite habitude avant d'éteindre la lumière, on scrolle sur Twitch ou YouTube.
3: Oui, on peut trop.
1: Et voilà, alors c'est quoi tes chaînes Twitch préférées?
3: Oh, je regarde un petit peu tout, comme à l'image de la musique, j'écoute beaucoup de variétés. Et là, c'est pareil pour Twitch et YouTube, beaucoup de créateurs de contenu. Ce week-end, notamment à Bordeaux, il y avait un match de rugby organisé par des créateurs de contenu qui était très sympa.
1: Ben
3: donc voilà, ça me permet, c'est mon divertissement vraiment.
1: Eh ben voilà, c'est ton petit somnifère. Alors, Colin, voici la deuxième question, vrai ou faux. Essayons de la gagner. Tiens, je te mets une petite chanson. Colin. Pour ceux qui n'ont pas vu le film, c'est Ice-T qui chante cette film.
0: C'est très bien ça, j'adore.
1: Merci Céline d'avoir trouvé ce morceau exceptionnel. Alors, écoute bien la question. Grâce à l'IA, il est possible d'inventer de nouvelles couleurs. Est-ce que c'est vrai ou pas? Top chrono, 5 secondes.
3: Je dirais vrai.
1: Non, c'est faux. Il est impossible, même pour l'IA, d'inventer une nouvelle couleur que l'œil humain n'a jamais vue. Parce que notre vision reste limitée aux couleurs que nos yeux peuvent percevoir. Donc non, pas de point, Colin.
0: Marie-Laurence, qui pour l'instant a un point avec ici Occitanie, qui travaille donc à Toulouse, dans l'aéronautique, la ville rose, Marie-Laurence. Alors Marie-Laurence, elle fait du sport. C'est quoi le sport, là, le postural ball? Qu'est-ce que c'est que ça?
4: C'est ça. Mais alors, moi, je suis pas une grande sportive comme Colin. Hein.
0: Oui.
4: Moi, je fais ça sur mon lieu de travail, entre midi et deux, avec mes copines. Le but, c'est de travailler les muscles profonds et surtout de gagner au niveau de l'équilibre. Voilà.
0: Ah oui, c'est intéressant. Travailler les muscles, c'est ce qu'on fait régulièrement avec Valérie.
1: Ah bah, moi, je le fais tout le temps.
0: Hein. Regarde, on prend des stylos, on les soulève, on a fait travailler les muscles.
1: Ouais.
0: De la marche, du vélo. Tu participes même parfois à des marches qui luttent, qui permettent d'apporter sans doute ou qui financent le cancer du sein. Voilà, tu participes à des choses associatives. J'ai bien compris.
4: Oui, tout à fait. Oui, parce que c'est quelque chose à laquelle je suis très sensible.
0: D'accord.
4: Il y a pas mal de. Il y a des cancers du sein, hélas, dans ma famille. Il y en a plusieurs. Donc, quelque chose qui me touche beaucoup.
0: Ben c'est bien, il faut penser à se faire dépister, c'est très important. Alors Valérie va pas être contente parce que madame est une catastrophe, c'est la caca, c'est la tata en bricolage.
1: Ah bah ça s'apprend hein.
0: Mais à quel point c'est la catastrophe?
4: Oh ben là récemment j'ai pensé un vieux meuble, je l'ai peint à peu près correctement. Et puis j'ai dit, bon allez, je passe une petite couche de vernis, mais le vernis, ben j'en ai trop mis et il y a eu des coulures, voilà.
0: Ah, c'est parce quoi quand on met trop de vernis, du coup?
1: Eh ben, on ponce, on reponce et on remet du vernis doucement.
0: Il faut tout refaire, quoi.
1: C'est pas très grave, ça.
0: Ouais. Bon. Allez, tiens, juste avant de jouer, raconte-moi, c'est quoi ce cours d'Ikebana que tu prends? C'est quoi, ça?
4: Ah oui, que je prenais, oui, oui. Ben, j'ai eu une période, c'est de l'art floral japonais. Ben voilà, réunis toutes, et puis on apprend à composer des bouquets japonais. Voilà, dans les règles de l'art, ouais, c'est divin.
0: C'est une discipline.

0: Ah oh bah oui.
1: Le Texas serait plus grand que la France?
0: Oui.
1: Oui. Tu as raison, 695 000 km² alors que la superficie de la France est de 549 000. Ça paraît fou, hein, même si on additionne les territoires d'outre-mer, etc., etc. Non, le Texas est bien plus grand que nous. Bravo.
2: Et voilà, deux pour Marie-Laurence. Colin, on va se mettre une petite pile, hein, mon petit chat. Le temps d'écouter Sous le vent. Ah, Sous le vent. Garou, Céline Dion. C'est une chanson romantique pour les couples pendant les karaokés. Vous écoutez ici, on vous aime, à tout de suite mes petits chéris.

0: Exactement, Céline Dion, Garou sous le vent, 16 concerts attendus à Paris pour Céline Dion quand même. C'est l'événement, la rentrée, Valérie, Céline Dion.
1: Jingle.
2: Elle n'aime pas Céline Dion.
1: Non, je m'en fous, surtout vu le prix des places.
0: C'est vrai.
2: C'est
1: enfin, à un moment donné,
0: Allez, c'est
1: trop cher, quoi. Voilà. Faites des prix moins chers de concerts. Allez, nous sommes avec Colin, qui n'a pas de points. Tu n'as pas de points. Donc là, on va faire... Oui, il y a le quiz musical. T'aimes la variété française. J'espère que tu vas trouver les deux mots à trouver. Alors, il y a un truc que j'aimerais comprendre. Si t'étais un animal, tu voudrais être un singe. Oui. Lequel?
3: Alors, pas, on va dire le, comme ça, Louis. Pourquoi le singe? J'avais pas trop d'idées, mais c'est vrai que le singe, ça m'a toujours, les singes en général, ça m'a toujours fasciné, dans le sens où c'est l'animal qui évidemment se rapproche le plus de l'homme dans son comportement, etc. Ouais. Et ça peut donner scène à ça peut donner une image à des scènes assez cocasses, donc c'est assez drôle.
1: Donc tu veux être un Ouistiti comme dans Indiana Jones, tu veux pas être un chimpanzé ou un gorille, tu veux être un Ouistiti, un truc un peu malin, quoi.
3: On verra, je laisserai choisir la nature. Si
1: ok, d'accord. Bien, alors, comme je te l'ai dit, c'est le quiz musical. Là, on est parti sur les

deux mots manquants. Je vais te faire écouter une chanson de Claude Nougaro. Et évidemment, quand le mot est à trouver, tu entendras le bip, bip. Et on fera un point après. Écoute bien Claude Nougaro.

0: Martine Bloch. Alors, dès l'aérogare, j'ai senti le choc, un souffle, un remous hard rock. Dès l'aérogare, j'ai changé d'époque, commande, ça, sur les starting blocks. Top chrono, 10 secondes, c'est quoi les deux mots?
1: Alors, pour le premier, je dirais barbare.
0: Ouais.
1: Et le second, démarre.
0: Ok. Eh ben, on va écouter tout de suite. Si t'as raison, c'est parti.

0: points. Voilà, bravo. T'es bien réveillé là, c'est bien, 2 points quoi. Allez,
1: Marie-Laurent, voilà. C'est le clin d'œil pour toi, toi qui es de Toulouse, t'aurais pu tomber sur Claude Nougaro, ça aurait été simple finalement pour toi.
2: Ben ouais, mais bon, allez, au moins mon adversaire a remonté, c'est tant mieux pour lui.
1: C'est vrai. Tu sais, moi hier, j'ai eu un candidat, à 1h-10, il était encore à 0, hein, donc, et puis finalement, il l'a gagné. Non, mais c'est juste histoire de vous rappeler que j'ai déjà un candidat. Bref. Marie-Laurence, qu'est-ce qu'on fait? On joue tout de suite? Elle n'a pas réagi. Tu réagis plus, hein? Tu ne dis plus rien.
0: Oh là là, moi, tu sais, j'ai.
1: Ouais, non, mais voilà, t'es passé à autre chose. Allez, on y va tout de suite pour ton quiz musical. Donc, c'est une chanson de rock voisine. C'est la plus connue, c'est Hélène. La chanson va s'arrêter à 2 reprises et tu l'as compris, dès que tu entends les. Eh bien, il faudra trouver les 2 moments manquants. On y va. Seul

0: Voilà, alors, seul sur le sable, les yeux dans l'eau, mon rêve était trop beau, qui s'achève. 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Top chrono, 10 secondes.
1: Alors là, je pense que je vais avoir zéro, hein. Je vais être magique, le premier mot.
0: Ouais.
1: Et le second, c'est retrouver, mais franchement, j'y suis pas du tout, je pense.
0: Tube de 1989, numéro 1 du top 50 pendant des semaines, il y en a pas un là, t'as pas tapé dedans, hein. Alors on écoute, ouais. Seul sur le sable.
2: Les yeux dans l'eau.
0: Jusque là, tout va bien.
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0: La saison.
2: 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Qui s'achève, tu partiras.
1: Oui, oui.
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0: Comment?
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0: Et tellement de souvenirs. Et ben, le souvenir des points qui s'éloignent pour toi. Hein.
3: Alors,
1: j'ai d'autant plus honte que je l'ai vu en concert.
3: Oh. Et bravo.

0: étoiles. 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
3: Je vous rappelle que Colin et Marie-Laurence sont à égalité 2 points. Ils tentent de se qualifier pour la finale de vendredi. Le premier prix, c'est un week-end exceptionnel à Autun à l'occasion d'Augusto Donum, le rêve du roi pour 2 personnes. L'office de tourisme de Grand Autunois Morvan vous offre un week-end de rêve. Vous aurez l'hôtel de la gare, vous aurez tous les déjeuners, les petits déjeuners, le transport compris. Vous visiterez la ville d'Autun, son musée, le site archéologique du Mont-Beuvray, le superbe château de Couches, mais c'est pas tout. Parce que le vendredi soir, à la nuit tombée, le théâtre antique d'Autun va s'illuminer et deviendra la scène de l'un des plus grands spectacles historique de France. Ça, c'est le premier prix. Et le deuxième prix, c'est la machine à café Malongo,
4: eh oui,
3: avec ses 32 dosettes et ses 6 verres en verre. Reprise de... Hein ? Allez, jingle !
4: Bah oui. Et on salue l'équipe d'ici Bourgogne, d'ailleurs.
3: Exactement,
4: pour ce beau cadeau.
3: Exactement, ici Bourgogne, quelle belle région, la Bourgogne.
4: Moutarde, Dijon.
3: Mais non, le vin de Bourgogne, mon Dieu.
4: Les hospices de Beaune.
3: Oui.
4: Vous allez bientôt connaître.
3: Alors, Colin, tu as repris la main, tu as 2 points, je suis très contente. On va continuer sur cette lancée. Alors, comme ça, pour l'anniversaire de ta sœur, tu lui as offert une pochette de jeux à gratter. Hein ? Hein ? Hein ? Hein ? Et dedans, il y avait... Un faux ticket gagnant à 20 000 euros ?
4: Non.
5: On m'a calmé, hein. Normalement, ça doit être plus gros la somme.
3: Non, mais attends, tu lui as mis dedans un faux ticket. Donc, elle regarde, elle découvre qu'elle a gagné 20 000 euros, elle est comme une dingue. Toi, pendant ce temps-là, évidemment, tu filmes.
5: Exactement.
3: Et alors, qu'est-ce qui se passe-t-il ?
5: Et alors, la réaction est assez hilarante. Au début, je voulais vraiment faire une plus grosse somme. Mais c'est vrai, bon, elle n'a pas de problème cardiaque, parce que bon, je ne voudrais pas non plus être débile à ce point-là. Mais je voulais faire une plus grosse somme, on m'a calmé. Et donc, dans une pochette de tickets à gratter, il y en avait plusieurs, j'avais mis au milieu ce ticket à gratter, faux ticket à gratter. Et donc, alors, elle a gratté les 3 couronnes, ah, bêtais, 20 000 euros, donc elle explose de joie. Et donc, au bout de 10 secondes, moi, j'ai pas pu me retenir de rire. Et voilà, elle est très vite descendue, malheureusement.
3: Alors, comme elle est pas, voilà, elle a pas trop digéré d'avoir une fausse joie, elle s'est un petit peu vengée parce que pour ton anniversaire, elle est arrivée avec quoi comme cadeau?
5: Avec un nouvel iPhone.
3: Ah voilà.
5: J'avais toute ma famille qui était réunie, et donc elle est arrivée avec une poche du marque d'opérateur et elle m'a amené la boîte de l'iPhone en me disant voilà, on s'est tous cotisés. Donc le retour de la médaille a été très très dur.
3: Parce que tu as ouvert la boîte et il y avait quoi dedans?
5: Il y avait un vieux téléphone.
3: Et oui, il y avait un vieux Nokia avec le serpent, tout ça là. Et ben elle s'est bien vengée, bien fait pour toi. Voilà. Enfin, c'est très drôle, hein. Ceci étant dit, je trouve que c'est une très très bonne vanne. Alors, on va essayer de marquer 3 points de plus avec la question à choix multiples. Je te pose la question, je te propose des réponses. Mon top chrono, tu auras 10 secondes pour me donner la réponse. Tiens, une petite chanson. Avec Monsieur Eddy qui chante Soif d'aujourd'hui. Alors, quel objet a inspiré la forme des premières bouteilles de coca? Une fève de cacao? Une ampoule électrique? Une quille de bowling? Ou les joues d'Éric Bastien?
4: C'est une honte.
3: Donc, quel objet a inspiré la forme des premières bouteilles de coca? Une fève de cacao, une ampoule électrique, une quille de bowling ou les joues d'Éric Bastien? Top chrono, 10 secondes.
5: J'étais tenté de dire les joues d'Éric Bastien, mais on va dire plutôt la fève de cacao.
4: C'est dégueulasse.
3: Pardon. C'est une bonne réponse. Voilà, évidemment, c'est la cabosse de cacao. Et c'est très très bien. Voilà, 5 points pour toi.
4: Oui, j'ai des bonnes joues, on peut mettre plein de choses dedans. Et de la bonne cuisine, peut-être celle que Marie-Laurence prépare pour nous. Elle habite à Calmont, en Haute-Garonne, elle travaille à Toulouse, avec ici Occitanie. C'est vrai que t'es gourmande, Marie-Laurence. Hein, on va se dire les choses.
6: Oui. Ouais. Et oui, hélas.
4: Oh, bon, hélas, non. C'est une bonne chose. Tu dois ça de ta grand-mère ?
6: Oui, en fait, ma grand-mère qui était cuisinière dans une famille bourgeoise à l'époque, en Bourgogne, et puis voilà, et puis ça s'est transmis de génération en génération. Et ma maman cuisine très bien, mon papa cuisine très bien, et puis voilà, et puis moi je suis gourmande et je cuisine.
4: Alors tu fais des confits.
6: Je prends des kilos.
4: Bah, on est tous là.
3: Mais... Excuse-moi, tu dois ça de ta grand-mère. Alors tu tiens ça de ta grand-mère, ou tu dois ça à ta grand-mère. Excusez-moi, mais il y a un moment donné, des enfants nous écoutent.
4: Merci Maître Capello.
3: Voilà.
4: Heureusement qu'elle est là. Tu adorais le risotto, ou tu adoras le... Comment on dit?
3: Tu adores, tout simplement.
4: Tu adores le risotto, moi aussi j'adore. Tu as une recette particulière?
6: J'adore. Ouais. J'adore, là par exemple en ce moment avec des asperges, c'est absolument délicieux.
4: Ah là là, oui. Et tu fais des tartes aux asperges d'ailleurs?
6: Oui, tout à fait. Tout à fait, avec une base de parmesan. Les invités se sont régalés.
4: Des verrines également, des grillades. Par contre, t'es pas très dessert. Moi, j'aime un peu déçu. J'aime bien les desserts, moi. T'en fais pas du tout.
6: Non, mais je très peu, en fait, moi, à part les tiramisu et les charlottes. Comme ma fille, d'ailleurs. Voilà, je suis pas sucrée, en fait. Je suis plutôt salée.
4: Bah, écoute, moi, le tiramisu, ça m'ira très bien. Hein. Alors, qu'est-ce que c'est cette histoire? Chaque fois que tu vas dans un pays, Dieu sait que tu voyages beaucoup, tu ramènes un éventail.
6: Ouais, mais c'est... Alors, j'ai jamais collectionné. Je comprenais pas pourquoi les gens collectionnaient. Et puis, finalement, je crois que je me suis prise d'affection pour les éventails. Et du coup, chaque fois que je pars, maintenant, j'en ramène un. Et ma foi... Mais c'est pas pour les enfermer dans une armoire. Hein.
4: Bah oui, tu les utilises. Ok. Voilà. T'en as deux de Sardaigne, t'en as qui viennent d'Espagne, t'en as qui viennent du Canada. Puis bientôt, tu vas aller à New York, donc tu vas peut-être en ramener, justement, des États-Unis.
6: J'y compte bien, ouais, l'année prochaine. Ouais.
4: Qu'est-ce que tu vas faire aux États-Unis? Tu vas pourquoi?
6: Eh ben, déjà voir New York parce que je n'ai pas vu la dernière fois que j'y suis allée. Et puis je vais voir mes amis, mes témoins de mariage là-bas.
4: Ah, ils vivent là-bas, d'accord. En Caroline du Nord, c'est ça, hein?
6: C'est ça.
4: Voici ta question. Est-ce que tu aimes Astérix et Obélix?
6: Ah, j'aime bien, ouais, c'est super.
4: C'est
6: sympa.
4: C'est génial, on va parler de Tintin. Allons-y.
7: Montre-toi donc, diplodocus, babouin, mégalomane, flibustien.
4: Tu l'as reconnu dans Tintin? C'est qui? C'est qui? Tu l'as celui-là, c'est Haddock. Marie-Laurence.
6: Oui.
4: On vient d'écouter le capitaine Haddock. Quel est le prénom du capitaine Haddock? Parce qu'il a un prénom dans Tintin. Voici les propositions.
6: Okay.
4: Est-ce qu'il s'appelle Théodore, Archibald, Norbert? Beaucoup l'ignorent. Mais Valérie est aussi un prénom masculin. Top chrono, 10 secondes. Valérie, Norbert, Archibald ou Théodore, le prénom du capitaine Haddock?
6: Moi, je pencherai pour Archibald.
4: Tu dis Archibald. Il apparaît dans Le crabe aux pinces d'or. Ce n'est que dans le dernier album de Tintin, Tintin et les Picaros, qu'on va découvrir quand il perd un peu la mémoire, qu'il s'appelle... Archibald, bravo! Bonne réponse, bien vu, hein!
3: Allez, ça fait 5 pour Colin, 5 pour Marie-Laurence, égalité parfaite. Et là, vous écoutez ici et vous vous dites, mais où va-t-elle nous emmener?
4: Mais où vas-tu nous emmener?
3: Eh bien, écoutez, elle vous ramène Back to the 70s. Oh là là, j'ai 5 ans, j'ai pas encore de Tiag, mais qu'est-ce que j'aime ce chanteur! George Harrison, my sweet love!
4: Vous avez 5 ans, c'est dans quelle année ça?
3: Bah, 70, hein?
4: 70. Ah,
3: oui. Oui, je suis vieille. Allez, à tout de suite, mes chéris, on vous aime, vous écoutez ici.
4: Vous faites du mal!

0: Sweet Lord George Harrison à 12h42 sur ici. Harrison.
1: C'est pas bien
0: ici,
1: il y a des efforts.
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1: Bah, au taquet de l'anglais.
3: Ouais. Je m'en pardonne à tous les auditeurs qui savent parler anglais. Alors, nous sommes avec Colin qui a 5, Marie-Laurence qui a 5, Colin qui joue avec ici Gascogne qui habite à Mont-de-Marsan, qui est évidemment qui est agent immobilier,
0: ben
3: qui
0: oui.
3: fait du sport, qui aime bien les activités à sensation, qui, on l'a vu, fait des blagues à sa sœur avec des faux tickets gagnants. Mais dis donc, t'étais déjà petit, un peu... on est sur un petit bêtise. Parce qu'il paraît que...
4: On va dire, oui.
3: Oui, il voulait jamais faire de sieste, celui-ci. Donc, les parents, eux, comment vous dire, que comme tous les parents, hein, la sieste, c'est vital. Hein, c'est là où les parents se rechargent. Donc, tes parents étaient obligés de t'enfermer à clé dans la chambre, mais toi, tu trouvais toujours un moyen de t'échapper.
4: C'est toujours compliqué. Ça a commencé par... Il y avait une salle de bain traversante entre la chambre de ma sœur et la mienne. Je passais par celle-ci, évidemment. Donc, ils ont dû la condamner. J'avais même plus accès à la salle de bain. Ensuite, ils fermaient la porte à clé. J'avais pris un tournevis avant d'aller à la sieste pour pousser avec tournevis la clé, en avoir une autre pour pouvoir ouvrir ma chambre. Et ça a fini que je passais par la fenêtre en levant le volet roulant électrique. Donc, ma mère fermait la porte à clé, avait condamné la salle de bain. Et courait vite au disjoncteur pour éteindre l'électricité de ma chambre et pas dire, voilà, que je puisse vraiment dormir tranquillement.
3: Mais est-ce que tu dormais au final, ou est-ce que tu inventais d'autres stratagèmes?
4: Non, parce qu'au final, dès que j'étais calmé et que j'avais plus de solution, ça y est, c'était une super sieste.
3: Bah dis donc, mais pourquoi tu voulais pas dormir? Qu'est-ce que c'est? Tu voulais courir dans la nature?
4: Peut-être, ou embêter mes parents, juste peut-être.
3: Ah, d'accord, ouais. Bah c'est bien, écoute, en tout cas, t'es malin. Moi, je ne sais pas. Bah oui, je sais pas si j'aurais fait tout ça pour échapper à la sieste. Moi, je pense pas du tout. Hein. Bon. Alors, il paraît que en 2017, pour le match France-Écosse, lors du tournoi Destination, t'as fait le coup d'envoi du match, c'est ça?
4: Exactement, notamment grâce à Sébastien Boy, donc avec l'association Colossoupé d'Argile.
3: Ouais.
4: Il m'a fait cette surprise-là, cette magnifique surprise de taper le coup d'envoi du match Destination France. C'était magnifique.
3: Alors, t'as tiré devant 80 000 personnes dans le stade?
4: C'est ça.
3: Oh là là.
0: La pression, là.
3: Dis donc, t'as les images, bien sûr, parce que c'est passé à la télé.
4: Oui, j'ai les images. Et bizarrement, j'avais pas de stress. Je me suis rendu compte après de l'immense chose que c'était. J'en suis super fier.
3: Eh ben ça, c'est bien. Bon, alors, tu as 5 points. Marie-Laurence a 5 points. Est-ce que tu vas marquer la question cash et marquer 5 points de plus? Écoute bien la question. Quel métal entre principalement dans la fabrication des fils électriques? Les fils électriques sont fabriqués principalement avec quel métal? Top chrono, 10 secondes.
4: Je dirais du cuivre.
3: Eh bien, sache que c'est une bonne réponse.
0: Bravo.
3: Oui, parce que il est très bon conducteur d'électricité, il est soupe-résistant, donc c'est très bien, ça te fait 10 points.
0: Bon, Marie-Laurence, on est pas mal là, hein, on est à 5, tu peux faire comme lui, marquer 5 points, et vous serez encore à égalité, mais on va pouvoir vous départager avant 13h. T'as envie d'aller au Tain, tu connais ou pas du tout d'ailleurs, Marie-Laurence?
5: Absolument pas.
0: Ah bah voilà, ce serait une belle occasion de découvrir la région et de voir les beaux spectacles dans un bel hôtel, comme on vous le propose.
3: Oui, le château de Couches, il est magnifique.
0: Évidemment, t'iras avec qui, Marie-Laurence, si tu vas, t'emmènes qui?
5: Une copine, je pense.
0: Ok, bah, oui, t'as raison, ne donne pas de prénom, comme ça, ça te laisse encore le choix, ne prends pas d'engagement.
5: Oui, puis les choses peuvent changer d'ici là.
0: Exactement,
3: on peut s'engueuler à tout moment avec ses copains.
0: Ou elle peut rencontrer quelqu'un, peut-être qu'elle est divorcée, peut-être que... Tu as envie de rencontrer quelqu'un ou pas? Tu n'es pas obligé de répondre à ma question, hein, Marie-Laurence, d'ailleurs.
5: Oui, j'aimerais bien, tout à fait.
0: Ok.
3: Bah écoute, tu vas nous dire en direct qu'est-ce que tu aimerais, qu'est-ce que tu attends d'un homme, physiquement, intérieurement, qu'est-ce qui te ferait plaisir, et puis on verra si...
0: Bon, allez, vas-y, oui.
3: Vas-y.
0: Allez, Marie-Laurence, petite annonce.
5: Alors, physiquement, j'avoue que ça m'est un peu égal, parce que je pense que quand on arrive à un certain âge, on est peut-être moins exigeant. Je pense que ce qui compte, c'est surtout le cœur, la bonté et puis l'honnêteté, voilà. Et pouvoir s'appuyer sur quelqu'un, je dirais, au quotidien. Voilà, quelqu'un de fiable.
0: Écoute, tu habites Calmont, en Haute-Garonne. Tu as écouté le message de Marie-Laurence.
3: Tu peux nous appeler au 0810 055 056. Et nous communiquerons ton adresse à Marie-Laurence.
0: Oui, vous faites connaissance, vous prenez un café Malongo à Toulouse et puis ça finit à Autun, tout ça. Voilà.
3: Ça finit à Autun.
0: Évidemment, tout
3: et
0: est possible.
3: Et oui, ça finit au Théâtre d'Antique.
0: Elle peut finir avec elle aux États-Unis. Oui, parce qu'elle a évoqué tout à l'heure New York. Tu t'es mariée à New York.
5: Oui, c'est ça, je me suis mariée à New York, mais oui, je sais. Voilà, mes amis m'appellent un jour des États-Unis et me disent tiens, tu pourrais venir, t'es jamais venue encore chez nous, voir la Virginie. Et puis je dis ben ok, puis ma copine me dit ben, tu pourrais aussi te marier, tiens, c'est fait comme ça. J'ai dit ouais, ok, pourquoi pas. Donc je suis mariée là-bas.
0: Par Elvis, là, un truc dans ce genre-là ou...
3: Non, ça c'est Las Vegas.
5: Non, du tout. Non. Ah, parce que ce genre de mariage, ça vaut pas grand-chose. Enfin,
0: ah oui, là, c'est un truc sérieux.
5: Et juridiquement, je me suis mariée comme une vraie américaine, avec des papiers qui allaient bien, j'ai payé pour ça. Et voilà, mon livret de famille est passé par l'ambassade de France, donc c'est un vrai mariage.
0: Ok, eh ben écoute, rock'n'roll, moi j'adore. Allez, nous jouons pour tenter de t'offrir 5 points de plus et donc égaliser. Alors, c'est tout ce que je te souhaite. Un petit extrait, écoute. Est célèbre pour ses geysers et ses sources d'eau chaude naturelle. Top chrono, 10 secondes. Pays célèbre pour les geysers.
5: L'Islande.
0: Et l'Islande, tu crois les geysers, ça vient d'Islande ? Bien sûr que oui, situé sur une zone volcanique très active, l'Islande, connue pour ses geysers, elle est d'ailleurs à geysir, on les voit notamment sur place, c'est absolument magnifique, l'Islande c'est lunaire, si vous atterrissez en Islande, vous allez avoir l'impression qu'on atterrit sur la Lune.
3: Ça fait 10 chacun, vous êtes exactement à égalité, le bingo vous départagera, mais tout de suite on écoute la dernière chanson du monde, Florent Pagny, vous écoutez ici, à tout de suite mes chéris.

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1: Eh ben, c'est magnifique, on adore cette chanson.
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1: Ici, nous sommes avec... qu'est-ce qui t'arrive, toi?
0: Oh, ils veulent jouer. Hein.
1: Non, ils veulent aller à la cantine, Iki.
0: Il y a des frites aujourd'hui.
1: Allez, c'est parti. Colin à 10, Marie-Laurence à 10. Alors, Colin, ça fait un an que tu es avec Élise, que tu as... vous étiez dans le même lycée, mais c'est un peu Tinder qui vous a rapproché. Et il paraît que t'es bordélique et que ta copine est maniaque. Ça se passe bien, la cohabitation?
3: On essaie de faire... on va dire qu'on est complémentaires, c'est ça qu'on dit, non?
1: Oui, voilà, on dit ça, on est complémentaires. Mais bordélique, bordélique ou un peu bordélique?
3: Depuis un an, un peu moins, du coup.
1: Ah bah oui. On fait le canard devant Élise. Ah là là. Et voilà. Alors, pour t'encourager à gagner le bingo, je te mets une chanson. Écoute, c'est pas de ton âge, mais apparemment, c'est toi qui l'as choisi.
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1: Voilà. Voici les clés, tatilala, Gérard Lenormand, voilà. Alors, mon petit chou. Aujourd'hui, le bingo, il est très simple. À mon top chrono, tu vas avoir 10 secondes pour me donner un maximum de noms, enfin de races de chiens ou d'animaux qui ont les poils ras, ou pas de poils, hein, ça veut dire. Donc, max de chiens ou d'animaux sans poils, poils ras, top chrono, 10 secondes.
3: Le teckel, le caniche, le bichon, le yorkshire, non, le chouchonant. Lama.
1: Alors tu m'en as donné qu'un, hein, le teckel, parce qu'il existe un teckel. Il y avait le Doberman, le Staff, le Bull Terrier, le Braque de Weimar, le Dalmatien, le Pinscher, l'éléphant, le cochon, le chat-sphinx et même l'hippopotame. Bon, tu m'en as donné qu'un.
3: J'ai pas pensé à tout ça.
1: Eh oui.
0: Là, ça fait peut-être nos affaires, ça, Marie-Laurence, même si je reste méfiant parce que j'ai cru comprendre que t'étais un peu étourdie parfois. Un petit côté chèvre, hein, rappelons-le, pour ceux qui ne sont pas au courant. Hein, Marie-Laurence?
5: Oui, mais c'est peu dire, en fait. Je suis une catastrophe.
0: Ah oui. Alors, on n'a pas trop le temps d'en parler, mais tu reviendras vendredi, évidemment. Mais... N'empêche que quand
1: calme
0: elle est rentrée.
1: Toi, non, mais
0: elle est rentrée des pouilles un jour, elle s'est trompée de valise. Voilà, qu'est-ce qui s'est passé avec cette valise?
1: Elle s'est trompée.
0: Ouais, mais enfin. Hein? Qu'est-ce qui s'est passé avec la valise?
5: Eh bien, il s'est passé que vite, j'avais envie de rentrer chez moi. Je vais sur le tapis récupérer ma valise et puis c'était pas la bonne. Donc, j'arrive à la voiture, j'ouvre le coffre et puis je me dis, tiens, c'est bizarre, la valise, elle rentre pas dans le coffre.
0: Non, mais c'était
5: pas
0: la tienne.
5: Et puis là, je me dis, finalement, c'est pas ma valise.
0: mais ce n'est qu'un petit aperçu de ce que vous découvrirez vendredi. Dave, Vanille. Oui, parce qu'elle sera avec nous vendredi, elle va gagner. Dave, c'est sa chanson, elle adore.
1: Vanina!
0: Allez, c'est parti. Dave va te porter bonheur, je le souhaite. Allez. Oh, tu n'as que 2 points à marquer, hein. Ça devrait aller.
1: Oh là là, ça suffit, là.
0: On te demande de citer un maximum de chiens, d'animaux. À l'inverse, donc, à poil long, nous sommes d'accord. Tous les animaux, les chiens, les animaux, à poil long. Top chrono, on y va.
1: Les chiens ou les animaux.
0: Oui,
1: écoutez.
5: Allez. Des animaux aussi.
0: Allez. Mais non, mais je l'ai dit, j'ai tout précisé.
1: Tu auras compris, Colin, mais que non. C'est toi qui as gagné. Tu seras là avec nous vendredi.
3: Tu croyais pas.
1: Moi non plus, figure-toi. Donc tu pourras gagner soit le premier prix, un week-end exceptionnel à Autun pour Augusto Dunum, le rêve du roi, avec évidemment la visite d'Autun, le musée, le site archéologique du Mont Beuvray, le château de Couches et surtout le magnifique spectacle historique de France, au théâtre antique d'Autun avec un son et lumière, un show monumental. Et si tu ne gagnes pas ça, qu'est-ce qui peut gagner?
0: La machine Malongo avec ses 32 dosettes et ses 6 verres en verre. Qu'est-ce qui s'est passé, Marie-Laurence? Elle a raccroché, on me dit. Mais oui, mais moi je suis déçue.
1: Oh là là. Bon, et en plus, Colin lui avait donné des indices puisqu'il lui a donné lama, Yorkshire, bichon.
0: Est-ce que vous êtes en train de dire que c'est pas mérité votre victoire?
1: J'ai pas dit ça.
0: Semi-mérité.
1: Semi-mérité ou pas.
0: Pas franchement mérité.
1: Bon, moi je trouve, Colin, que tu as été brillant et tu as eu beaucoup de chance. Voilà, on peut le dire.
0: C'est le jeu.
3: C'est ça, on va dire ça.
1: Voilà, et puis en plus, il aime bien aller visiter. Il a envie de visiter Autun. Il a envie d'aller au château de Couches. Il a envie d'aller au théâtre antique. évidemment.
0: Bon, merci Marie-Laurence. Quand
1: allez, merci Marie-Laurence d'avoir joué. Colin, je te souhaite une bonne journée à vendredi. Je remercie Céline à la réalité, à la technique, le maître Coupez au savoir, Sadika au standard, Eric Bastien.
0: Il est là.
1: Et oui, il est là. Et puis surtout, je vous embrasse tout sympa.
0: Oui. Et puis nos partenaires d'Autun qui sont là
1: et
0: aussi.
1: Oui, et oui, nous avons Didi, bonjour dans le micro, dis-le.
6: Bonjour.
1: Hey, je m'appelle Mathéo.
0: Hey. Merci Mathéo.
1: Je vous embrasse et on écoute tout de suite notre Wendy Chou préféré. Dis donc, il n'est pas un peu l'heure d'aller se coucher ?
0: Oui, parce que là, on vient de passer un bon moment avec le best-of d'Otake. Faut quand même qu'on récupère pour tout à l'heure, là. Hein.
1: Et puis surtout, c'est l'heure que Johan Guérin nous informe.
0: Il est là, Johan Guérin ?
1: Mais oui !
0: Le grand Johan Guérin ?
1: Bien sûr !
0: Il arrive tout de suite avec Ici, dès 5h.

0: Un voyage qu'il a effectué avec sa sœur à San Francisco, c'était Maxime Le Forestier.
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0: Bonjour, très bon réveil. Heureux de vous compter dans la grande famille. Ici, amis des Lève-tôt, on pense à vous qui allez peut-être au travail ce matin. L'équipe du jour, Al Sourire, Faustine, Elorie, Saveria, Mélodie et Cyril Ardot. Bonjour Cyril.
3: Bonjour Johan Guérin, bonjour à tous.
0: On a une pensée ce matin pour les lycéens.
3: Serais-je pris en école d'infirmier ou d'infirmière? Serais-je pris en fac d'histoire? C'est les réponses de Parcoursup, les premières réponses de Parcoursup ce soir à partir de 19h.
0: On en parle dans le journal. Vous avez envie ou besoin de changer de téléphone portable? Comment s'y retrouver avec les modèles reconditionnés? Mode d'emploi avec Valère Coréard dans 5 minutes. 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
0: Mardi 2 juin, bon début de journée, bon réveil, il est 5h. À la une, les violences en marge de la victoire du PSG en Ligue des Champions et après les gardes à vue, le tribunal.
3: 34 personnes jugées en comparution immédiate, 13 hier, 21 aujourd'hui. Au total, 225 majeurs étaient en garde à vue dans la capitale. La moitié a été déférée et l'heure est à la fermeté dans les tribunaux avec un prévenu condamné à 6 mois de prison ferme et plusieurs condamnés à de la prison avec sursis, comme cet homme de 24 ans venu Marine Clette avec sa famille.
4: À la sortie du tribunal, Théo prend sa femme dans ses bras. Il est minuit passé, cela fait 48 heures qu'ils ne se sont pas vus. Il vient d'être condamné pour violence sur un policier, une chaise jetée lors d'une course-poursuite samedi soir. Lui affirme l'avoir maladroitement renversée. Il avait aussi sur lui un mortier d'artifice et plusieurs fumigènes.
5: Moi, comme j'ai toujours dit, je suis supporter, je resterai supporter, mais je suis pas un casseur. Oui, j'aurais craqué quelques fumigènes, mais pas pour blesser des gens, ni les forces de l'ordre. Comme l'année dernière, j'ai rien fait, j'étais tranquille avec mes potes.
4: Avant de venir à Paris, Théo était à bord de sa grue sur un chantier dans l'Yonne. Il est venu en voiture retrouver des amis. Maillot du PSG sur le dos, il le portait encore face au juge hier soir. Main dans le dos, ses doigts s'agitent pendant l'audience. Il est nerveux. C'est la première fois qu'il fait face à la justice. Émotif aussi lorsque l'on évoque son fils d'un an et demi.
5: Alors honnêtement, quand on parle de peine d'emprisonnement, j'ai eu peur. J'en ai tiré la leçon. C'était ma première expérience, mais je pense pas recommencer, je vous le dis tout de suite.
4: Son père Sébastien était également présent dans la salle.
6: On est content, il fait pas de prison, c'est ça. La première, ça lui sert de leçon. On lui avait dit de ne pas y aller parce que ça ne servait à rien d'y aller après le match. Il a compris la chose et puis, encore une fois, ça sert de leçon.
4: D'autant plus que Théo a tenu à rapporter à la barre une interpellation violente avec des coups et des crachats. Il écope finalement de 10 mois de prison avec sursis, loin des 6 mois fermes requis par le procureur.
3: Explication de Marine Clette. L'homme de 41 ans suspecté d'être à l'origine de la disparition de Liana Fleurance dans le Gers entre Bordeaux et Toulouse, mis en examen pour enlèvement et séquestration de mineurs de 15 ans. Il a été placé en détention provisoire, indique le parquet d'Agen. Il n'a pas souhaité s'exprimer devant les magistrats ou répondre à d'éventuelles questions. La collégienne de 11 ans, elle, est introuvable depuis vendredi après-midi. On y revient à 5h30 sur votre radio ici.
0: C'est une date entourée en rouge dans les agendas des familles de tous les futurs bacheliers.
3: C'est le sprint final sur Parcoursup. C'est aujourd'hui, ce soir, que les élèves sauront s'ils sont admis dans les formations et écoles qu'ils souhaitent, et c'est une source de stress pour tout le monde, les jeunes comme les parents, comme ceux que vous avez rencontrés à Périgueux, Philippine Thibaudeau.
7: Alicia n'a qu'un mot pour décrire la plateforme.
8: Compliqué.
7: Elle est la maman d'Océane, 18 ans, en réorientation après une première année à la fac. Elle postule à une licence d'histoire socio-politique. Alors comme ça, ça a l'air complexe, mais moins que Parcoursup.
8: Trop de demandes, trop de papiers, des fois ça bug. Je pense parce que tout le monde est dessus, mais j'ai l'impression que c'est déterminé par un algorithme en fait. C'est pas vraiment pour regarder le dossier. Et c'est d'autant plus stressant parce que des fois le deuxième ou troisième vœu, c'est fait par dépit, c'est pas vraiment là où vous voudrais aller.
7: Et les réponses des listes complémentaires peuvent même tomber à la rentrée, en septembre. C'est ce qui stresse le plus Sabine, maman de Flavien en terminale.
2: On attend impatiemment les résultats. Et voilà, moi c'est surtout le côté matériel. Comment on va les loger, comment ça va se passer, où ils vont être l'année prochaine, c'est la grande inconnue.
7: Selon un récent sondage de la FCPE et du journal L'Étudiant, Parcoursup provoque des tensions familiales chez 4 élèves sur 10. Chez Sabine, c'est le cas.
2: Alors oui, ça peut être source de conflits. On est toujours obligé de leur demander ou savoir où ça en est.
9: Vous lui avez posé combien de fois la question ?
2: Beaucoup de fois. Et toujours la même réponse. On attend le 2 juin, voilà.
7: Encore quelques heures donc à patienter. Les candidats recevront les résultats en ligne en fin d'après-midi.
3: Et dans ce contexte, le Sénat a adopté cette nuit un projet de loi pour faire le ménage dans les formations post-bac face à des dérives, des écoles qui demandent par exemple aux élèves de payer des frais de réservation pour assurer leur place. Le texte doit être inscrit à l'ordre du jour de l'Assemblée nationale.
0: Le mondial de foot, c'est dans 9 jours.
3: Et premier match pour la France dans 2 semaines, le 16 juin face au Sénégal. Avant ça, match amical à Nantes, jeudi soir face à la Côte d'Ivoire. Les Bleus sont en ce moment à Clairefontaine, dans les Yvelines. La presse est conviée, tout comme l'association Une Voix des Enfants qui vient en aide aux enfants victimes de l'attentat terroriste du 14 juillet 2016 à Nice. Au programme hier, visite du centre, séance d'entraînement et selfie avec les joueurs.
10: Ah ben, on est très content de les voir et vraiment ça me fait un grand plaisir, un grand moment de partage et vraiment ça fait du bien de les voir vraiment jouer et on essaye de les célébrer à fond. Et vraiment, il faut vraiment qu'il gagne cette troisième étoile.
3: Qui t'a fait les dédicaces ?
10: Kylian Mbappé. Ouais, il m'a fait un bon autographe.
11: Ben, pour moi, c'est un sentiment incroyable de les voir. C'est la première fois que je vois des joueurs, des stars. C'est incroyable.
12: Ça, c'est un rêve de gamin qui se réalise. On voit qu'ils sont sympas et que, même si c'est leur métier, ils prennent du plaisir. Et franchement, c'est beau à voir. Bah, je suis pas prêt de l'oublier.
3: Et les 5 parisiens, Dembélé, Doué, Barcola, Hernandez et Zaïre Emery, ainsi que le joueur d'Arsenal, William Saliba, sont attendus ce matin. Et ce midi, tous les joueurs auront la visite d'Emmanuel Macron et de Brigitte Macron pour un déjeuner au château. 5h06 sur votre radio locale. Ici, vous avez aimé l'épisode de beau temps et de chaleur. Eh bien, c'est fini, c'est le retour de la pluie, Johan.
0: Oui, c'est vrai, la perturbation arrivée par la Bretagne hier soir. Elle traverse le pays d'ouest en est. Ce matin, les pluies sont parfois copieuses et orageuses de l'Aquitaine au nord de la Seine. Un soleil voilé qui résiste de la Méditerranée à l'Alsace ce matin. Mais les pluies orageuses vont s'inviter cet après-midi sur les Vosges, le Jura et de la vallée du Rhône jusqu'aux Alpes. Cet après-midi aussi sur le nord-ouest, c'est un ciel. Alors, plus changeant qui s'installe avec des éclaircies, encore quelques averses, petites éclaircies qui se dessinent aussi des Pyrénées au nord de la Seine, mais les averses parfois orageuses vont rester au programme. À noter le vent d'ouest qui peut souffler jusqu'à 60 km/h sur la moitié nord et la tramontagne qui peut atteindre 70 km/h. Côté mercure ce matin à Strasbourg et à Quimper, 14 degrés relevés, à Cherbourg 15, nous avons à Chambéry, Châteauroux 16, à Lille, Nantes et Bordeaux 17, 18 à Paris et Toulouse, 19 à Nîmes, 21 à Bastia. On a encore un 22 à Marseille ou encore à Perpignan. Et les maximales, elles vont baisser assez nettement. On attend cet après-midi entre 17 et 23 le plus souvent sur le pays, entre 24 et 27 sur le quart sud-est.
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0: 5h07, un plaisir de vous accompagner au saut du lit à la table du petit déj ou peut-être déjà sur la route du travail. Voici une petite surprise de bon matin avec un titre qu'on adore. Kenny Williams.

0: Le petit plaisir de bon matin est signé Kenny Williams, Come Back To Me, 5h10, bon réveil.
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0: Bon avis aux voyageurs, si vous pensiez que tous les billets de train se valaient, détrompez-vous. La semaine dernière, les passagers du Paris-Genève ont vécu une nuit pour le moins contrasté, c'est le peu qu'on puisse dire. À cause de chute de pierre, le TGV Lyria a été détourné vers Lyon. Terminus, tout le monde descend, mais une fois sur le quai, c'est la douche froide, le contrôleur annonce la couleur. Votre sort dépendra de l'endroit où vous avez acheté votre billet. C'est-à-dire, en fait, d'un côté, les clients de la compagnie ferroviaire suisse, direction l'hôtel, pour eux, avec une enveloppe de 200 francs pour la nuit. Et de l'autre, les clients de la SNCF, avec option sac de couchage directement dans le train ou le fameux débrouillez-vous dans les rues de Lyon. La SNCF nie toute discrimination et pourtant la loi suisse en fait impose un devoir d'assistance strict que la France semble interpréter avec beaucoup plus de souplesse. Bref, la prochaine fois que vous passez la frontière, vérifiez bien l'entête de votre ticket, ça pourrait vous éviter de dormir sur une banquette. Et 5h12, on va quitter le train, direction le bus ce matin.
3: Oui, alors on vous souhaite de ne pas y dormir, mais effectivement avec la hausse des prix des carburants, eh bien certaines villes décident de baisser les prix justement des transports en commun pour encourager les usagers à prendre le bus, le métro, le tramway.
0: On en parle dans un instant. Pour la musique du réveil, on écoute le nouveau Mylène Farmer.
4: 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Quel triste adage !
0: Le tout nouveau Mylène Farmer, déjà sur votre radio ici, il arrive à 25h30. Mais avant, c'est au tour de Valère Correa et son rendez-vous par ici les économies.
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0: Bonjour Valère Correa.
6: Bonjour Johan.
0: Chaque jour avec vous, un bon plan pour notre pouvoir d'achat. Aujourd'hui, vous vouliez nous parler téléphone.
6: Aujourd'hui, les téléphones sont devenus de vrais ordinateurs avec le prix qui va avec. J'ai déjà eu l'occasion de vous le dire, acheter un smartphone neuf en incluant le paiement dans le forfait vous donne l'illusion que c'est bon marché. Mais à la fin, l'appareil vous coûte plus cher et les offres sont souvent associées à des forfaits qui sont eux-mêmes au-dessus des prix du marché. L'occasion, c'est donc un bon plan, 50% moins cher que le neuf en moyenne, à condition de savoir se repérer. Et un critère qui est important est de savoir dans quelles conditions un smartphone a été reconditionné. Il y a des opérateurs qui font ça en France, dans les règles de l'art, et d'autres de façon moins qualitative.
0: Et Valère, comment s'y retrouver quand on fait une recherche sur Internet ?
6: Il y a des reconditionneurs en France, comme je vous le disais, ce qui est un critère de qualité sur les différentes étapes de remise en état et de contrôle, mais aussi d'un SAV plus efficace. Vous avez par exemple l'Argo ou Smart avec 3A qui sont sur ce marché du reconditionnement made in France. Il peut y avoir une petite différence de prix, c'est vrai, sur des appareils par rapport au géant back market par exemple. Mais si vous voulez un process plus fiable, je vous recommande ce type d'acteur. Et puis, sur ce sujet des smartphones d'occasion, il existe un label RECQ, donc RECQ, spécialisé sur le reconditionnement. Il garantit que le smartphone a été reconditionné dans des conditions optimales. Donc en conclusion, privilégiez des acteurs du reconditionné installés en France. Prenez comme toujours le temps de comparer. Puis n'oubliez pas que si ça ne va pas, vous avez le droit de retourner votre téléphone. Vous avez déjà acheté un smartphone d'occasion. Comment ça s'est passé? Pensez à m'écrire par ici leséconomies@radiofrance.com.
0: Merci beaucoup Valère. Demain, on s'intéressera avec vous aux astuces pour payer moins cher le cinéma. En attendant, tous les bons plans se retrouvent sur ici.fr, page par ici les économies.
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0: 5h15, Cyril, un constat, les carburants coûtent toujours cher.
3: Oui, régulièrement au-dessus de 2 euros le litre pour l'essence ou le diesel. Et face à cette dépense écrasante pour de nombreux ménages, certaines agglomérations ont décidé de baisser drastiquement les prix des transports en commun. C'est le cas, par exemple, à Lorient, dans le Morbihan, ou à Laval, en Mayenne. Et l'intérêt, Alain Gastal, est autant économique qu'écologique.
8: Et si Anaïs a été à Lorient une des toutes premières bénéficiaires de ces tarifs très réduits, c'était plus par obligation que par choix.
9: Ma voiture m'a lâchée. Donc je me suis retrouvée du jour au lendemain piétonne. Et je connaissais bien sûr le bus pour l'utiliser de façon très occasionnelle. Mais je me suis dit, j'aime prendre une carte. Et c'est seulement à ce moment-là que j'ai vu qu'il y avait une offre. Donc ça tombait pile poil.
8: L'offre, c'est 10 euros l'abonnement mensuel en mai et juin au lieu de 40 depuis. Anaïs court donc la ville en bus, à commencer par le trajet domicile-lycée.
9: Entre le temps que je me laisse pour aller jusqu'à l'arrêt de bus et le temps que le bus arrive près de mon travail, je mets un quart d'heure, 20 minutes. Et en voiture, avec les bouchons que je pouvais parfois avoir, c'était pareil. Ça me permet d'arriver au travail sans avoir à chercher de place. Ça m'oblige à marcher un peu plus, ce qui est pas plus mal finalement pour ma santé. Et puis, moi, je trouve ça agréable. Je peux écouter mon livre audio dans le bus, donc je suis pas sûre de revenir en arrière du coup.
10: Alors quand ça va repasser à 40 euros?
9: Bah ça va, à 40 euros... C'est par rapport à l'essence que je mets tous les mois dans ma voiture, ça me paraît pas un prix exorbitant. Donc non, je pense que je continuerai, je reprendrai une carte. Ouais.
8: En un mois, ce sont près de 1500 nouveaux abonnés qui ont été recrutés par le réseau de transport en commun. Céline Olivier, vice-présidente chargée des mobilités, espère que tous feront ensuite le même choix qu'Anaïs.
11: Là, l'Orient est de plus en plus congestionné sur la pénétrante. On voit les bouchons aux heures de pointe. Donc, je pense que les gens se posent de plus en plus de questions. Et là, c'était vraiment l'occasion. On tombe au bon moment. Prix du carburant, découverte du réseau. Ce qu'on souhaite, c'est que ces usagers-là continuent à prendre le bus, prennent des abonnements à l'année et puis se rendent compte que finalement, c'est pas compliqué, le bus.
8: À Laval, en Mayenne, ville plus petite avec un réseau moins développé, c'est le prix du ticket qui a fortement baissé de 1,30€ à 50 centimes, ainsi que le forfait journée, ce qui s'est traduit par une fréquentation en hausse de 15%. Un résultat encourageant pour le président de l'agglomération, Florian Bercot.
12: Dans les territoires comme les nôtres, mi-urbains, mi-ruraux, la voiture individuelle reste l'outil prépondérant. On voit bien que ces alternatives-là, elles peuvent exister, encore faut-il révéler leur potentiel. Et je pense que le prix peut être un enjeu, mais pas que. C'est aussi faciliter l'accès et avoir une fréquence qui soit suffisamment importante pour être attractive.
8: Et quel que soit le prix de l'essence, les deux villes vont poursuivre leurs efforts à la rentrée.

0: Bien clair, 5h21, l'éphéméride de ce 2 juin. On souhaite une bonne fête aux Blandines et un bon anniversaire à l'acteur Martin Lamotte, 79 ans aujourd'hui. Fait historique, Léopold Sédar Senghor, l'ancien président sénégalais, devenait le 2 juin 1983 le premier Africain élu à l'Académie française. Et puis, une autre date symbolique, quelques années en arrière, le 2 juin 1977. Marley and the Wailers sortait en France l'album Exodus qui contient donc les titres, les tubes et Jamming que vous entendez, Three Little Birds et One Love. Enregistré à Londres après une tentative d'assassinat contre Marley en Jamaïque, il est souvent considéré cet album par la critique comme le meilleur album du XXe siècle.
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0: Retrouvons Patrice Gascoin avec ses coulisses télé. Aujourd'hui, Patrice, alors que dans moins de 10 jours maintenant, on va débuter la Coupe du Monde de football, vous avez retenu un documentaire sur Kylian Mbappé.
2: 4 ans que l'on attend le retour de la Coupe du Monde de football. Parce que le football quoi déjà, Kylian ?
3: Le football, il a changé.
2: Et il a changé, mais Kylian Mbappé, du haut de ses 27 ans, en reste l'une de ses stars. France 5 propose ce soir une autre facette de cette icône du foot. Avec ce documentaire, Mbappé, la diplomatie du ballon rond, on nous raconte le Kylian hors des terrains. Comment le joueur a tissé une relation insolite avec le président Macron ? Comment le joueur est devenu un agent d'influence diplomatique pour le Qatar, version PSG ? Comment il est devenu une sorte d'ambassadeur de la France. Lui qui est une personnalité mondiale, Mbappé est le Français le plus suivi sur Instagram avec près de 130 millions d'abonnés. Alors j'ai demandé à l'auteur et le réalisateur de cette enquête

0: Jean-Philippe Leclerc. Qu'est-ce qu'il aurait envie de nous dire pour nous convaincre qu'on va apprendre des choses sur un Mbappé dont les moindres faits et gestes sont déjà scrutés par les médias ? Jean-Philippe Leclerc.
1: Alors on a voulu raconter une autre histoire de Kylian Mbappé, plutôt une histoire hors terrain, une trajectoire absolument incroyable, celle d'un gamin champion du monde à même pas 19 ans et qui d'emblée, très tôt, affirme « je veux incarner la France ». Kylian Mbappé, lui, il a foncé et effectivement, il est devenu plus qu'un footballeur, il est devenu un ambassadeur, il est devenu une égérie, il est devenu une icône de la pop culture, une égérie du luxe. Et on raconte notamment les coulisses d'une scène devenue mythique, celle de Emmanuel Macron qui descend sur le terrain après la finale de la Coupe du Monde 2022 et qui va consoler Kylian Mbappé, qui a pas très envie d'être consolé à ce moment-là, en tout cas pas par le président de la République. Et donc on revient en détail sur cette scène. Et puis aussi on parle d'un personnage assez incroyable, le sosie égyptien de Kylian Mbappé, qui possède 4,5 millions d'abonnés sur TikTok. Le sosie égyptien de Kylian Mbappé est en fait plus suivi sur les réseaux sociaux que bien des footballeurs français, même internationaux. Et on est allé le rencontrer au Caire et c'est vraiment un personnage hors du commun.
0: Jean-Philippe Leclerc qui vous en dit plus sur le documentaire qu'il signe ce soir sur France 5. Kylian Mbappé, la diplomatie du ballon rond. Quant à moi, je donne le coup d'envoi de nouvelles coulisses télé ici, même heure, même endroit.
2: On sera au rendez-vous demain. Merci Patrice. 5h25. Tiens, saviez-vous qu'un président français est mort dans le palais de l'Élysée ? Et là, vous vous dites, oui, mais lequel ?
3: Lequel ?
2: Bah, réponse de Stéphane Bern dans 3 minutes. Mais avant, on écoute le tout nouveau Mylène Farmer. Voici, c'est à qui le tour ? Bon réveil, bon mardi.

0: C'est à qui le tour. Nouveau titre de Mylène Farmer qui est sorti vendredi dernier et le 13e album studio de Mylène Farmer est attendu pour l'automne prochain. 5h28, un peu d'histoire avant l'actu. Stéphane Bern ce matin, on voyage au temps où un président de la République meurt en plein travail, ou presque.
1: 16 février 1899, le président Félix Faure s'effondre à l'Élysée. Très vite, une rumeur court et elle va faire rire toute la France. Paris Palais de l'Élysée. En cette fin d'après-midi d'hiver, le président est dans ses appartements privés. Officiellement, il travaille. Le pays est sous tension. L'affaire Dreyfus divise la France. Les esprits sont à vif. Bref, moyen l'ambiance. Soudain, agitation. On appelle au secours. Félix Faure est pris d'un malaise violent. Les domestiques accourent, les médecins arrivent en urgence. Mais il est trop tard. Le président est mort. La cause officielle est claire. Une congestion cérébrale, ce qu'on appellerait aujourd'hui un AVC. AVC, allez, voilà, circuler. Oui, ça fait AVC. Mais très vite, les rumeurs vont bon train. Et étonnamment, ce train-là n'est jamais en retard. Il est même souvent en avance sur la vérité. Car Félix Faure n'est pas seul. Une femme se trouvait avec lui, Marguerite Stenel. Immédiatement, les questions fusent. Que faisait-elle là? Que s'est-il passé juste avant le malaise? On raconte que le président n'était pas exactement en train de travailler. Disons qu'il menait une activité plus privée. Dans les cafés, dans les rues et surtout chez ses adversaires politiques, les moqueries fusent. Une punchline sort du lot et restera célèbre. Il voulait être César et il est mort Pompée. Pendant que la France plaisante, la situation est pourtant très sérieuse. Le pays doit élire un nouveau président en pleine crise politique. Une élection anticipée. Félix Faure reste un cas unique, le seul président mort à l'Élysée. Officiellement, il est mort dans l'exercice de ses fonctions. Officieusement, il serait mort dans l'exercice tout court.
0: Merci Stéphane Bern. Tiens, est-ce que vous savez que chaque jour vous parcourez 2,5 millions de kilomètres comme ça sans bouger de votre siège? 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Nous sommes le mardi 2 juin dans l'info du jour. On revient sur la disparition de Liana dans le Gers. On fait le point sur l'enquête dans moins de 2 minutes. Mais avant 5h30, toute l'actualité en France et dans le monde. C'est le 90 secondes avec vous, Cyril Ardo.
2: Un Parisien qui soutient le PSG ne fait pas ça, réagit en exclusivité le président du club, Nasser Al-Raifi, après les débordements samedi soir en marge de la finale de la Ligue des Champions. 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Alors que près de 900 personnes ont été interpellées à Paris, une trentaine de personnes sont jugées hier et aujourd'hui en comparution immédiate. Les premières réponses vont tomber ce soir, début de la phase d'admission de Parcoursup pour les futurs bacheliers et les étudiants en réorientation. Pour chaque vœu, l'élève saura s'il est accepté, accepté avec un accompagnement personnalisé, refusé ou sur liste d'attente. Un hommage national rendu demain à Edgar Morin aux Invalides, c'est ce qu'a annoncé l'Élysée. Le sociologue et philosophe est décédé vendredi à l'âge de 104 ans. Ancien résistant, figure majeure de la vie intellectuelle, il était l'auteur d'une quarantaine de livres. La plus célèbre des verreries françaises, de nouveau en danger. Duralex, placé en redressement judiciaire en raison de difficultés de trésorerie, 2 ans après une procédure similaire. L'entreprise, qui emploie près de 250 personnes, a été reprise en 2024 par ses salariés en coopérative. 93 milliards d'euros d'investissements étrangers en France, annoncés hier au sommet Choose France à Versailles. C'est plus que les promesses d'investissement cumulées des 8 éditions précédentes. Cela devrait se traduire par la création de plus de 15 000 emplois, selon Emmanuel Macron. Et puis Thomas Pesquet va retourner une troisième fois dans la Station Spatiale Internationale. Ce sera en 2027. Un autre Français, Arnaud Prost, séjournera lui la même année dans la future Station Spatiale Commerciale Aven 1. C'est dans le cadre d'un accord signé entre la France et une entreprise spatiale américaine.
0: L'info du jour est toujours aucune trace de Liana à Fleurance. C'est dans le Gers.
2: C'est entre Toulouse et Bordeaux. Cette collégienne de 11 ans a disparu vendredi après-midi. Un homme de 41 ans a été mis en examen pour enlèvement et séquestration de mineurs, placé en détention provisoire. Les images de vidéosurveillance montrent la petite fille montée dans sa voiture et les recherches se poursuivent donc en parallèle. Clotilde Jupon, le périmètre de recherche a été étendu au-delà de la commune et des renforts sont arrivés de toute la France.
3: Ils sont désormais 180 gendarmes mobilisés. Ils remontent méticuleusement les bois à travers les ronces, les herbes hautes, pendant que l'hélicoptère survole la zone.
4: Là, l'idée, c'est de travailler dans une parfaite coordination entre le sol et l'aérien pour orienter les recherches.
3: Ça fait maintenant plus de 3 jours que Liana a disparu, alors le temps presse. Et le colonel Philippe de la Forcade, à la tête des gendarmes du Gers, en a bien conscience.
4: Le temps est une contrainte, hein. On joue contre la montre, on essaye de rien laisser au hasard. On a pour objectif d'engager le maximum de notre énergie, de nos moyens, parce que c'est ce qu'on doit à Liana, c'est ce qu'on doit à sa famille, à la population. Donc on est vraiment dans une logique là de maximiser nos chances.
3: Pour ça, il a fallu étendre le périmètre de recherche jusque dans les bois, à une dizaine de kilomètres plus au sud. Mais cette fois-ci, sans les habitants, alors qu'ils étaient 300 à répondre à l'appel ce week-end pour prêter main forte.
4: La battue citoyenne, elle nous a permis de reconnaître la zone qu'on s'était fixée. Ce qu'on a demandé, c'est de ne pas forcément déclencher des battues qui ne seraient pas organisées par la gendarmerie, parce que toute zone doit être reconnue de façon rigoureuse, scientifique, pour ne perdre aucun indice.
3: Pour l'instant, ça n'a rien donné. Les équipes cynophiles vont se remettre au travail ce matin.
2: Un reportage de Clotilde Jupon et un chien est donc présent sur place pour flairer, notamment au niveau de la base de loisirs et autour de la zone de disparition de Liana. Un coup d'œil sur notre météo pour aujourd'hui, mardi 2 juin, et c'est le retour de la pluie, Johan.
0: Ouais, la perturbation arrivée par la Bretagne hier soir traverse le pays d'ouest en est. Ce matin, les pluies sont parfois copieuses et orageuses de l'Aquitaine au nord de la Seine. Un soleil voilé qui résiste de la Méditerranée à l'Alsace, mais les pluies orageuses vont s'inviter cet après-midi sur les Vosges, le Jura et de la vallée du Rhône jusqu'aux Alpes. Deux petites éclaircies qui se dessinent des Pyrénées au nord de la Seine, mais avec des averses qui seront également présentes parfois orageuses cet après-midi. Le vent d'ouest, lui, peut souffler jusqu'à 60 km/h sur la moitié nord et la tramontane, elle peut se renforcer et va se renforcer même jusqu'à 70 km/h. Côté mercure, ce matin à Quimper, 14 degrés relevés, à Cherbourg 15. Nous avons en ce moment à Chambéry, Châteauroux 16, 17 à Nantes et Bordeaux, à Paris et Toulouse 18, à Marseille et Perpignan 22. Vos messages sur la page Facebook ici. En Alsace, à Lambertheim, on salue Astrid, 14 degrés. Lionel, qui est à Limoges, a relevé la même température. On a 15 dans le département de l'Eure, on salue Gilbert. Marie-Laure, qui est dans le Pays Basque, a eu une même température. 16 en Corrèze, merci Rosita. Au Luc-en-Provence, on embrasse Chantal, 16 degrés relevés. Et puis Annie, dans le Nord, à Falampin, 17 ce matin. Pour les maximales, elles sont en baisse, de 17 à 23, le plus souvent sur le pays, entre 24 et 27 sur le quart sud-est.
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0: 5h35, si le réveil est un peu difficile ce matin, pas d'inquiétude, on est là pour le rendre agréable. Préparez-vous tranquillement à la maison, prenez le volant sereinement, on s'occupe du reste. Info, musique, bonne humeur. Et pour un réveil réussi, rien de mieux que le groupe Opus avec Live is Life. Bon mardi avec la grande famille ici des 5h qui est réunie.

0: Campus, Live is Live, 5h39. Merci de démarrer la journée avec Ici dès 5h.
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0: On est là chaque matin pour vous éviter les pièges et les arnaques dans votre rendez-vous, c'est pas vrai.
3: La Coupe du Monde de foot débute dans 9 jours, mais les escrocs sont déjà au rendez-vous. Explication d'Aude Razo dans 5 minutes.
0: Côté musique, on file sur la route ce matin. On the road again. Avec Bernard Lavillier, on file aussi sur la route direction l'Isère où on retrouve Alain. Bonjour Alain.
3: Bonjour Alain.
4: Bonjour.
0: Très heureux de vous accueillir. Comment ça va ce matin ?
4: Ça va bien, je me suis levé tôt, je regardais le jour se lever.
3: C'est la plus belle chose du monde pour moi, le jour qui se lève. Plus beau qu'un coucher de soleil.
4: Oui.
0: Le petit plaisir du matin, comme ça, chez vous. En plus, ça doit être magnifique en Isère.
3: On se sent seul au monde, c'est incroyable.
0: Ouais, ça c'est vrai. Alain, je découvre que vous aimez la marche, la rando. Il y a des coins très sympas chez vous en Isère. Qu'est-ce que vous nous conseillez ?
4: Ah oui. La dernière fois, je suis allé à la limite entre l'Isère et la Savoie, ouais. Au cirque de Saint-Mesmes en Chartreuse. C'est un cirque naturel avec une cascade. Il y a une balade d'environ 2 heures à faire sur un point de départ en Chartreuse.
0: Ouais.
4: On longe une rivière, on arrive à un décor naturel qui est splendide.
0: Le cirque de Saint-Mesmes, je suis en train de regarder, on est sur l'ordinateur, c'est sublime.
3: Et je vous confirme, j'y amenais des enfants campés quand j'étais animateur en colo, et c'est magnifique, absolument.
0: Ah, alors moi je connaissais pas ce cirque-là, moi je connais celui qui est un peu plus au nord, le cirque du Fer à Cheval, qui est en Haute-Savoie, qui est aussi magnifique. Mais le cirque de Saint-Mesmes, franchement, si je fais un petit crochet par l'Isère, j'irais volontiers m'y balader, Alain, c'est un bon conseil que vous nous donnez.
4: C'est un très beau coin. Ouais.
0: Eh ben écoutez, on prend en tout cas. Nous, on va vous offrir ce matin le livre illustré La boussole céleste du papillon qui est publié aux éditions Tana et Radio France. Livre de l'ami Benoît Prospero. Vous allez en apprendre énormément parce que je sens que vous êtes un amoureux de la nature, justement. Donc vous allez en apprendre beaucoup sur notre planète. Alain, on vous souhaite une belle journée et continuez à profiter justement et à contempler ce soleil qui se lève ce matin.
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0: C'est pas vrai, le rendez-vous anti-arnaque. Aude Razo, J-9 avant le coup d'envoi de la Coupe du Monde de foot. Et les escrocs passent donc à l'offensive.
8: Effectivement, si vous voyez passer là dans les prochains jours une offre imbattable pour aller voir un match de nos bleus aux États-Unis, ou si vous voyez des sites avec des goodies, mascottes du mondial, maillots, t-shirts, etc., soyez, mais alors, ultra prudents. Deux entreprises spécialisées en cybersécurité, Checkpoint et Kaspersky, alertent sur une explosion des sites malveillants. Tenez, je suis allée sur l'un de ces sites. Je vous avoue que même moi, qui vous parle d'arnaque à longueur de temps, j'ai bien du mal à voir au premier abord qu'il y a tromperie. Son nom, c'est fifaofficialstore.shop. On est d'accord, d'emblée, vous vous dites, c'est la boutique officielle de la FIFA, la Fédération Internationale de Foot. Qu'est-ce que je vois dessus ? Des ballons du Mondial, des maillots de la France, du Brésil, etc. Et tiens, de bien jolies ristournes, moins 80%, casquettes, écharpes à 6 euros et cerise sur le gâteau, livraison gratuite.
0: Ouais, c'est là que ça devient suspect, Aude, c'est trop beau pour être vrai.
8: Voilà, soyez suspicieux toujours et interrogez-vous, c'est quoi l'intérêt d'une vraie boutique du Mondial de faire des ristournes à quelques jours de l'événement? C'est comme si vous étiez tombé sur des fleurs en promo le week-end dernier pour la fête des mères, ça n'a pas de sens. Petite recherche, la vraie boutique de la FIFA, c'est store.fifa.com. Et là, d'un coup, les prix ne sont plus les mêmes. 35€ les casquettes et pas 6€. Attention aussi dans vos boîtes mail, si vous recevez, sans avoir rien demandé, une super offre pour aller à New York et voir le match des Bleus contre le Sénégal le 16 juin. Désolé, mais ça sent très fort le piège.
0: Merci beaucoup, Audrazo, pour ces points de vigilance ce matin. Pour retrouver cette chronique, pour la partager auprès de votre famille, de vos amis, elle est à retrouver, hein, c'est pas vrai, sur ici.fr. 5h44, voici Jérémy Frérot avec Adieu sur votre radio ici.

0: Jérémy Frérot et adieu. Tiens, si vous avez des conflits avec vos voisins, on vous donne quelques conseils pour apaiser la situation et faire respecter vos droits. On en parle avec le magazine Mieux Vivre Votre Argent dans moins de 2 minutes. Très bon début de journée, c'est l'équipe d'Ici Matin qui nous rejoint en studio à 5h48. Tour d'horizon de l'actualité près de chez vous. Bonjour.
1: Bonjour Yoann, bonjour les Crozois, bonjour Thibaut Pointeau.
2: Bonjour Gaëtan, bonjour à tous.
1: On se retrouve tout à l'heure dès 6h. Et dans l'actu Crozois ce matin, direction Boussac, l'entreprise Jean Hervé fête ses 50 ans cette année.
2: Et marqué, connu pour ses pâtes à tartiner bio, et l'un de ses deux sites est en Creuse depuis quasiment 10 ans. Pour l'occasion, il a ouvert ses portes au public.
3: Je ne pensais pas qu'il fabriquait ce genre de produit à côté de la maison.
2: Et un reportage dans le journal de 7h. Il était une des figures et une véritable mémoire vivante du cyclisme en Limousin. On a appris hier la mort de Claude Louis à 81 ans. On lui rend hommage.
1: Une devinette ce matin.
2: Oui, écoutez, devinez de quoi on parle.
4: Je l'ai vu attaquer, j'ai vu tout de suite qu'il était très très gros. Petit moment de joie intense. D'ailleurs, il y avait des pêcheurs pas très loin qui sont venus suite à ça.
2: Il y a un petit indice avec les pêcheurs. On parle de brochet, un brochet de 1m30 sorti de l'eau en Creuse. On va en parler.
1: Bonne pêche tout à l'heure, 8h20. 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
2: On va aussi voyager au temps où un président de la République est mort en plein travail, enfin presque.
1: Oui, c'était en 1899. Le président Félix Faure s'est effondré à l'Élysée. On revient sur ce fait tout à l'heure avant le journal de 8h avec Stéphane Bern.
2: Alain Chaffort dans la prochaine demi-heure.
1: L'un de ses grands succès s'est promis à fredonner dans la prochaine demi-heure. Rendez-vous ici dès 6h. À tout à l'heure.
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0: 5h49, la une de la presse.
7: Résoudre efficacement les conflits entre voisins, c'est le dossier à lire dans le dernier numéro du magazine Mieux Vivre Votre Argent.
0: Oui, on est avec sa rédactrice en chef. Bonjour Sylvia Simao.
8: Bonjour Johan.
0: Merci d'être avec nous ce matin. C'est vrai, on a toutes et tous connu des conflits entre voisins parce qu'ils peuvent arriver très régulièrement. Il y a des lois, il y a aussi des devoirs, autant en appartement qu'en maison. Quels sont les principales problématiques de voisinage, celles qui sont les plus récurrentes?
8: La première source de conflits entre voisins, c'est évidemment le bruit. 42% des occupants qui sont en appartement s'en plaignent, contre 23% des habitants en maison. Et les bruits sont générés principalement par la musique, les fêtes. Ça, c'est vraiment la première cause qui est identifiée, mais ça peut être aussi tout simplement votre voisin qui met la télé, la radio trop fort. Donc ça, c'est vraiment la première cause quand on est en appartement. Mmh. Ensuite, les dégâts des eaux viennent juste derrière. Et enfin, les locations Airbnb. Et ça, notamment depuis la période du Covid, effectivement, les locations se sont beaucoup développées. Et du coup, il y a des allées incessantes, des touristes avec leurs bagages. Il y a aussi des dégradations dans les parties communes. Donc tout ça génère vraiment des nuisances. Et quand on est en maison, les problèmes viennent plutôt des plantations. Par exemple, votre voisin qui a des arbres qui débordent sur votre jardin ou les feuilles qui tombent sur votre piscine. Ça peut être aussi des problèmes de construction. Il décide tout d'un coup de construire dans le jardin un abri, un hangar, une annexe quelconque qui va vous boucher la vue ou bien qui va vous priver d'ensoleillement. Ça, c'est vraiment les deux problématiques quand on habite en maison.
0: Mais face à ces constats, quels sont les moyens d'action? Il y a déjà la conciliation en premier lieu.
8: Alors, d'abord, avant de se lancer dans une procédure, il faut savoir sur quel levier juridique on va pouvoir se baser pour agir contre son voisin. Il y a deux principaux leviers qu'on peut actionner. Le premier levier, c'est la violation d'une règle. Cette règle, elle peut être édictée par votre règlement de copropriété. Par exemple, le règlement peut dire que les locations Airbnb sont interdites dans l'immeuble. Ça, c'est une première chose. Mmh. Mais il y a aussi les règles qui sont imposées par la loi. Si vous êtes en copropriété, la loi peut régir, par exemple, les parties communes et dire toute annexion d'une partie commune est interdite. Par exemple, vous avez votre voisin du rez-de-chaussée qui tout d'un coup décide de construire une véranda et qui va grignoter une partie de la cour commune. C'est interdit par la loi. Le deuxième levier qu'on peut actionner, ce sont les troubles de voisinage. Une fois qu'on a ces deux leviers en tête, il faut respecter un processus pour se défendre. Et effectivement, vous avez évoqué la conciliation. Mais avant la conciliation, la première étape, c'est vraiment d'aller voir le voisin en question et de tenter un dialogue avec lui. C'est pas toujours simple parce que les nuisances qu'on subit provoquent vraiment, si elles sont répétées, si elles sont vraiment très fortes, ça peut avoir aussi des conséquences sur la santé. Donc du coup, effectivement, c'est assez difficile parfois de rester très calme. On peut aussi tomber sur un voisin qui est de mauvaise foi.
0: Bien sûr.
8: Et là, le dialogue va être compliqué.
0: En tout cas, Sylvia, je suis désolé, on vous coupe, mais pour ces conseils, il y en a de nombreux autres à retrouver aussi dans le nouveau magazine Mieux Vivre Votre Argent, qui est à la une des kiosques. Merci, à très bientôt. 5h53, vous êtes face au dressing. Parlons mode ce matin, parce que c'est le retour de la jupe culotte. Une tendance que vous présente Muriel Jordan, mais avant On The Road Again, c'est Bernard Lavillier qui côté mode. Et selon nos infos, un peu plus Marcel que Rob Culotte.

0: On the road again, Bernard Lavilliers, 5h56. Avec Muriel Jordan, chaque jour on découvre une tendance qui raconte notre époque. Et Muriel, il paraît que la jupe culotte revient en force.
1: Oui, vous avez vu ça, retour à nos années collège et lycée, hein, lorsqu'on ne quittait plus nos jupes culottes, emblématiques des années 20, revenues en force dans les années 90. La jupe culotte a ensuite été jugée ringarde, peu flatteuse. Aujourd'hui, elle est la star des défilés et des réseaux sociaux, avec plus de 250 000 publications sur TikTok et des millions de vues avec le hashtag Skort.
2: Aujourd'hui, je te montre comment réaliser une skort, aussi appelée jupe short, très féminin et en même temps hyper confort.
3: C'est une jupe comme je porte, mais qui a un short en dessous. On est super à l'aise dedans.
4: Moi, j'adore. Vraiment, j'adore.
3: Vous connaissez ou pas?
1: D'ailleurs, vous avez entendu, même son nom a gagné en modernité parce qu'on dit moins jupe culotte, on dit plutôt skort, contraction de l'anglais skirt, jupe, et de short. La tendance, oui, c'est aussi d'angliciser beaucoup tous les mots, you know what I mean. Mais nous, on n'est pas sur les podiums de la Fashion Week, donc on peut dire jupe culotte, ça passe aussi très bien. Ce vêtement hybride sera sans doute la star de cet été. On l'avait déjà beaucoup vu à Roland-Garros, hein, la jupe culotte, parce que très pratique pour les joueuses de tennis, et elle séduit au-delà des courts en terre battue.
5: Et c'est un vêtement qui a une histoire, Muriel, car il a permis aux femmes de s'affranchir des conventions et de gagner en liberté.
1: Bah oui, la jupe culotte est née au début du XXe siècle et elle a permis aux femmes de contourner l'interdiction du port du pantalon, toujours en vigueur à l'époque, sauf en cas de permis de travestissement délivré par la préfecture. Une invention qui a permis aux femmes plus de liberté de mouvement. Les hommes, en revanche, ils étaient beaucoup moins ravis, si l'on en croit cette archive de 1965.
6: Je n'apprécierais pas beaucoup parce que je ne pense pas que ce soit très esthétique.
7: Donc vous êtes absolument contre.
6: Contre. Je suis pas d'accord justement avec cette mode jupe culotte.
7: Et pourquoi cela, monsieur?
6: Parce qu'il y a d'autres vêtements qui sont plus alléchants pour les femmes que la jupe culotte, certainement.
1: Ah, quel dommage qu'on n'ait pas fait le même micro-trottoir avec des femmes au sujet du slip kangourou. En 2026, doit-on se réjouir de ce retour inattendu de la jupe short? Eh ben, je suis allée vous poser la question dans la rue. Est-ce qu'on valide ou pas?
8: La jupe culotte? Ouais. Bah, en vrai, oui. Ça protège et tout. Moi, je sais que c'est toujours un stress. Enfin, là, je suis en jupe et j'ai un short en dessous, quoi. Donc, ne serait-ce que dans les métros, ce genre de choses, c'est quand même bien pratique, je trouve, d'avoir, on va dire, une barrière de protection. Mais c'est plus, par exemple, quand je prends des escaliers. Enfin, on entend toujours des histoires un peu de gens chelous qui mettent les téléphones sous les jupes ou qui font exprès de se mettre derrière sur les ascenseurs. Enfin, pas les ascenseurs, mais les escalators et ce genre de choses. Ou même en cas de vent ou ce genre de choses, je mets toujours un short sous mes jupes.
1: Bref, la jupe culotte, c'est tendance. En 2026, elle n'est plus un sacrilège ni un signe de mauvais goût. Bah, je crois qu'on peut dire que c'est un retour en force franchement culotté.
0: Merci beaucoup, Muriel Jordan. En tout cas, ça vous va très bien, Cyril, la jupe culotte.
5: C'est mon vêtement préféré.
0: C'est vraiment, je valide. Tiens, est-ce que l'équipe d'ici matin est à la pointe de la mode à vue d'œil comme ça?
9: Ouais.
0: Vous êtes vraiment très bien, les amis.
5: Sauf un, dans le fond.
0: On vous souhaite un bon mardi.
9: Sympathique, merci beaucoup.
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9: Merci Owen, merci Cyril. Et tout à l'heure, hein, Cyril, 6h30 pour le 90 secondes. Bonjour la Creuse, bien content de vous retrouver. Bonjour Thibaut Pointeau.
12: Bonjour Gaëtan, bonjour tout le monde.
9: Bon, j'espère que vous êtes en forme. C'est déjà mardi aujourd'hui. Tiens, on embrasse les Blandines. C'est votre fête en ce mardi 2 juin. 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Il est 6h. Temps plutôt maussade aujourd'hui, attention aux orages annoncés ce matin par Météo France Creuse. Ici Creuse premier sur l'actu creusoise, Thibault, prévenir, dépister, informer au cœur de la Vavé-les-Mines.
12: Un véritable village santé a été mis sur pied hier le temps d'une journée, une première en Creuse. La salle des fêtes de la commune s'est transformée en une grosse boîte à outils de la prévention. Des stands ont permis de consulter un ophtalmologue, une orthoptiste, mais aussi de se faire dépister. Bref, un vrai carrefour de santé à quelques mètres de l'artère principale de la Vavé. Une aubaine pour les habitants, Fanny Boucou.
13: Ceux venus exprès pour le dépistage des yeux.
14: Voilà, ouvrez grand et on passe à l'autre œil.
13: Daniel, habitant d'Ain.
14: Et c'est parfait.
15: C'était exactement pour la vue parce qu'en ce moment, je pensais avoir des problèmes avec la chaleur. Je voyais un peu flou. Eh ben, c'est nickel. C'est utile, oui, parce que c'est difficile d'avoir des rendez-vous. Il faut se déplacer à Guéret, à Limoges. Nous, on va surtout à Limoges.
13: Monique a, elle, voulu tout faire.
16: Tous les stands, là. Pour l'Alzheimer, Parkinson, pour le dépistage du diabète. Pour la vue.
13: Une façon surtout de se rassurer.
16: J'avais envie de voir si vraiment j'avais besoin de lunettes ou autre. Parce que maintenant, pour avoir des rendez-vous, c'est pas facile. Il y a beaucoup d'attentes. C'est mon infirmier qui m'a proposé. Alors j'ai dit oui. C'est super, hein. Même pour les gens qui peuvent pas trop se déplacer. Ils peuvent avoir un rendez-vous, même sans rendez-vous. Hein. C'est bien pour ça.
13: Ce village santé est un vrai plus pour les habitants, explique Séverine Carion, opticienne et membre du Lions Club de Guéret.
17: Le dépistage de la vue, on pourra malheureusement pas, sûrement pas satisfaire tout le monde parce qu'il y a une très forte demande. Donc voilà, ça permet aussi aux
4: gens de déambuler. Et le dépistage du diabète, c'est quelque chose qui est simple, auquel les gens ne pensent pas forcément. On sait que le diabète peut avoir des conséquences dramatiques sur la santé. Donc, toute action de prévention est de toute façon bénéfique pour la population.
13: Et si un problème est révélé lors des dépistages, le patient est aiguillé vers un spécialiste.
12: Une journée organisée par les Lions Club de Guéret-Aubusson qui aura permis à une quarantaine de personnes de se faire dépister.
9: Une intervention est toujours en cours à Bussière-Dunoise pour éviter une pollution des eaux.
12: Après une fuite dans une entreprise de la commune, la crainte, c'est que l'eau se mélange à des hydrocarbures et pollue un ruisseau à proximité. Des filtres ont pu être posés, mais on n'en sait pas plus pour l'instant. Des gravats, des fûts de bière, de l'électroménager au pied de conteneurs de tri à Chénérail. Un nouveau coup de gueule de la mairie qui dénonce une nouvelle fois des comportements inacceptables. Ces actes génèrent des coûts pour la collectivité et mobilisent inutilement des agents communaux, écrit la municipalité, tout en précisant que des éléments permettant d'identifier les auteurs ont été retrouvés et des plaintes pourront donc être déposées. Attention, si vous aviez prévu quelques grillades, un lot de merguez vendu à l'Intermarché d'Auzan, c'est impropre à la consommation. La viande pourrait être contaminée à la salmonelle. Le site Rappel Conso précise que la mise en rayon de ces produits a eu lieu du 14 au 24 mai.
9: À Boussac, des pâtes à tartiner s'exportent dans le monde entier.
12: L'entreprise Jean Hervé fête ses 50 ans et pour fêter ce demi-siècle, elle ouvre les portes de ses deux sites de production. L'un des deux est dans l'Indre, mais l'autre est donc chez nous, en Creuse, à Boussac. C'est ici que la gamme sucrée est produite depuis 2017, avec par exemple les purées de cajou, noisettes, pécans. 9 salariés y travaillent, mais si l'entreprise prospère, elle connaît tout de même quelques difficultés en ce moment, notamment d'approvisionnement lié aux aléas climatiques, explique Frédérie Lemel, la directrice adjointe de la société.
17: L'année dernière, le gros souci d'approvisionnement, c'était le cacao, parce qu'en fait, ça vient d'Amérique latine. Il faisait très chaud et pas d'humidité, donc ça n'a pas poussé. Ça fait une grosse crise du cacao. Et cette année, sur la récolte 2025, la noisette, il y a eu des gelées tardives. Et donc, on n'a eu que 30% des noisettes qu'on achète habituellement. On est obligé d'impacter le prix d'achat qui est très élevé sur le produit fini. Donc, les produits sont plus chers, donc on vend moins. Donc, c'est vraiment un cercle vicieux pour nous. Donc, il faut qu'on arrive à casser ce cercle tout en respectant notre qualité. Donc, c'est essayer de trouver d'autres sources d'approvisionnement et notamment les noisettes pour en avoir en local et comme ça elles seront directement pour nous, elles ne seront pas soumises à la concurrence. Pour l'instant on se fournit en Sicile, donc c'est essayer de sécuriser, de se dire on aura d'autres secteurs de fruits de qualité qui vont pouvoir venir et puis bon en fait aussi tout simplement la Creuse c'est normalement un pays de noisettes, donc on a toutes les raisons de tenter notre chance.
12: Il faudra encore attendre l'année prochaine pour avoir les premières noisettes locales dans les recettes Jean Hervé.
9: Des jeunes creusois récompensés pour leur lutte contre le harcèlement.
12: Des lycéens de Raymond Léouy à la Souterraine, primé par l'éducation nationale grâce à une affiche inspirée de l'univers Pokémon. Leur slogan, le harcèlement sexiste et sexuel n'est pas un jeu. Ils ont créé une espèce de monstre, un harcélopode représentant un harceleur qui attaque ses victimes avec moquerie, rumeur ou par une emprise psychologique. C'est un roc, un pic, un cap, que dis-je. C'est en réalité un énorme poisson sorti de l'eau en Creuse et qui va faire des jaloux. Un brochet de 1,30 m a été pêché à l'étang de Méouze à Saint-Aurado-de-Chirouze. Un record sur le plan d'eau. Pour vous rendre compte du bestiau, 1,30 m, c'est la taille d'une guitare, la longueur d'un ski enfant ou tout simplement la hauteur d'un enfant de 8-9 ans. Le brochet en question est une femelle d'une dizaine d'années et pèse 20 kg. Mina de Jamtel, vous avez rencontré le pêcheur qui s'est battu contre ce monstre.
18: Fabien Constanti fête son anniversaire et il décide d'aller pêcher sur l'étang de Méouze. Très vite, un énorme brochet tourne autour de son leurre.
19: Je me revois attraper ce brochet d'un mètre trente où j'étais comme un gamin. Des poissons, j'en vois énormément de par mon travail, de par mon activité. Donc voilà, un brochet, un gros brochet, j'en vois souvent. Mais un poisson comme ça, c'est exceptionnel et j'étais comme un gosse, quoi. Une fois que je l'ai attrapé, il me restait une heure derrière moi, j'ai même pas voulu repêcher, j'avais plus envie en fait.
18: C'est la première fois qu'il voit un aussi gros poisson dans un si petit étang.
19: Un poisson de cette taille-là, 1,30 m pour l'espèce, c'est assez rare. Hein. On parle souvent de poissons de cette taille sur des lacs alpins, hein, comme le Léman ou des choses comme ça. Un poisson de cette taille-là dans un si petit milieu, c'est exceptionnel. Le fait que ce soit un no-kill, forcément c'est un facteur qui favorise le développement de ces poissons-là.
18: Le no-kill qui consiste donc à relâcher le poisson après la prise, ce qui permet au brochet de se développer plus qu'ailleurs.
19: On retrouve énormément de nourriture naturelle parce que les brochets ils grossissent, mais il faut qu'il y ait également toute une chaîne alimentaire derrière pour que ces poissons-là puissent s'alimenter correctement. Donc l'étang, il est vraiment très très riche par rapport à ça et on retrouve ce qu'on appelle un tonnage hectare là qui est bien supérieur à la moyenne. Donc c'est pour ça aussi, je pense, que le lac est aussi riche en gros poissons.
18: Et pour sortir un poisson aussi gros de l'eau, Fabien Constantier a utilisé un leurre d'un demi-kilo.
12: Et vous retrouvez évidemment la photo de ce brochet sur notre site ici.fr, ça vaut le détour. 50 000 autres chiffres impressionnants. L'association Les Maçons de la Creuse, qui met au point depuis 6 ans un annuaire qui permet de recenser ces migrants saisonniers, vient de recenser la 50 000e fiche. Le tout grâce à la participation de 400 personnes.
9: Véritable mémoire vivante du cyclisme en Limousin. On a appris hier la mort de Claude Louis, à 81 ans.
12: Du Tour du Limousin au Bol d'Or des Monnaies d'hier, il était de toutes les épreuves cyclistes. Il avait lui-même été coureur amateur au club de la Souterraine, proche de Raymond Poulidor. Claude Louis avait d'ailleurs pris la tête de l'association des Amis de Raymond Poulidor. C'est à ce titre que nous l'avions rencontré à Évaux-les-Bains en septembre 2022, à l'occasion des trophées du premier challenge Raymond Poulidor. Il tenait à rappeler l'importance du cyclisme amateur en Limousin.
20: C'est une volonté de contribuer à la renaissance du cyclisme amateur. Il faut que toute la famille du cyclisme se mobilise pour que le cyclisme sur route ne disparaisse pas de nos territoires ruraux. Et ça nous ramène à la légende Poulidor. S'il n'y avait pas eu toutes ces courses de village en Creuse, en Corrèze, en Haute-Vienne, Raymond Poulidor ne serait peut-être jamais passé professionnel.
12: C'était donc en 2022 et un hommage serait évidemment rendu à Claude Louis cet été lors du Tour du Limousin qui aura lieu du 18 au 21 août.
9: Un Tour du Limousin que vous pourrez vivre d'ailleurs avec votre radio ici Creuse. Bon, le temps c'est plutôt agité. Orage nous annonce Météo France ce matin. Orage au désespoir, donc comme dirait l'autre. De la pluie toute la journée. Bon bah écoutez, on peut pas avoir que du soleil. Hein. Il en faut un petit peu.
12: Ça va rafraîchir les murs des maisons, c'est bien.
9: Oui, voilà une bonne chose. C'est couvert, nous confirme Agnès sur le Facebook d'ici Creuse. Merci Agnès pour la photo à Bourganeuf. 13 degrés ce matin pour ces WhatsApp, hein, histoire de vous entendre. Mais ça peut être aussi l'occasion de nous envoyer une photo ou un petit texte pour nous dire le temps qu'il fait par chez vous. Le WhatsApp 05 55 52 37 38, un petit message vocal, n'hésitez pas. 16 à 20 degrés cet après-midi, ah oui, ça chute bien. 16 degrés à Royères, vous aurez 18 à Bourganeuf, 19 à Guéret, pas plus de 20 degrés, ça sera le maximum à la Souterraine ou encore au Buisson. T'as encore maussade hein, demain avec des averses en matinée et pas de changement, 19 à 21 degrés. Pour ce qui est du soleil, il faut repasser la semaine prochaine.
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9: On se réveille ensemble sur la radio des Creusois. Et tout à l'heure, à partir de 6h30, à la télé, Canal 3 de la TNT, l'application ici également, c'est comme ça tous les jours du lundi au vendredi pour ce qui est de la télé. Bon, comment ça va ce matin? J'espère que vous avez bien dormi. Je pense que oui, vous avez mieux dormi hein, avec la chute des températures. Bonne fête aux Blandines. Aujourd'hui, c'est mardi, nous sommes le 2 janvier. Bon réveil, la radio des Creusois.

0: Il creusait l'un des grands tubes d'Alain Chamfort en 86, La fièvre dans le sang. Pour vous rappeler que ce titre-là, vous pouvez le retrouver à tout moment hein, sur notre web radio musicale 100% années 80, disponible sur l'application Ici.
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0: Lui aussi, il est sur sa web radio Murrayhead. Vous l'avez peut-être vu le 19 avril dernier, il était en concert à Guéret, espace André le Jeune. On va se souvenir de White Night in Bangkok avant 6h30. Avant cela, vous qui gardez peut-être vos lentilles de contact sous la douche, eh ben c'est pas une bonne chose, non, il faut arrêter tout de suite. Quels sont les bons gestes alors à faire et à ne pas faire? Le docteur Kirzek nous dit tout dans 30 secondes.
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4: Un bel matin, 9,7 degrés ce matin et le temps est couvert avec de la pluie.
5: Le ciel est un peu gris, un peu mitigé.
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0: Ici Creuse 6h14, le docteur Kirzek nous rejoint comme chaque matin. On va parler ce matin, tenez docteur, de nos lentilles de contact et des erreurs à ne pas faire. Bonjour docteur.
7: Bonjour à tous. Aujourd'hui je viens un peu en sauveur de vos yeux parce que l'erreur dont je vais vous parler, la plupart des gens malheureusement la commettent sans même s'en rendre compte. Et elle peut coûter la vue, pas la vie mais la vue. C'est une petite habitude anodine qui cache un monstre microscopique. C'est garder vos lentilles sous la douche et le monstre microscopique, c'est une amibe. Et qui ne les a jamais gardées pour se laver les cheveux, histoire de voir un peu la bouteille de shampoing? Eh bien, il faut arrêter tout de suite. L'eau du robinet, aussi propre soit-elle, contient un parasite redoutable. Cette fameuse amibe, c'est un organisme microscopique qui peut provoquer une infection oculaire grave, rare mais dévastatrice, la kératite amibienne. C'est une maladie de la cornée, la couche la plus extérieure de l'œil, qui est extrêmement douloureuse, difficile à traiter. Ça peut entraîner une perte de vision sévère, nécessiter même une greffe de cornée. Et dans plus de 85% des cas, elle est liée à une mauvaise utilisation des lentilles. L'erreur fatale, c'est tout contact avec l'eau non stérile. La douche, la piscine, le bain, le jacuzzi, l'eau du robinet. Et même si vous ne nettoyez pas vos lentilles à l'eau du robinet, ça, tous les porteurs de lentilles savent qu'il ne faut pas faire. Le simple fait de les porter sous la douche, de prendre quelques gouttelettes, c'est prendre un risque inutile. L'œil devient un nid douillet en fait pour l'envahisseur et quand les premiers symptômes arrivent, rougeur, douleur, sensibilité à la lumière, on pense à une simple conjonctivite et malheureusement ça peut dégénérer. On attend et c'est là que le parasite s'installe tranquillement en profondeur.
0: Quels sont alors, docteur, les bons gestes à faire et à ne pas faire?
7: Une règle simple, pas d'eau avec les lentilles. Aucune eau, aucune gouttelette, ni pour les rincer, ni pour les conserver, ni pour vous laver le visage. Le nettoyage se fait uniquement avec la solution adaptée, jamais avec l'eau du robinet. Deuxième règle, avant toute manipulation, toujours se laver les mains avec du savon et bien les sécher avec une serviette non pelucheuse. Pas de gel hydroalcoolique, ça va agresser l'œil et la lentille. Et troisième règle, ne pas dormir avec les lentilles, sauf indication contraire d'un ophtalmologiste. Évidemment, dormir avec, c'est multiplier par 6 à 8 le risque d'ulcère de la cornée. Et puis enfin, je vous donnerai une dernière règle, c'est ne pas prolonger la durée de vie des lentilles jetables. Jour J plus 1, c'est une infection qui est quasiment garantie. Donc on respecte vraiment la durée d'utilisation de ces lentilles. Alors la bonne nouvelle, c'est que les complications restent relativement rares, mais elles existent. Et quand elles arrivent, c'est violent. Le risque zéro n'existe pas. Au moindre symptôme, vous allez voir votre médecin ou votre ophtalmologiste. Il ne faut pas jouer avec le feu, il ne faut pas jouer avec les apprentis sorciers avec vos yeux. Vos lentilles, c'est du matériel médical, pas un accessoire de mode. Allez, d'ici là, portez-vous bien.
0: Merci à vous, docteur. L'application ici hein, pour trouver tous les conseils de santé du docteur Kirzek. Dans un instant, un classique du rock devenu tcha-tcha-tcha dans la playlist d'une vie.

0: Ici Creuset Murrayhead. White Night in Bangkok à 6h20.
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0: Tous les matins, ici, on remonte le temps avec la playlist d'une vie, c'est celle d'un acteur ou d'une actrice de la vie creusoise. Et cette semaine, à l'occasion, ce samedi, avec Ici Creuse, de la soirée guinguette de l'association Danser à Guéret, ça sera espace André le Jeune à Guéret. Eh bien, c'est l'un des membres organisateurs et l'une des personnes à l'origine de l'association qui nous fait découvrir sa playlist, Laurent Dubois, avec ce matin un classique du rock devenu, grâce à l'association, un cha-cha-cha, figurez-vous.

Alors cette chanson, quand Danser la Guéret a commencé à avoir quelques couples en compétition, on a eu une banotte présidente actuelle, Catherine et Gérard, son mari, qui ont commencé à faire de la compétition. Ça, c'était en 2005, donc on l'écoutait. Ils avaient fait une orchestration en cha-cha, vraiment magnifique. Hein. Et on écoutait ça très souvent dans toutes les compétitions qu'on a pu faire. Hein. Savoir que les compétitions en danse sportive, c'est aux quatre coins de la France, quoi. Et c'était vraiment le début en compétition de l'association, avec un petit groupe aussi, super, c'était Maxime et Mandy, hein, qui après ont grandi, hein, et maintenant sont des adultes.

0: Alors, ça a commencé avec un stage que j'avais fait avec ma partenaire de danse de l'époque. Hein, et les gens, ils ont trouvé ça super et ils ont voulu que ça se fasse tous les mois. Hein, et puis après, tous les mois, non, c'est pas assez, faut faire ça toutes les semaines. Et puis, bon, ben voilà, on a dit stop, on fera pas ça tous les jours non plus. Mais en fin de compte, il y a deux fois par semaine des cours de l'association Danser à Guéret pour ceux qui veulent apprendre hein, et ceux qui savent déjà et qui veulent se perfectionner. J'ai parlé du cha-cha, c'était dans les années 2000-2005. Un petit peu après, les arrangeurs, ils l'ont transformé en tango. Et qui est très bien aussi. Hein. De toute façon, la musique, c'est sur quatre temps. Après, il suffit de jouer avec les instruments, le tempo, hein, qui va vraiment permettre de changer un petit peu ça. Mais on peut faire, ouais, musique binaire, on peut la transformer dans pas mal de styles.
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2: De Laurent Dubois à l'occasion ce samedi de cette soirée guinguette avec Danser à Guéret, hein, l'association dont il est à l'origine. C'est Espace André Lejeune à Guéret, événement avec Ici Creuse. Playlist d'une vie à retrouver sur l'application Ici. Tenez, on parlait de soirée, on parlait de concert. Ce jeudi, à ne pas manquer, après-demain, Marine, Ici Live exceptionnel, enregistré chez elle dans le Nord-Pas-de-Calais. Elle sera d'ailleurs l'invitée de Décibel et d'Émilie Mazoyer. Rendez-vous à ne pas manquer. La voici avec Escroc. Juste avant l'horoscope.

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1: 6h27, bonjour Catherine Viguier. Une bonne nouvelle dans le ciel astral.
5: Mercure, planète de la communication, rejoint le signe du Cancer. Bélier, alors ça va être l'occasion de vous parler en famille, sous votre toit, essentiel pour la suite. Taureau, de l'évasion au programme et c'est vous qui menez la danse pour le reste. Gémeaux, sur le plan trésorerie, vous serez un excellent orateur, vous convaincrez facilement. Cancer, eh bien ça y est, vous avez les mots pour lui exprimer au mieux vos sentiments. Lion, vous saurez mieux que quiconque soulager les peines physiques et morales de tous. Vierge, votre belle intériorité fait merveille auprès de vos amis, vous verrez, on vous aime. Balance, vous n'y pouvez presque rien, vous avez tellement soif de liberté, eh bien ça en embête certains. Scorpion, Mercure en signe ami vous apporte tous ses bienfaits en matière de dépaysement, c'est trop bien. Sagittaire, vous vous accordez du temps pour vous comprendre et pour compter vos sous aussi. Capricorne, une activité intellectuelle, un échange, un déplacement sont d'actualité, très positif. Verseau, vous adorerez être entouré, câliné, car vous n'êtes pas forcément en pleine forme. Poisson, alors quelle merveilleuse période, un amour progresse dans le bon sens. Et pour nous tous, apportez une note festive partout.
1: Oh bah écoutez, faisons-nous plaisir. Alors l'application ici, hein, n'hésitez pas, vous retrouvez à tout moment l'horoscope signe par signe de Catherine Viguier. 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
1: Et ici, on se réveille ensemble. Bonjour à vous qui nous rejoignez à la télé, canal 3 de la TNT, l'application ici aussi pour nous retrouver en images tous les jours. Hein. C'est ici matin, actuel calme, musique et bonne humeur. Thibaut Pointeau, l'info d'ici dans 2 minutes.
6: Oui, avis aux pêcheurs, pas seulement d'ailleurs, puisque c'est une trouvaille qui va rester dans les annales en Creuse. Hein. À Saint-Auradou-de-Chirouze, à l'étang de Méouze, un brochet de 1,30 m de long a été sorti de l'eau par le gérant de l'étang, mais aussi le gérant du camping. On va en parler.
1: Ouais, bah restez avec nous, sacrée belle prise, dites donc. Hein. Quel temps chez vous? N'hésitez pas à nous dire, c'est plutôt orageux aujourd'hui, je vais vous le dire tout de suite, c'est plutôt couvert, vous êtes plusieurs déjà à nous le dire, à nous le confirmer sur le Facebook d'Ici Creuse. Prenez la parole, n'hésitez pas à nous dire par un message vocal quel temps vous avez ce matin. Il y a le WhatsApp pour ça, un petit message vocal au 05 55 52 37 38. C'est mardi, on est le 2 juin, 6h30, le 90 secondes avec vous, Ciel Ardo-Rodon.
7: Un homme de 41 ans mis en examen pour enlèvement et séquestration de mineurs de 15 ans, placé en détention provisoire. Il est suspecté d'être à l'origine de la disparition de Liana à Fleurance, dans le Gers, à 80 km de Toulouse. La collégienne de 11 ans est introuvable depuis vendredi après-midi. Certains n'ont pas vu leurs proches depuis samedi, après les débordements en marge de la finale de la Ligue des Champions. Une trentaine de personnes jugées en comparution immédiate hier et aujourd'hui à Paris. Plusieurs peines de prison avec sursis ont été prononcées et un homme a été condamné à 6 mois de prison ferme. Pour des dizaines de milliers de futurs bacheliers, l'avenir se joue en partie aujourd'hui. La phase d'admission de Parcoursup débute ce soir. Les élèves seront fixés sur les formations et écoles dans lesquelles ils sont acceptés. Nouveau coup dur pour les 250 salariés de Duralex, la verrerie française, repris par ses employés en coopérative en 2024, est de nouveau placée en redressement judiciaire. En 2025, une levée de fonds citoyenne a permis d'obtenir 7 millions d'euros auprès de particuliers. Un hommage national sera rendu demain à Edgar Morin. Morin aux Invalides, c'est ce qu'a annoncé l'Elysée. Le sociologue et philosophe est décédé vendredi à l'âge de 104 ans. Ancien résistant, figure majeure de la vie intellectuelle, il était l'auteur d'une quarantaine de livres. Plus aucun Français à Roland-Garros après l'élimination de Diane Paris. Les affiches des quarts de finale sont bouclées avec notamment le numéro 2 mondial Alexander Zverev face à Raphaël Jodar, 27e. C'est à 13h20 aujourd'hui.
1: Et toute l'actu à retrouver sur ici.fr. Cyril Ardaud Redon, 6h31, l'info d'ici, Thibaut Pointeau. Un monstre est sorti de l'eau dans le sud-est de la Creuse.
6: Au terme d'un combat entre l'homme et la nature, un pêcheur a ferré un brochet de 1,30 m dans l'étang de Méouze à Saint-Thorat-d'Outchirouze. C'est près de la Courtine. 1,30 m pour une vingtaine de kilos et un poisson qui pourrait avoir une dizaine d'années. Évidemment, c'est un record historique qui confirme la réputation de l'étang de Méouze, Milad Le Jamtel, connu d'ailleurs pas uniquement pour le carnassier.
0: Au bord de l'étang, Arnaud a installé sa tente et pendant plusieurs jours, il pêche la carpe. Ce qui l'attend, c'est ce signal sonore.
8: De manière sonore, on est prévenu, donc on vient sur la canne, on prend la canne et on travaille le poisson tranquillement. Et
0: ça fait 8 ans qu'Arnaud vient à l'étang de Méouze.
8: J'essaye du mieux que possible d'y venir, puisque bon, quand on y a goûté, on a du mal un petit peu à pas y revenir. Chaque poisson capturé, c'est une pêche sportive. Chaque poisson capturé est éventuellement pesé, photographié, pour le plaisir du pêcheur. Et rapidement remis à l'eau en fait.
0: Remis à l'eau parce qu'à l'étang de Méouze on pratique ce qu'on appelle le no-kill. Fabien Constanti est le gérant de l'étang.
9: Le no-kill intégral, c'est tout simplement le fait de relâcher les poissons systématiquement sans les prélever.
0: Ce qui permet le développement des gros poissons comme le brochet d'1,30 m qu'il a pêché il y a quelques semaines.
9: S'il y a autant de poissons et autant de gros, bah c'est bien que l'équilibre est respecté. On retrouve énormément de nourriture naturelle et là on parle d'un poisson qui a bien plus de 10 ans. Donc après il faut aussi que l'eau soit de bonne qualité et qu'il n'y ait pas de changement, on va dire, sur du long terme au niveau de la qualité de l'eau pour que ces poissons-là puissent survivre et puis grandir, quoi.
0: Un brochet d'1,30 m, c'est le record dans l'étang que Fabien a pêché le jour de son anniversaire avec un appât de taille plus vrai que nature.
9: Là, on est sur une imitation de gardon. On a un vrai poisson qui nage. Hein. Donc là, on va faire quelques lancers. Donc celui-là, il fait 450 grammes. Hop. On a pêché 1, 2, 3 heures avec. Après, c'est du mental, hein, vraiment. On le sent dans les épaules et tout. Là, on parle vraiment de pêche sportive, quoi. Et des fois, pour rien attraper, hein, la trois quarts du temps, c'est ça. Hein.
0: Sauf que là, Fabien Constanti a eu beaucoup de chance. Le brochet a mordu très vite à l'hameçon.
9: Je l'ai vu attaquer le leurre. Donc, c'est ça qui est encore extraordinaire. C'est que des fois, on a le doute hein, quand on pêche. On ne sait pas forcément ce qu'on pêche quand on pique les poissons. Là, je l'ai vu attaquer. J'ai vu tout de suite qu'il était très, très gros. Et quand je l'ai mis dans l'épuisette, bah là, voilà. Après, j'avoue qu'il y a eu un petit moment de joie intense. Là, clairement, on va pas se le cacher, c'est un poisson d'une vie, hein, bien sûr. J'aurais peut-être pas la chance d'en toucher. Il y a des gens qui pêchent des vies entières de pêcheurs et qui n'ont pas la chance de toucher des poissons comme ça.
0: Fabien a pris le temps de mesurer et de photographier le brochet avant de le relâcher en bonne santé.
6: Et la photo est à retrouver hein, sur ici.fr.
1: Hein. Dans le prochain journal, direction Boussac, l'entreprise Jean Hervé fête ses 50 ans cette année.
6: Marque qui est connue pour ses pâtes à tartiner bio et l'un de ses deux sites est en Creuse depuis quasiment 10 ans. Pour l'occasion, il a ouvert ses portes au public. Et il était l'une des figures et une véritable mémoire vivante du cyclisme en Limousin. On a appris hier la mort de Claude Louis à 81 ans. Pierre Barger de l'association Les Amis de Raymond Pouillet-d'Or lui rend hommage dans le journal de 7h.
1: 6h34, c'est orageux hein, aujourd'hui. C'était prévu d'ailleurs par Météo France Creuse. Ciel déjà bien couvert. Est-ce que ça pleut? Est-ce que vous le ressentez, l'orage qui arrive? N'hésitez pas, exprimez-vous. Le WhatsApp est là pour ça. Un message vocal, ça peut être une photo, ça peut être un petit texte aussi écrit. 05 55 52 37 38. Il y a aussi le Facebook hein, à votre disposition, toujours. 14 degrés, tenez, nous signale Jackie à Saint-Sylvain-sous-Toul ce matin. Dans le courant de la journée, les pluies ne vont pas s'arrêter. Hein. Des averses également annoncées 16 à 20 cet après-midi. 16 degrés à Royères, 18 degrés sur Bourgogne-Vauzourais, 19 à Guéret, 20 degrés à Aubusson ainsi qu'à la Souterraine. Ça va être en gros la même chose demain. Pas d'amélioration avant dimanche. Une bonne nouvelle cependant, retour du soleil la semaine prochaine.
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1: C'est comme ça tous les jours, parlez-en autour de vous, dès 6h sur votre radio locale ici Creuse. 6h30 à la télé, Canal 3 de la TNT, l'application ici. Bon réveil la Creuse, il est 6h35.

0: Bessie Creuse et Souvenirs de Gold, il y a 40 ans déjà, Laissez-nous chanter, titre à retrouver régulièrement tous les soirs, 19h, c'est 100% des 80 avec Laurent Petit-Guillaume. Gold, que vous avez peut-être vu à l'époque, d'ailleurs en concert, il s'était passé assez régulièrement à la Veuve et les Mines, notamment, tiens, la Veuve, ce matin où c'est nuageux, nous dit Odette, 13 degrés 9 relevés. Restez avec nous, on était dans les années 80, on y reste avant 7h.
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0: Avec Sandra qui sera là et Maria Magdalena. Mais à 6h40, on parle de sport. Tous les sports sont sur votre radio, ici Creuse. L'association sportive et culturelle de la Croisière organise ce dimanche la 4e édition des Foulées du Rail. Dominique Petit, vous êtes en ligne avec l'un des bénévoles, Olivier Lacote.
3: Bonjour Olivier.
4: Bonjour Dominique.
3: Dimanche prochain, 7 juin, à Dun, va avoir lieu l'édition 2026 des Foulées du Rail. Pourquoi ce nom?
4: Eh bien, tout simplement, c'est l'origine, puisqu'on est sur une ancienne ligne de chemin de fer qui a été remodelée, on va dire, par des bénévoles depuis presque 5 ans maintenant. Donc, d'où le nom, les Foulées du Rail.
3: Alors justement, les bénévoles travaillent depuis des années, vous l'avez dit, pour rendre l'ancienne voie ferrée accessible. Où est-ce que vous en êtes?
4: Eh bien, il reste évidemment des points noirs, comme on dit entre nous, puisque il y a encore des décharges qui sont là, notamment au niveau des ponts, puisque ça se faisait la plupart du temps au pied des ponts. Et il reste, oui, 3 ou 4 décharges qui sont pour certaines assez volumineuses.
3: Bon, on va revenir aux Foulées du Rail. Vous proposez plusieurs courses?
4: Oui, donc il y a une distance de 10 km. Quand on part devant la mairie de Maisonfaine, on rejoint l'ancienne ligne au niveau de Duga. Et ensuite, donc, il y a un 21 qui s'appelle la Ferroverte qui relie Saint-Sébastien à Dun-Palestel sous la Halle. On a également un challenge de 3 fois 7 km, donc c'est 3 coureurs qui se relaient. Et enfin, on a depuis l'année dernière la longue distance de 45 km qui relie Saint-Sébastien à Guéret, comme l'ancienne ligne.
3: C'est à quelle heure tout ça?
4: Alors, le 45 partira à 8h30 de Saint-Sébastien, suivi à 9h30 par le départ du 21 km et du relais 3 fois 7. Et enfin, à 10h, c'est le 10 km qui s'élancera depuis Maisonfaine.
3: Comment est-ce qu'on fait pour s'inscrire?
4: Alors, c'est très simple, il suffit d'aller sur Internet et sur le site Courir 36. C'est notre partenaire depuis le départ qui assure aussi le chronométrage.
3: Et en parallèle, il y a aussi une expo.
4: Oui, alors c'est une exposition qui se veut évolutive, puisque c'est pareil, on a été fouillé un peu dans les archives SNCF aux mains et aussi départementales à Guéret. Mais bon, on a pas beaucoup de temps finalement pour la préparer. Donc ça sera un peu une petite exposition sans prétention, on va dire.
3: Bien, et alors merci beaucoup Olivier Lacote, bonne organisation. Et puis je rappelle que les Foulées du Rail, c'est ce dimanche. À Dun.
0: Et c'est un événement avec Ici Creuse. Toute l'actu sportive creusoise est à retrouver sur ici.fr.
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0: Mais oui, absolument, c'est comme ça chaque matin ici. Hein, vous qui êtes agriculteur, il suffit de faire passer l'info en nous appelant au 05 55 52 37 38. Vous recherchez peut-être du matériel, peut-être que vous cédez des animaux. Faites-vous connaître, c'est totalement gratuit. À Feltin, il y a Jean-Pierre qui vend une velleuse. Elle est en très bon état. À Château-Meillon, c'est dans le Cher. Gérard recherche une cabine de tracteur pour masser Ferguson ainsi qu'une barre de relevage à trous et une moto faucheuse. Enfin, à la souterraine, Philippe, lui, vend un veau limousin mâle de 15 jours. Et pour en finir, sachez qu'il y a d'autres annonces agricoles qui vous attendent à l'accueil du Cicre 05 55 52 37 38.
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0: 6h44, ici Creuse. Chaque matin, on prend soin de nos animaux de compagnie. Les conseils de notre vétérinaire, le docteur Pierre Fabin. Alors, on a tous vu ces petits miroirs vendus pour les cages à oiseaux. On se dit que c'est une bonne idée, que par exemple, notre perruche va s'amuser à se regarder avec ce genre d'accessoire. Docteur, c'est vraiment un cadeau inoffensif pour elle?
8: Eh bien, c'est tout le contraire. C'est le pire accessoire possible. Le problème fondamental, c'est que la perruche ondulée n'a pas la conscience d'elle-même. Quand elle regarde ce miroir, elle ne se dit absolument pas que je suis belle aujourd'hui. Elle est intimement persuadée qu'un autre oiseau vient d'arriver dans la cage. Au début, elle gazouille, elle essaie d'interagir, mais la situation devient très vite dramatique. Dans la nature, les perruches vivent en grand groupe et communiquent en permanence. Là, elle a face à elle un compagnon qui ne répond jamais, qui n'a aucune odeur et qui ne lui rend pas l'appareil quand elle essaye de lui faire la toilette en lui lissant les plumes, par exemple. C'est un mur de glace.
0: Et cette frustration de parler à un mur, quelles sont les conséquences concrètes sur la santé et le comportement de notre oiseau?
8: Notre oiseau peut développer une véritable névrose. Il risque de devenir totalement obsédé par ce reflet. Certains deviennent très agressifs pour protéger ce faux compagnon et vous risquez de vous faire pincer très fort si vous vous approchez la main. Sur le plan médical, la perruche va essayer de nourrir ce reflet comme elle le ferait pour un véritable partenaire amoureux. Elle régurgite ses graines en permanence sur une vitre, sauf que le miroir ne mange pas. L'oiseau va donc s'épuiser, se vider de son énergie. Il peut maigrir à vue d'œil et développer des inflammations graves du jabot. Le stress de cette solitude, en plus, la pousse aussi très souvent à s'auto-mutiler en s'arrachant ses propres plumes jusqu'au centre.
0: Ah ouais, c'est terrible de se dire qu'on pensait bien faire. Par quoi doit-on remplacer ce miroir, docteur, pour qu'une perruche s'épanouisse vraiment?
8: Alors la seule véritable solution à la solitude d'une perruche, c'est une autre perruche. Ces oiseaux ne sont absolument pas faits pour vivre seuls. Adopter un deuxième individu, c'est le jour et la nuit pour leur équilibre mental. Et pour aménager leur habitat sainement, remplacer les miroirs par des jouets destructibles. Les perruches adorent utiliser leur bec pour déchiqueter. Donnez-leur des jouets en boîtant, des branchages en noisetier ou des pommiers bien lavés. Et des balles en osier dans lesquelles vous cachez des graines. L'idée, c'est de les forcer à fouiller et à s'occuper avec de vraies textures naturelles. C'est ça, la clé d'un oiseau bien dans sa tête.
0: Et la clé pour retrouver tous ces bons conseils, c'est ici.fr, tous les jours. Évidemment, ici Creuse, on vous passe aussi l'info. Si vous avez perdu peut-être votre chien, votre chat, par exemple, n'hésitez pas. Faites-vous connaître à Chénier. Elodie a perdu son chien de petite taille. Il a le poil court, il porte un collier blanc, il répond au nom de Dobby. Il ressemble un petit peu à un caniche. On a aussi Apiona Michel qui lui a perdu son épagneule femelle marron et blanche nommée Olga. Elle est pucée, elle porte une chaîne d'environ un mètre autour du cou. Elle a disparu depuis le samedi 23 mai. Et puis une bonne nouvelle pour finir. On a pas mal parlé de Sultan, ce dog argentin croisé berger hollandais. Le chien de Victor. Ben, figurez-vous que Victor l'a retrouver. Donc vous voyez, c'est gratuit, les annonces animaux, et puis surtout, ça marche. Donc n'hésitez pas, faites comme ces auditeurs et auditrices, 05 55 52 37 38. Qu'est-ce qui se passe tout près de chez vous? Info pratique, info service au plus près de vous dans votre commune, ça s'appelle les 3+. Kevin Gazot nous rejoint dans 3 minutes. Je chante un

0: propose un réveil tranquille avec Alain Souchon et Le Baiser à 6h51.
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0: Les infos pratiques au plus près de vous, les 3 plus, Kevin Gazo.
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4: Vous recherchez un emploi, une reconversion ou vous avez simplement une idée qui vous trotte dans la tête? Alors tendez l'oreille d'abord du côté d'Intermarché Aubusson, ça recrute. Le magasin recherche 5 apprentis pour la rentrée 2026. Un poste en fruits et légumes, 2 en charcuterie traiteur fromagerie et 2 en rayon libre service. Tous les niveaux sont acceptés et il est même possible de faire un stage de découverte avant de se lancer. Les prises de poste sont prévues entre juillet et août. Alors si vous êtes motivé, n'hésitez pas à déposer votre CV directement au magasin. Et puis si votre projet est carrément de créer ou reprendre une entreprise, plusieurs réunions d'information sont organisées en Creuse. Des rendez-vous à Guéret, au Buisson ou encore à la Souterraine pour échanger avec des professionnels et obtenir des conseils sur toutes les étapes de la création d'entreprise. Financement, accompagnement, démarches administratives ou encore développement du projet. Prochain rendez-vous le vendredi 5 juin de 14h à 17h à la Maison de l'économie à Guéret. Et puis enfin, le Facility Bus poursuit sa tournée dans tout le département au mois de juin. Ce bus itinérant vient à votre rencontre pour parler santé mentale, handicap, jeunesse, santé, aidant ou encore accompagnant des personnes âgées. Il fera étape dans de nombreuses communes de la Creuse comme à Azérable de 13h à 19h, place de la mairie, ce jeudi. Un service de proximité gratuit et ouvert à tous pour trouver écoute, informations et conseils près de chez vous.
0: Kevin Gazo qui revient tout au long de la journée avec toutes ces infos pratiques. Kevin sera là aussi dès 11h. On va jouer avec lui comme chaque jour au Chrono Creuse. Une carte cadeau de 80 euros à gagner ce vendredi si vous êtes le grand gagnant de la finale. Un point sur les scores, les premiers scores d'hier de la semaine. Dolores à Châtelut-le-Marché 16 points, 15 points ex aequo. Marcel de la Pouge et Anne des Volets-Bains, vous pensez faire mieux. Par exemple, totaliser 16 points. Rendez-vous pour jouer avec Kevin tout à l'heure dès 11h.

0: Lizzy Creuse, il y a des chances hein, que vous l'ayez à la maison, ce 45 tours-là. Ça a été l'une des très, très grandes ventes de 85. C'était sorti au mois de mars. Maria Magdalena, l'allemande, Sandra, à 6h56.
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0: Thibaut Pointeau à 7h pour toute l'actu creusois, 6h57. Quand l'été se profile, les habitants des villes rêvent de se mettre au vert. Et dans l'humour, on tue Fred Ballard à repérer des urbains qui ont totalement craqué pour la vie à la campagne.
6: Vous entendez ? Oh, c'est divin.
7: Ah, c'est sûr que comparé à l'ambiance klaxon et embouteillage des grandes agglomérations, la campagne est une expérience sensorielle inédite pour les citadins un poil snobinards que Sylvie Joly a tant fréquenté dans les milieux parisiens, une expérience inoubliable.
6: Et puis un soir, ce soir-là je ne suis pas prête d'oublier, Jean est tombé dans le tas de fumier qui barre le chemin conduisant à la ferme. J'étais à table. Lorsque Jean est entré, oh cette odeur, je l'ai humé longuement.
7: Ah oui, on est assez éloigné de terre d'Hermès et d'eau sauvage, mais le fumet du fumier est une fragrance qui peut émoustiller la citadine en mal de mal. Et parfois, un jardin suffit à renouer avec la nature pour oublier tous les soucis des citadins.
8: Maintenant j'ai un jardin et j'ai d'autres problèmes. J'ai planté des tomates. J'ai eu du mildiou sur mes tomates, mais là, j'avais des vrais problèmes. Pour ceux qui savent pas ce que c'est le mildiou, c'est un champignon qui se met sur les tomates quand il pleut trop. Je précise, parce que pour moi, il y a un an, mildiou, c'était une expression de vieil agriculteur. Oh, mildiou ! C'était ça pour moi.
7: Ah oui, c'est le revers de la médaille. Hein. Quand on se met au vert comme Haroun, il faut aussi réapprendre tout un vocabulaire et ne pas confondre boudiou avec mildiou. Deux mots assez poilants hein, qu'on va garder pour faire marrer dans les dîners mondains.
0: Oui, c'est ça. Bah, le mildiou, ici en Creuse, on connaît. Fred Ballard, l'humour en tube, que vous retrouvez à tout moment sur l'application ici. 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Il se produit à l'Opéra de Limoges. 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
0: Embrassez les Blandines, aujourd'hui c'est votre fête en ce mardi. Nous sommes le 2 juin, bonjour la Creuse, bon réveil. Il est déjà 7h. Temps plutôt maussade, orageux aujourd'hui, nous dit Météo France Creuse. Ici Creuse premier sur Actu Creusoise, Thibaut Pointeau. De la noisette aux noix de pécan, l'entreprise Jean Hervé prospère et fête ses 50 ans.
9: Un demi-siècle et la recette du succès se révèle au grand public à Boussac. Cette marque, connue pour ses pâtes à tartiner bio, ouvre les portes de ses deux sites de production pour marquer cet anniversaire. L'un de ces deux sites est dans l'Indre, mais l'autre est chez nous, en Creuse, depuis quasiment 10 ans. C'est ici que la gamme sucrée est produite. Nina Soubetsky, vous avez pu voir l'envers du décor aux côtés de visiteurs curieux, mais surtout de visiteurs gourmands.
10: On entre dans l'atelier de torréfaction.
11: On va aller vers l'atelier le plus chaud.
10: Guidé par Emmanuel Asenseo, responsable qualité et production.
11: Sur les poêlettes, on va passer tout ce qui est noisettes, amandes complètes, graines de courge et les fèves de cacao.
10: L'usine peut torréfier jusqu'à 1,8 tonne de noisettes en une journée. C'est le cœur de l'activité ici. Et le tout se fait sous les yeux de visiteurs curieux comme Marie-Luce.
12: On vient de l'Allier.
10: Elle connaît les produits Jean Hervé depuis 40 ans.
12: Quand j'étais en Bretagne, j'ai acheté des produits Jean Hervé. Je ne me rappelle plus à l'époque si j'achetais déjà du tahin, c'est vraiment mon produit Jean Hervé, quoi, pour faire du houmous.
10: La marque est vendue partout en France, mais aussi à l'étranger, comme en Belgique ou aux Pays-Bas. Mais elle reste encore méconnue pour les habitants des alentours, comme Agnès de Genouilla.
13: Je ne pensais pas qu'ils fabriquaient ce genre de produit à côté de la maison. Je suis assez impressionnée de voir toute la production qu'il peut y avoir sur des matières différentes et des produits finis différents.
10: Et travailler pour une marque qui fête ses 50 ans, c'est une fierté pour Emmanuel Asenseo.
1: On participe à faire perdurer la marque, toujours avec des principes qui suivent les idées de Jean-Hervé au départ. On continue de travailler avec des matières artisanales sur des procédés un peu traditionnels qui datent du début de Jean-Hervé.
10: L'usine se diversifie aussi. Par exemple, elle produit depuis 2 ans des tablettes de chocolat.
9: Et l'usine creusoise emploie 9 salariés. La prochaine visite est prévue dans 3 semaines, le 23 juin, à 7h45. Maya Hervé, la fille du fondateur Jean-Hervé, sera notre invitée.
0: À 7h45, donc une intervention toujours en cours à Bussière-Dunoise pour éviter une pollution des eaux.
9: Après une fuite dans une entreprise de la commune, la crainte c'est que l'eau se mélange à des hydrocarbures et pollue un ruisseau à proximité. Des filtres ont pu être posés, mais on n'en sait pas plus pour l'instant. À Auzance, des merguez sont rappelées pour un risque de salmonelle. Elles ont été vendues du 14 au 24 mai à Intermarché. Le site Rappel Conso précise que la salmonellose est une maladie pouvant provoquer des troubles gastro-intestinaux, de la fièvre et des maux de tête.
0: Dépistage du diabète, de l'arythmie cardiaque et de la vue. Un véritable village santé mis sur pied à la Vavel-les-Mines.
9: Le temps d'une journée hier, un seul et unique lieu, mais tout un arsenal préventif installé dans la salle des fêtes pour prévenir, dépister, informer. Des stands ont permis de consulter un ophtalmologue, par exemple, ou une orthoptiste, de quoi faire une révision complète. Une aubaine surtout pour ceux qui doivent faire des kilomètres pour aller dans un hôpital.
4: On devait aller à Limoges faire les fonds de deuil. Et depuis 2018, impossible d'avoir un rendez-vous. Pour moi, c'est bon.
14: Ça m'a rassurée. J'ai tout fait, tous les stands. Là. Pour l'Alzheimer, Parkinson, pour le dépistage du diabète, pour la vue. J'avais envie de voir si vraiment j'avais besoin de lunettes ou autre. C'est super. Hein.
15: C'est utile, oui, parce que maintenant, c'est difficile d'avoir des rendez-vous. Il faut se déplacer à Guéret, à Limoges. Nous, on va surtout à Limoges.
16: Le médecin ne nous teste pas pour le diabète ni pour l'arythmie. Et tout va bien. Avoir un complément d'information sur Parkinson, Alzheimer. On entend parler, mais on ne sait pas comment ça se passe pour les aidants. Il y a des associations qui peuvent nous soutenir, qu'on n'est pas seul face à la maladie. C'est très important.
9: Et cette journée était organisée par les Lions Club de Guéret et Aubusson. Elle aura permis à une quarantaine de personnes de se faire dépister.
0: Les députés vont-ils adopter le projet de loi d'urgence agricole ?
9: Le vote est prévu aujourd'hui. Le gouvernement défend une loi de réconciliation entre urgence écologique et urgence de produire. Mais la gauche dénonce des atteintes à l'environnement, tandis que le Rassemblement National juge le texte insuffisant. Les détails des mesures sur le loup, l'eau ou encore les pesticides sont à retrouver sur ici.fr. Vous pouvez d'ores et déjà valider votre permis de chasse en 2 clics. Le guichet unique sur Internet ouvre à partir d'aujourd'hui pour les 6000 chasseurs creusois qui veulent repartir pour une saison ou pour les nouveaux. La saison débute officiellement le 1er juillet. C'est le poisson d'une vie, celui qui courbe le sillon de votre canne au point de croire qu'il va finir par se briser en deux. Un pêcheur du sud-est de la Creuse va faire des jaloux. Il a sorti un brochet de 1,30 m à l'étang de la Méouse à Saint-Touradou de Chirouze. Un record évidemment sur le site. C'est tout simplement le gérant de l'étang qui est aussi le gérant du camping qui a sorti la bête de l'eau. Fabien Constanti va se rappeler longtemps de cette prise.
17: Je l'ai vu attaquer, j'ai vu tout de suite qu'il était très très gros. Et quand je l'ai mis dans l'épuisette, j'avoue qu'il y a eu un petit moment de joie intense. D'ailleurs, il y avait des pêcheurs pas très loin qui sont venus hein, suite à ça. C'est un moment qu'on a partagé ensemble aussi. Ils étaient là depuis quelques jours et c'était chouette quoi. On parle très très souvent quand on parle de très gros poissons. Hein. Quand on est pêcheur, on appelle ça poisson d'une vie. J'aurais peut-être pas la chance d'en toucher. Il y a des gens qui pêchent des vies entières de pêcheurs et qui n'ont pas la chance de toucher des poissons comme ça. Moi, j'ai eu la chance de faire celui-là. Et en plus, on va dire sur entre guillemets les temps que je gère depuis longtemps, donc c'est vraiment un cadeau de la nature qui est exceptionnel. Et au-delà de ça, c'était mon anniversaire, c'était le jour de mon anniversaire. Il y a plein de facteurs qui se sont alignés, qui ont fait que ce poisson, il est vraiment à savourer quoi. C'est vraiment un cadeau quoi. Moi, je peux pas dire autrement, c'est exactement ça.
9: Et photos aussi à savourer de ce brochet impressionnant sur ici.fr. 50 000 autres chiffres impressionnants. L'association Les Maçons de la Creuse met au point depuis 6 ans un annuel qui permet de recenser ces migrants saisonniers. Et elle vient de recenser la 50 millième fiche, le tout grâce à la participation de 400 personnes. Comment vous vous déplacez à Feltin, mais aussi sur le territoire alentour? La commune lance un questionnaire pour mieux comprendre les habitudes de déplacement sur notre territoire. Trajet du quotidien, difficultés, besoins, que vous vous déplaciez à pied, en voiture, à vélo, en bus, en covoiturage, le questionnaire est à retrouver sur le site de la mairie.
0: Ici, Creuse 7h06, le cyclisme limousin perd une de ses grandes figures.
9: On a appris hier la mort de Claude Louis à 81 ans, un des créateurs du Tour du Limousin, ancien conseiller technique régional du Limousin. Il a œuvré sans relâche pour le vélo sur nos routes. Un véritable modèle aux yeux de Pierre Barger de l'association Les Amis de Raymond Poulidor et André Dufraisse, dont Claude Louis était le président depuis sa création en 2004.
18: C'est un monument qui s'en va. Là. C'est un monsieur irremplaçable. Un des principaux faits marquants, c'est la création du Tour du Limousin avec le colonel Perrier. Le bol d'or des Monnaidières, c'est pareil. Il a été aussi la cheville ouvrière du bol d'or des Monnaidières. Avec Ségurel, c'était quelque chose d'impressionnant. C'est un garçon qui présentait super bien, qui était modeste tout en étant très cultivé. Une mémoire fabuleuse. Il avait toujours des histoires à sortir sur le cyclisme. C'était impressionnant. On avait plaisir à l'écouter. Ça a toujours été mon idole parce qu'il m'en a tellement appris. On faisait des déplacements et c'était souvent moi qui le pilotais, quoi. J'ai piloté Raymond aussi pas mal de fois. J'étais très, très fier. Moi, le petit ouvrier qui pilotait des grands hommes, c'était important pour moi. Des modèles, en plus.
9: Et un hommage sera rendu à Claude Louis lors du prochain Tour du Limousin cet été.
0: Avec Ici Creuse, d'ailleurs, on va vous faire vivre l'événement. Nous sommes partenaires de ce Tour du Limousin, 7h07. Bon, changement de régime, hein, côté ciel creusois. Après le soleil, il a fait beau, hein, hier après-midi, malgré les nuages.
9: C'est vrai. C'est bien vrai, même plus que j'ai l'impression que ce qu'on attendait. Hein, c'est bien.
0: Exactement. Ouais, côté température. Il a fait chaud, alors là, changement de registre. Hein. Tiens, on est sur le WhatsApp d'Ici Creuse. Dédé qui nous dit ce matin à Marchanté de Saint-Pry-la-Plaine, le ciel est bien nuageux. Pas de pluie pour l'instant, juste une pluie de pétales du Seranga. Ah bah merci pour la photo, tiens. On va vous la mettre, je pense, sur le Facebook d'Ici Creuse. Vous savez que ce WhatsApp, c'est aussi l'occasion de vous exprimer. C'est le cas, tiens, tout près de... Nous sommes où? Ben, nous sommes tout près de Bonna, dans le nord de la Creuse. Qu'en est-il, Amen? Bonjour Chris.
19: Hello de Maine, nous avons un ciel qui pleut avec des nuages qui brillent par le soleil qui se lève. Nous avons un 15 degrés dans la voiture et je fais des petits coucous à tous ceux qui me reconnaissent. Bis bis, ciao.
0: Eh ben, bis bis à vous également et bonne journée. 15 degrés, c'est la moyenne, hein, 13 à 16 ce matin, 16 à 20, ça c'est pour cet après-midi. Vous aurez à Royer 16 degrés, 19 à Guéret, 20 degrés, ça sera le maximum pour la Souterraine et Aubusson. Même température, même couleur du ciel, des averses hein, demain également, demain matin essentiellement, parce qu'aujourd'hui ça sera pour toute la journée. Pour ce qui est du soleil, il sera de retour dimanche.
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0: Tout va bien ce matin, je l'espère en tous les cas, que vous soyez au petit-déj, dans la cuisine, dans le salon, en train de... Vous brossez les dents, j'aime beaucoup faire ce bruit-là. Ou peut-être déjà dans la voiture, sur la route du travail, pour ceux qui bossent. On vous souhaite tout plein de courage dans tous les cas. On se réveille ensemble ici. 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Vous avez fait le bon choix, il est 7h09.

0: Merci Creuse. Voilà l'été, oui, dans votre radio, parce que niveau couleur du ciel creusois, c'est pas tout à fait ça quand même aujourd'hui, hein.
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0: Retour de l'été en fin de semaine. Restez avec nous, on va vous offrir des cadeaux dans cette demi-heure. Déjà de la carte cadeau de 20 euros, histoire de vous faire plaisir, dans plus de 170 enseignes. Et puis un chouette livre aussi.
3: C'est l'effet papillon.
0: L'effet, je dirais même plutôt, de la boussole céleste du papillon. Superbe ouvrage. Science, récit, poésie, on voyage eh ben, dans le monde de la science grâce à Benoît Prospero. Livre à gagner, superbe livre, hein. Tout à l'heure, ça sera à 7h20 en jouant avec une question d'actu creusoise. Paul McCartney arrive aussi. Il vient de livrer un nouvel album, Polo, à 84 ans. Là, l'un de ses grands succès à suivre, 73, la BO de James Bond, Vivre et laisser mourir. Et puis dans un instant, Mon œil, c'est l'actu. Sous le regard de David Ossiou, les vers d'Uralex, vous savez, ces fameux vers où à l'école, on comptait l'âge, on voyait l'âge qu'on avait. Oh tiens, j'ai 13 ans, oh, je suis plus vieux que toi, j'en ai 20. Les vers d'Uralex qui se fissurent, l'entreprise est placée en redressement judiciaire. On va en parler dans une minute.
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0: Ici Creuse, 7h15. Mon œil, c'est le regard de David Ossiou sur l'actu. Thibaut Pointeau, ce matin, on revient sur l'entreprise Duralex, de nouveau placée en redressement judiciaire.
7: Moins de 2 ans après sa reprise en coopérative par les salariés. Une triste nouvelle pour la marque des verres de notre enfance, David Ossiou.
8: Le Picardie, oui, c'est ça. Petit verre trapu, cerclé de ronds concentriques, qui a survécu à des millions de chutes de tables dans les cantines françaises. Le verre incassable. Enfin presque. Parce qu'hier à Orléans, pour la 5e fois en 20 ans, Duralex a demandé d'être placé en redressement judiciaire. Mais là, ça fait mal, parce que Duralex a été reprise par ses salariés sous forme de coopérative. Et je vois d'ici le petit sourire des gros industriels. On l'avait bien dit, ça ne pouvait pas marcher. Ils ont un petit peu raison dans les faits, hein. Mais ça pouvait marcher. L'entreprise avait lancé un appel aux Français pour trouver 5 millions d'euros. Des milliers de personnes ont répondu présent en quelques heures pour finalement 7 millions. C'est beau quand même. Eh bien voilà le problème. C'est beau, mais ça ne suffit pas. Duralex a manqué de trésorerie. Quel gâchis alors que les ventes ont plus que doublé. Mais une entreprise qui se vend bien et qui n'a plus de cash, c'est comme un verre Picardie plein avec un trou dans le fond. Et les milliers de Français qui avaient prêté leur argent pourraient ne jamais le revoir. Pire encore, on dira que des salariés patrons ne sont pas capables de sauver leur entreprise. Mais c'est faux. En France, il y a UpCop, l'ancien chèque déjeuner. L'entreprise appartient à ses salariés depuis les années 70. Aujourd'hui, elle est présente dans plus de 25 pays, compte environ 3200 salariés et réalise plus de 800 millions d'euros de chiffre d'affaires. Un autre exemple, les thés et infusions Scopti. Les anciens salariés de Fralib, près de Marseille, ont repris leur usine après le départ du Nil Vert. 10 ans plus tard, ils sont toujours là. Alors regardons plutôt ce qui marche. Le verre à moitié plein, toujours.
7: Vous avez raison, regardez ça, le verre à moitié plein. Merci David Ossiou. Mon œil s'est à réécouter sur ici.fr.
0: Il y a autre chose qui marche aussi, c'est notre boîte vocale, qu'on a d'ailleurs baptisée la boîte vocale. Ici, ça marche. C'est vous qui, à tout moment, présentez la manifestation que vous organisez dans votre commune. De nouveaux messages à suivre d'ici 3 minutes.

0: ici Creuse, un classique des BO de films. C'était en 73, Live and Let Die, James Bond évidemment, et Paul McCartney et les Wings, 7h20. Un petit coup d'œil tiens du côté des prix à la pompe. Ça serait bien tiens d'ailleurs que vous nous disiez le prix que vous avez vu vous en allant à station service. Il y a le WhatsApp pour ça, n'hésitez pas, exprimez-vous 05 50 55 52 37 38, soit un message vocal, soit un petit texte hein, tout simplement avec le prix. Vous avez par exemple sur Guéret le gazole qui est à 1,999€, avenue Mendès France. Côté travaux, attention, sur la Nationale 145, Bison Futé nous signale, ou c'est surtout la DIRCO qui nous signale, la Direction Interrégionale des Routes Centre-Ouest. On refait le revêtement, ça vient de démarrer, c'est jusqu'à vendredi, en direction de Bellac. La route est coupée dans les deux sens, Montluçon, Bellac à hauteur de Saint-Maurice, la Souterraine. On a donc jusqu'à vendredi 18h. Est-ce que les trains sont à l'heure actuellement, Creuse? Vous qui devez par exemple vous rendre à Limoges au départ de Guéret, bah vous aurez bien votre TER à 8h39, plus proche de nous. Le TER, là aussi pour Limoges, de 7h30 en gare de la Souterraine, est lui aussi bien à l'heure, tout comme l'Intercité pour Paris, qui partira également à 7h30.
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0: il est 7h22.
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0: Et c'est vous qui nous proposez ces idées de sortie dans cette boîte vocale à tout moment, 05 55 81 13 82.
4: La troupe des ateliers de la mine présentera mardi 2 juin une adaptation de la pièce de Michel Ribes, l'Odyssée pour une tasse de thé, à la salle polyvalente de Lavaveix-les-Mines. Ouverture des portes 20h, début de la pièce 20h30, entrée à prix libre.
5: Bonjour à toutes et à tous. Le club des aînés de Saint-Priest-la-Feuille organise un concours de velotte à partir de 14h à la salle des fêtes. Le mercredi 3 juin.
6: À Saint-Sulpice, le Guéretois, le club La Joie de Vivre organise un thé dansant le dimanche 7 juin avec l'orchestre Mélodies à la salle polyvalente à partir de 14h30.
7: Oui, bonjour. Dans le cadre de la journée Rendez-vous au Jardin, l'association CPAB Culture et Patrimoine en Pays d'Auzance-Bellegarde organise Auzance Côté Jardin, samedi 6 juin de 9h à 17h dans le centre-ville d'Auzance, rue Pasteur et place du Terrier. Des exposants sur le thème du jardin et de la nature, dont la ligue de protection des oiseaux, la visite d'un jardin potager entre 10h, 12h, 14h, 16h et des animations. Et le tirage de la tombola en fin d'après-midi.
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0: On joue avec l'actu, un sujet traité dans nos journaux, dans l'une de nos émissions, un extrait sonore. Trois solutions de réponse, vous trouvez la bonne, on vous offre une carte cadeau de 20€, valable dans plus de 170 enseignes, histoire de vous faire plaisir. Et puis ce livre aussi, La boussole céleste du papillon, signé Benoît Prospero, notre monsieur science, ici. Un livre voyage dans l'espace et le temps, entre science et poésie. Pour gagner tout ça, hier dans nos journaux, il était question du bac de français.
10: On vient effectivement chercher peut-être le petit coup de pouce, peut-être le petit conseil d'organisation. Ça peut servir.
0: Que propose à Lavaveix-les-Mines Laurence Paggiari, professeur de français à la retraite? Des exercices de gestion du stress? Ça peut servir. Des entraînements à l'oral? Ça sert aussi. Ou encore des séances d'organisation de fiches de révision, selon vous? Appelez-nous vite.
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0: Que propose à Lavaveix-les-Mines Laurence Paggiari, prof de français à la retraite, des exercices de gestion du stress, des entraînements à l'oral ou bien des séances d'organisation de fiches de révision? Bonne chance à vous.

0: Ici Zazie qui revient avec une nouvelle chanson. Vous l'avez découverte avec votre radio ici Creuse, peu importe. C'était l'un de ses grands tubes il y a 30 ans déjà, Larsen. Elle était d'ailleurs mardi dernier à l'invité d'Émilie Mazoyer dans Décibel. Ce soir, c'est Mishka Assayas, le journaliste qui sera là autour d'un formidable livre sur les Stones. Rendez-vous ce soir 20h.
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0: Cette info, c'est qu'on a cassé le téléphone. Et on a cassé le standard. Michel Agouzon, on vous salue. Vous aviez, la bonne réponse. On n'arrive pas à vous avoir en ligne. Mais en tous les cas, pour gagner la carte cadeau de 20 euros plus le livre La boussole céleste du papillon, on jouait avec Laurence Padjari, prof de français à la retraite à la VAV.
7: Les enseignants n'ont pas tous le temps de pouvoir faire des entraînements à l'oral multiples. Quand déjà on arrive à faire un ou deux entraînements pour tout le monde, c'est extraordinaire.
0: Entraînement à l'oral, on parlait du bac de français et je vous demandais que proposait donc Laurence Padjari actuellement des exercices de gestion du stress, entretien à l'oral ou séance d'organisation de fiches de révision, entraînement à l'oral. Bonne réponse, bravo à vous Michel, vous repartez avec ce livre et la carte cadeau de 20 euros. 7h30, le 90 secondes, Cyril Ardo.
8: Les recherches se poursuivent pour tenter de retrouver Liana, 11 ans, à Fleurance, dans le Gers, entre Bordeaux et Toulouse. Un homme de 41 ans est mis en examen pour enlèvement et séquestration. Il a été placé en détention provisoire. La collégienne est montée dans sa voiture selon les images de vidéosurveillance. Les comparutions immédiates se poursuivent aujourd'hui après les débordements de samedi en marge de la finale de la Ligue des Champions. Une trentaine de prévenus et déjà une peine de 6 mois de prison ferme et des peines de sursis. Un Parisien qui soutient le PSG ne fait pas ça, réagit le président du club Nasser Al-Khelaifi en exclusivité sur ICI. Entretien vidéo à découvrir sur ICI.fr. À l'unanimité, les députés votent pour protéger les enfants contre les violences à l'école et dans le périscolaire. Le texte prévoit de renforcer les contrôles des personnes au contact des jeunes. Certaines mesures comme la levée du secret de la confession ou la création d'un fonds d'indemnisation sont en revanche écartées. C'est ce soir à 19h, les futurs bacheliers auront les premières réponses des écoles et formations sur Parcoursup, phase principale d'admission qui doit durer jusqu'au 11 juillet. Thomas Pesquet de retour en 2027 dans la Station Spatiale Internationale. Emmanuel Macron l'a annoncé hier. Un autre astronaute français, Arnaud Prost, séjournera lui la même année dans une future station spatiale commerciale. Et puis la légende du tennis Serena Williams de retour sur le circuit dans une semaine en double pour un tournoi à Londres. L'ex numéro 1 mondial se tenait à l'écart des cours depuis 2022.
0: Et vous retrouvez toute l'actu sur ici.fr. Cyril Ardo Redon, 7h31, l'info d'ici, Thibaut Pointeau. Hommage ce matin à Claude Louis, figure du cyclisme limousin dont on a appris la mort hier à 81 ans.
9: Et proche de Raymond Pouilly d'Or. Il avait lui-même été coureur amateur au club de la Souterraine du Tour du Limousin au Bol d'Or des Monnaies d'hier. Il était de toutes les épreuves cyclistes. Il a beaucoup œuvré pour la promotion de ce sport dans la région, Valérie Monnier.
10: Claude Louis, une silhouette longiligne, toujours élégante et incontournable sur toutes les courses cyclistes en Limousin. Il avait le vélo chevillé au corps, se souvient notamment Christian Courbataire, le président du Tour du Limousin.
11: Chaque arrivée d'étape, il les commentait avec vraiment le plus juste, il se trompait guère. Non, c'était vraiment un grand homme, il maîtrisait son sujet, il était respecté de tout le monde, vraiment, c'est une grande perte.
10: Création du Tour du Limousin avec le colonel Perrier, du Bol d'Or des Monnaies d'hier aux côtés de Jean Ségurel. Claude Louis a aussi été conseiller technique régional et a accompagné des sélections sur de grandes épreuves internationales, explique l'un de ses plus proches amis, Pierre Barger.
12: Il a travaillé beaucoup pour le ministère des Sports et accompagné des équipes dans les pays étrangers sur différents championnats, les France et les championnats d'Europe, les championnats du monde.
10: Pierre Barger, également trésorier des amis de Raymond Pouliquen, association présidée depuis 2000. 2004 par Claude Louis. Toujours très ému à l'évocation du champion limousin, comme lors de la présentation de l'étape du Tour de France 2023 entre Saint-Léonard-de-Noblat et le Puy-de-Dôme.
13: Raymond nous a quittés il y a 3 ans, mais je crois qu'il est présent plus que jamais. Il y a un sentiment de fierté qu'on peut éprouver, que les limousins peuvent éprouver.
10: Pierre Barget parle d'un homme cultivé avec un regret ces derniers temps.
12: Il n'avait pas coutume de parler de la déshérence du cyclisme en Limousin et ailleurs d'ailleurs. Surtout la déshérence du Limousin, ça le tracassait beaucoup. Et là, c'était rare qu'il nous sorte un discours sans qu'il y ait ce paragraphe-là.
10: Comme en septembre 2022, à Évaux-les-Bains, à l'occasion de la présentation des trophées du premier challenge Raymond Poulidor.
13: C'est une volonté de contribuer à la renaissance du cyclisme amateur. Il faut que toute la famille du cyclisme se mobilise pour que le cyclisme sur route ne disparaisse pas de nos territoires ruraux. Et ça nous ramène à la légende Poulidor. S'il n'y avait pas eu toutes ces courses de village en Creuse, en Corrèze, en Haute-Vienne, Raymond Poulidor ne serait peut-être jamais passé professionnel.
10: C'est un monument du cyclisme qui s'en va, impossible à remplacer pour Pierre Barget.
9: Et un hommage sera évidemment rendu à Claude Louis cet été lors du Tour du Limousin qui aura lieu du 18 au 21 août.
0: Dans le prochain journal, une première en Creuse avec un village santé installé le temps d'une journée hier à la Vavé-les-Mines.
9: Et pour prévenir, dépister, informer, la salle des fêtes de la commune s'est transformée en une grosse boîte à outils de la prévention. L'entreprise Jean-Hervé fête ses 50 ans cette année. Cette marque connue pour ses pâtes à tartiner bio commercialisées dans le monde entier. L'un de ses deux sites est en Creuse, à Boussac-Bourg. À 7h45, Maya Hervé, la fille du fondateur Jean-Hervé, sera notre invitée.
0: 7h34, des orages hein, aujourd'hui. C'est plutôt agité. Allons donc voir grâce au WhatsApp ce qu'il en est sur le plateau. Un message vocal, n'hésitez pas. Faites comme Joël du côté de Feltin, 05 55 52 37-38. Bonjour Joël.
14: Bonjour ici Creuse. À Feltin, 14,4 degrés ce matin, 18 degrés cet après-midi et le temps, évidemment, moitié soleil et moitié pluie. Ouais. Sinon, je vous souhaite un bon mardi. Bisous, à bientôt.
0: Eh bien, écoutez, à demain Joël, tout simplement. Faites comme Joël, hein, WhatsApp. Pour un message vocal, mais aussi une photo et pourquoi pas un petit texte. Il y a aussi le Facebook qui vous attend. On salue Isabelle Adin-Lepalestel qui nous dit 15 degrés ce matin. C'est nuageux, hein, il fait frais. Pas de pluie pour l'instant. Petit vent quand même de sud-ouest à ouest. Rafale de 70 km/h sous les orages. Elle espère un 19 degrés cet après-midi. Bah, écoutez, ça sera dans la moyenne. Hein, 16 à 20 degrés effectivement prévu en Creuse. Pas d'amélioration à prévoir demain. On aura de nouveau des averses demain matin et 19 à 21 degrés au thermomètre.
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0: Un bon conseil pour aujourd'hui si vous avez prévu de. Enfin, si vous avez prévu de bosser. Non, si vous bossez tout court. Non, bah c'est ça. Généralement, par définition, on n'a pas trop le choix. Prévoyez le parapluie si vous sortez, hein, peut-être même sur le marché, par exemple. Voilà, parapluie utile aujourd'hui. J'espère que tout va bien à la maison, que vous soyez à Feltin, à Bourganeuf, à Guéret, au Buisson, la Souterraine. On se réveille ici, ensemble. C'est ici matin, c'est ici Creuse. C'est mardi, il est 7h36.

0: 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Tiens, est-ce que vous connaissez les plantes médicinales? Il y a des chances, mais savez-vous reconnaître une plante les yeux fermés? Ça, c'est peut-être autre chose, simplement grâce à son odeur ou son goût. On va s'intéresser, on va se penser sur le sujet ce matin, juste après les infos 9h, bienvenue chez vous. Thierry Bolaton à Mérinchal, la découverte du jardin botanique Herbe de Vie avec Thierry Thévenin. Vous, de votre côté, si vous avez un remède de grand-mère ou une plante fétiche pour votre jardin, n'hésitez pas, venez nous raconter ça à partir de 9h, 05 55 52 37 38. Ça marche aussi avec un petit message vocal sur notre WhatsApp.
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0: L'artiste du moment, on ne parle que d'elle, Céline Dion avant 8h. Ça c'est sa chanson inédite signée Jean-Jacques Goldman. Tiens justement, hein, je vous rappelle le tribute Céline Dion, Jean-Jacques Goldman ce samedi à Aubusson, Hall Polyvalent, les toutes dernières invites. Ça sera à 8h20 aussi. On va également voyager aussi dans le temps. Au temps où un président de la République est mort. Ça s'est passé à l'Élysée, retour en 1899, juste avant le journal de 8h avec Stéphane Bern.
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0: Sur la route cette semaine, on se penche sur le pâturage, sur le fourrage également, avec beaucoup plus technique effectivement ce rendez-vous cette semaine. Hein. Ingrid Herbst est dans une prairie du GAEC, du Val du Pérou, à Grandbourg, en compagnie de Jean-Philippe Buffet, agriculteur.
3: Donc là, nous sommes arrivés dans une parcelle où on voit qu'il y a différentes variétés de plantes. Il y a des légumineuses, c'est généralement du trèfle, et toute une sorte de graminées qui permettent d'avoir une diversité dans la parcelle.
4: Comment on décide qu'un champ est fait pour la pâture ?
3: Déjà, la topographie du terrain, généralement. On garde les meilleures parcelles qui sont les plus faciles à travailler d'un point de vue matériel. On met les animaux dans les parcelles qui sont les plus compliquées à faire de la récolte, en fait, c'est ça. Et on garde les meilleures parcelles où l'herbe pousse le plus vite pour faire cette récolte de fauche.
4: Au bout de combien de temps on fait la fauche ?
3: On s'appuie sur des renseignements fournis par la Chambre d'agriculture. C'est des sommes de température avec des bases qui sont tous les ans calculées et donc c'est elles qui déclenchent la récolte de certains fourrages. Il y a une somme de température pour récolter tel fourrage et une autre somme de température pour récolter tel autre fourrage.
4: C'est pas vous qui décidez quand est-ce que vous fauchez vos champs ?
3: On peut le décider aussi, mais cet appui de calcul fait par la Chambre nous aide bien parce que ça nous permet de rentrer dans les catégories de taux de matière sèche nécessaires pour conserver notre plante et avoir la meilleure valeur énergétique.
5: Et Alexis Desarméniens, conseiller herbe et fourrage.
4: Au bout de combien de temps on peut faire la récolte, là, par exemple, de ce champ ?
5: Là aussi, il y a plusieurs réponses possibles et plusieurs périodes possibles, mais en général, au printemps, c'est là qu'on va faire les principales fauches des prairies. La première qui va arriver, c'est les premières fauches en fauche précoce, on appelle ça. Et ce qui va déterminer la fauche précoce, ça va être le stade à laquelle notre prairie est arrivée. Et donc là, après, comme on le disait, nous, on calcule avec des sommes de température, parce que les sommes de température et la météo, c'est ce qui fait pousser l'herbe. Donc, en connaissant la météo, on arrive à dire assez précisément à quel stade est notre prairie. Et donc, du coup, après, le stade va nous faire la valeur qu'on va connaître et la quantité aussi qu'on va connaître, un peu prédéfinir avant, un petit peu avant la fauche.
4: On parle d'optimisation, mais ça consiste en quoi ?
5: L'optimisation, ça consiste un petit peu à savoir, j'ai tant de surface d'herbe, combien est-ce que je peux faire pâturer au maximum de vaches pour que toutes les vaches aient suffisamment d'herbe pour manger sans que ça détruise totalement notre prairie par le piétinement ou par la surconsommation de pâturage. Donc c'est tout un calcul qui se fait en tout début d'année. Et après, généralement, bon, c'est calé d'une année sur l'autre, mais voilà, c'est tout un calcul qui se fait, qui est assez technique et que les agris doivent faire pour le faire au mieux, quoi.
0: Jean-Philippe Buffet, agriculteur à Grandbourg. La suite demain, évidemment, on s'intéressera au matériel, les gros matériels pour le fourrage. D'ici là, sur la route à retrouver à tout moment en photo et en interview aussi, hein, sur ici.fr.
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6: C'est vraiment quelqu'un que j'apprécie énormément, qui m'a appris quand même pas mal de choses sur le rugby. 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
0: L'entreprise Jean Hervé fête ses 50 ans cette année, marque connue hein, pour ses pâtes à tartiner bio, notamment commercialisées dans le monde entier. L'un des deux sites en Creuse est à Boussac-Bourg. Maya Hervé, la fille du fondateur, est l'invitée d'Ici Creuse. Ça sera juste après le tout nouveau Céline Dion.

0: Laurent est ici avec sa nouvelle chanson dont sont 10 nouvelles dates qui viennent d'être rajoutées à sa série de concerts à la Défense Arena. Et puis n'oubliez pas le tribute Céline Dion, Jean-Jacques Goldman ce samedi à Aubusson. Les invitations à gagner tout à l'heure, ça sera à 8h20, 7h47.
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0: L'entreprise Jean Hervé fête ses 50 ans cette année. Cette marque connue pour ses pâtes à tartiner bio a deux sites de production, l'un dans l'Indre et l'autre en Creuse, à Boussac-Bourg.
3: Maya Hervé, bonjour.
4: Bonjour.
3: Vous êtes la fille de Jean Hervé, comme votre nom l'indique, dirigeante maintenant de la société. Le site creusois à Boussac-Bourg va fêter l'an prochain ses 10 ans. Jean Hervé, globalement, fête donc ses 50 ans cette année. Déjà, revenons sur la naissance de ce site creusois, parce que c'est vrai qu'on met des noisettes dans notre gâteau creusois, mais instinctivement, on se dit pas que la Creuse va rimer avec pâte à tartiner. Comment il est né, ce site ?
4: Eh bien, en fait, dans l'Indre, on était à saturation et il fallait agrandir. Et le problème, c'est que je ne pouvais pas acheter le terrain qui était à côté de l'usine. Et je me suis dit, quitte à s'éloigner, eh bien, éloignons-nous. Et j'avais envie de changer de région. Je connaissais déjà la Creuse, que j'aimais énormément. Donc, je me suis dit, voilà, ça va être un changement d'horizon. Et puis, j'ai trouvé un très beau terrain. Enfin, la Comcom de Boussac m'a trouvé un très beau terrain, avec une belle vue. Mmh. Et je me suis dit que ça serait chouette pour faire des bons produits.
3: Et voilà. Ça a changé quoi pour vous, ce deuxième site, ce site creusois, il a changé quoi pour vous, pour votre entreprise ?
4: Eh bien, il nous a donné un deuxième souffle, parce qu'il a permis de faire le quart des productions au début, et aujourd'hui, c'est le tiers.
3: Donc, une augmentation, pardon, de combien, en gros ?
4: Alors, pas forcément une augmentation, puisque bon, mais disons, elle a pris le tiers des productions.
3: D'accord. Et quasiment 10 ans aujourd'hui après son implantation, la production, ce qui se fait en Creuse, voyage partout dans le monde, c'est ça ?
4: Tout à fait. Nous avons 10% à l'export. Donc ça part autant en Chine qu'au Liban, qu'au Maroc, qu'en Suède, qu'en Nouvelle-Calédonie, que les Dom-Tom. Mmh. Ça part partout. Et pour les professionnels et les particuliers achètent du monde entier aussi. On en voit en Australie, aux États-Unis, en Corée.
3: Est-ce que c'est compliqué de faire du coup de la pâte à tartiner ? Pas seulement, vous faites pas que ça, hein, vous faites la purée par exemple de noix de cajou par exemple, enfin vous faites plein de choses. Est-ce que c'est compliqué de faire tout ça en plus en bio, en Creuse, à Boussac-Bourg ?
4: Non, le fait d'être en Creuse n'est pas du tout un frein. C'est même au contraire, parce qu'on a trouvé une très bonne équipe, des gens super qui s'impliquent dans le produit. Donc non, c'est pas un problème.
3: Oui, il y a même des facilitateurs, il y a des choses plus simples quand on est en Creuse ?
4: Oh, j'irai peut-être pas jusque-là. Non, pas plus simple, mais ça se passe bien.
3: Voilà. Ouais. Vous parlez de l'équipe, justement, du coup, vous embauchez en ce moment 9 salariés à Boussac-Bourg. Oui. Comment ça a évolué, ça, en 10 ans ?
4: Ah, alors, il y a eu beaucoup de variations. On a commencé, ils étaient 7, plus une chef d'équipe. Et puis, on est monté à 17 pendant le Covid parce qu'il y avait des grosses commandes. Et puis après, les restaurants ont réouvert, les gens ont quitté leur cuisine. Et depuis qu'on a les crises Ukraine et Israël, on est redescendu à 9 parce que bon, c'est le palier dont on a besoin. On a besoin de 9 personnes pour pouvoir gérer la polyvalence.
3: Et au tout début ?
4: Au tout début, ils étaient 7.
3: D'accord, donc ça a évolué de. Et c'est quoi les ambitions dans les prochaines années ? C'est encore d'augmenter ou c'est déjà se stabiliser compte tenu de la conjecture dont vous avez parlé là ?
4: L'idéal, ce serait d'arriver à 15-16 personnes. Ce serait pas mal.
3: Ouais, c'est une ambition ou c'est pour l'instant les perspectives compte tenu des chiffres actuels ?
4: Non, c'est plutôt une ambition.
3: Comment ça va se développer aussi d'un point de vue de la gamme que vous proposez ? Est-ce que vous allez étendre ce que vous faites en termes de production ?
4: Oui, par contre, on ne peut pas encore en parler.
3: D'accord.
4: C'est un peu trop tôt. Mais oui, on a des projets de diversification.
3: Ce qu'on peut dire peut-être, c'est peut-être que l'ambition à terme, c'est aussi de se fournir plus localement en termes de matières premières, de noisettes.
4: Oui, les noisettes, d'ici 2028, nous aurons les premiers gros volumes de noisettes qui arriveront d'un producteur qui est dans la Creuse et l'Indre. Et d'ici 5 ans, on aura les noisettes de trois fonds qui seront prêtes normalement, qui est associé avec nous. Donc, on va dire que d'ici 5 ans, on aura des gros volumes.
3: Le temps que tout pousse, quoi.
4: Voilà, le temps que tout pousse.
3: Parce qu'actuellement, on entendait dans nos journaux ce matin que vous faites face aux aléas climatiques, parce que vous vous approvisionnez loin de la France.
4: Alors, on s'approvisionne en Italie, ce qui est le moins loin possible, finalement, parce que les autres, c'est la Turquie ou ailleurs. Mais oui, il y a eu une perte de récolte de 70% sur l'Italie, due au gel et à la sécheresse. Et c'est vrai que c'est de plus en plus récurrent, ces problèmes de matières premières. Donc on voudrait pallier à ça en ayant une deuxième appro.
3: Eh bien, écoutez, merci beaucoup. Dans le cadre de ces 50 ans d'ailleurs, et depuis l'année dernière, vous faites visiter votre site creusois au public. La prochaine visite est prévue le 23 juin. Merci beaucoup Maya Hervé d'avoir été avec nous, présidente du coup, et fille de Jean Hervé. Très bonne journée à vous.
4: Merci, au revoir.
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0: Ici Creuse, on est à vos côtés, dans la voiture, dans le camion. Comment ça roule? N'hésitez pas à nous le dire. 05 55 52 37 38. Il y a aussi le WhatsApp, un petit message vocal. Tiens, par exemple, 05 55 52 37 38. Même numéro. Attention, vous qui empruntez la nationale 145, vous êtes en direction de Bellac. Eh ben, on refait le revêtement, nous dit la direction interrégionale des routes centre-ouest. Ça vient de démarrer. C'est pour toute la semaine jusqu'à vendredi. La route, du coup, est coupée dans les deux sens à hauteur de Saint-Maurice-la-Souterraine, donc dans le sens Montluçon. Bellac, est-ce que les trains sont à l'heure actuellement? Un petit coup d'œil du côté du trafic ferroviaire. Léger retard pour vous qui devez vous rendre à Vierzon. Votre TER ne partira de la Souterraine qu'à 8h13 exactement, hein, 15 minutes de retard. Tout va bien en gare de Guéret, tous les trains sont à l'heure.
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0: Et dès le réveil, on voyage dans le temps. 1899, le 16 février, que s'est-il passé ce jour-là? Eh bien, le président de la République est mort en fonction. Félix Faure, on va le retrouver juste après le taulier. Johnny à 7h54, c'est ici Creuse. Bon réveil, c'est mardi aujourd'hui.

0: Lucy Creuse et Johnny, chanson signée Goldman d'ailleurs, hein, c'était sur l'album Gang. Goldman à l'honneur ce samedi à Aubusson, un tribute Goldman Céline Dion. Vos invitations, soyez là, ça sera à 8h20.
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0: Chaque jour avec ici Creuse, un peu d'histoire avant l'actu avec Stéphane Bern. Bonjour Stéphane.
4: Bonjour Gaëtan, bonjour la Creuse.
0: Alors ce matin, on voyage au temps où un président de la République est mort en plein travail, enfin presque.
4: 16 février 1899, le président Félix Faure s'effondre à l'Élysée. Très vite, une rumeur court et elle va faire rire toute la France. Paris Palais de l'Élysée. En cette fin d'après-midi d'hiver, le président est dans ses appartements privés. Officiellement, il travaille. Le pays est sous tension, l'affaire Dreyfus divise la France, les esprits sont à vif. Bref, moyen l'ambiance. Soudain, agitation. On appelle au secours. Félix Faure est pris d'un malaise violent. Les domestiques accourent, les médecins arrivent en urgence. Mais il est trop tard. Le président est mort. La cause officielle est claire. Une congestion cérébrale, ce qu'on appellerait aujourd'hui un AVC. AVC, allez, voilà, circuler. Oui, ça fait AVC. Mais très vite, les rumeurs vont bon train. Et étonnamment, ce train-là n'est jamais en retard. Il est même souvent en avance sur la vérité. Car Félix Faure n'est pas seul. Une femme se trouvait avec lui, Marguerite Stenel. Immédiatement, les questions fusent. Que faisait-elle là? Que s'est-il passé juste avant le malaise? On raconte que le président n'était pas exactement en train de travailler, disons qu'il menait une activité plus privée. Dans les cafés, dans les rues et surtout chez ses adversaires politiques, les moqueries fusent. Une punchline sort du lot et restera célèbre. Il voulait être César et il est mort Pompée. Pendant que la France plaisante, la situation est pourtant très sérieuse. Le pays doit élire un nouveau président en pleine crise politique. Une élection anticipée. Félix Faure reste un cas unique, le seul président mort à l'Élysée. Officiellement, il est mort dans l'exercice de ses fonctions. Officieusement, il serait mort dans l'exercice.
0: Oui, c'est ça. Stéphane Bern, que vous retrouvez à tout moment sur l'application Ici.
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0: Et on se réveille ensemble, ici avec la radio des Creusois. C'est mardi, aujourd'hui on est le 2 juin, il est 8h. Orage ce matin, des averses toute la journée. Point complet évidemment sur le temps après les infos. 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Thibaut Pointeau, prévenir, dépister, informer au cœur de la Vavelémine.
5: Un véritable village santé a été mis sur pied hier le temps d'une journée, une première en Creuse. La salle des fêtes de la commune s'est transformée en une grosse boîte à outils de la prévention. Des stands ont permis de consulter un ophtalmologue, une orthoptiste, mais aussi de se faire dépister. Bref, un vrai carrefour de santé à quelques mètres de l'artère principale de la Vavé. Une aubaine pour les habitants. Fanny Boucou.
6: Il y a ceux venus exprès pour le dépistage des yeux.
7: Voilà, ouvrez grand. Et on passe à l'autre œil.
6: Daniel, habitant d'Ain.
7: Et c'est parti.
8: C'était exactement pour la vue, parce qu'en ce moment, je pensais avoir des problèmes, mais avec la chaleur, je voyais un peu flou. Eh bien, c'est nickel. C'est utile, oui, parce que c'est difficile d'avoir des rendez-vous. Il faut se déplacer à Guéret, à Limoges. Non, on va surtout à Limoges.
6: Monique, elle, voulut tout faire.
9: Tous les stands, là. Pour l'Alzheimer, Parkinson, pour le dépistage du diabète. Pour la vue.
6: Une façon surtout de se rassurer.
9: J'avais envie de voir si vraiment j'avais besoin de lunettes ou autre. Parce que maintenant, pour avoir des rendez-vous, c'est pas facile. Il y a beaucoup d'attentes. C'est mon infirmier qui m'a proposé. Alors j'ai dit oui. C'est super, hein. Même pour les gens qui peuvent pas trop se déplacer. Ils peuvent avoir un rendez-vous, même sans rendez-vous. Hein. C'est bien pour ça.
6: Ce village santé est un vrai plus pour les habitants, explique Séverine Carion, opticienne et membre du Lions Club de Guéret.
10: Le dépistage de la vue, on pourra malheureusement sûrement pas satisfaire tout le monde parce qu'il y a une très forte demande. Donc voilà, ça permet aussi aux gens de déambuler et le dépistage du diabète, c'est quelque chose qui est simple auquel les gens pensent pas forcément. On sait que le diabète peut avoir des conséquences dramatiques sur la santé. Donc toute action de prévention est de toute façon bénéfique pour la population.
6: Et si un problème est révélé lors des dépistages, le patient est aiguillé vers un spécialiste.
5: Une journée organisée par les Lions Club de Guéret et Aubusson qui aura permis à une quarantaine de personnes de se faire dépister.
0: Une intervention est toujours en cours à Bussière-Dunoise pour éviter une pollution aux eaux.
5: Après une fuite dans une entreprise de la commune, la crainte s'est c'est que l'eau se mélange à des hydrocarbures et ça pollue un ruisseau à proximité. Des filtres ont pu être posés, mais on n'en sait pas plus pour l'instant. Des gravats, des fûts de bière, de l'électroménager au pied de conteneurs de tri à Chénérail. Un nouveau coup de gueule de la mairie qui dénonce une nouvelle fois des comportements inacceptables. Ces actes génèrent des coûts pour la collectivité et mobilisent inutilement des agents communaux, écrit la municipalité, tout en précisant que des éléments permettant d'identifier les auteurs ont été retrouvés et des plaintes pourront donc être déposées. Attention si vous avez prévu quelques grillades, un lot de merguez vendu à l'Intermarché d'Auzance est impropre à la consommation. La viande pourrait être contaminée à la salmonelle. Le site Rappel Conso précise que la mise en rayon de ces produits a eu lieu du 14 au 24 mai.
0: À Boussac-Bourg, des pâtes à tartiner s'exportent dans le monde entier.
5: L'entreprise Jean Hervé fête ses 50 ans et pour fêter ce demi-siècle, elle ouvre les portes de ses deux sites de production. L'un des deux est dans l'Indre, mais l'autre est donc chez nous, en Creuse. C'est ici que la gamme sucrée est produite depuis 2017, avec par exemple les purées de cajou, noisettes, pécans. 9 salariés y travaillent. Mais si l'entreprise prospère, elle connaît tout de même quelques difficultés en ce moment, notamment d'approvisionnement lié aux aléas climatiques, explique Frédéric Lemel, la directrice adjointe de la société.
11: L'année dernière, le gros souci d'approvisionnement, c'était le cacao, parce qu'en fait, ça vient d'Amérique latine. Il faisait très chaud et pas d'humidité, donc ça n'a pas poussé. Ça fait une grosse crise du cacao. Et cette année, sur la récolte 2025, la noisette, il y a eu des gelées tardives et donc on n'a eu que 30% des noisettes qu'on achète habituellement. On est obligé d'impacter le prix d'achat qui est très élevé sur le produit fini, donc les produits sont plus chers, donc on vend moins. Donc c'est vraiment un cercle vicieux pour nous, donc il faut qu'on arrive à casser ce cercle tout en respectant notre qualité. Donc c'est essayer de trouver d'autres sources d'approvisionnement et notamment les noisettes pour en avoir en local et comme ça elles seront directement pour nous et elles ne seront pas soumises à la concurrence. Pour l'instant, on se fournit en Sicile, donc c'est essayer de sécuriser, de se dire on aura d'autres secteurs de fruits de qualité qui vont pouvoir venir. Et puis bon, en fait, aussi tout simplement, la Creuse, c'est normalement un pays de noisettes. Donc on a toutes les raisons de tenter notre chance.
5: Et il faudra attendre 2027, voire 2028 hein, pour avoir les premières noisettes locales dans les recettes Jean Hervé.
0: Des jeunes creusois récompensés pour leur lutte contre le harcèlement.
5: Des lycéens de Raymond Léouy à la Souterraine, primés par l'éducation nationale grâce à une affiche inspirée de l'univers Pokémon. Leur slogan, le harcèlement sexiste et sexuel n'est pas un jeu. Ils ont créé une espèce de monstre, un harcélopode représentant un harceleur qui attaque ses victimes avec des moqueries, des rumeurs ou par une emprise psychologique. C'est un roc, un pic, un cap, que dis-je, c'est en réalité un énorme poisson sorti de l'eau en Creuse qui va faire des jaloux. Un brochet de 1,30 m a été pêché à l'étang de Méouze à Saint-Auradou de Chirouze. Un record sur le plan d'eau. Pour vous rendre compte du bestiau, 1,30 m, c'est la taille d'une guitare, la longueur d'un ski enfant ou tout simplement la hauteur d'un enfant de 8-9 ans. Le brochet en question est une femelle d'une dizaine d'années et pèse 20 kg. Mila de Jamtel, vous avez rencontré le pêcheur qui s'est battu contre ce monstre.
12: Fabien Constanti fête son anniversaire et il décide d'aller pêcher sur l'étang de Méouze. Très vite, un énorme brochet tourne autour de son leurre.
13: Je me revois attraper ce brochet d'1,30 m où j'étais comme un gamin. Des poissons, j'en vois énormément de par mon travail, de par mon activité. Donc voilà, un brochet, un gros brochet, j'en vois souvent. Mais un poisson comme ça, c'est exceptionnel et j'étais comme un gosse quoi. Une fois que je l'ai attrapé, il me restait une heure derrière moi, j'ai même pas voulu repêcher, j'avais plus envie en fait.
12: C'est la première fois qu'il voit un aussi gros poisson dans un si petit étang.
13: Un poisson de cette taille-là, 1,30 m pour l'espèce, c'est assez rare. Hein. On parle souvent de poissons de cette taille sur des lacs alpins, hein, comme le Léman ou des choses comme ça. Un poisson de cette taille-là dans un si petit milieu, c'est exceptionnel. Le fait que ce soit un no-kill, forcément, c'est un facteur qui favorise le développement de ces poissons-là.
12: Le no-kill qui consiste donc à relâcher le poisson après la prise, ce qui permet au brochet de se développer plus qu'ailleurs.
13: On retrouve énormément de nourriture naturelle parce que les brochets ils grossissent, mais il faut qu'il y ait également toute une chaîne alimentaire derrière pour que ces poissons-là puissent s'alimenter correctement. Donc l'étang, il est vraiment très très riche par rapport à ça et on retrouve ce qu'on appelle un tonnage hectare là qui est bien supérieur à la moyenne. Donc c'est pour ça aussi, je pense, que le lac est aussi riche en gros poissons.
12: Et pour sortir un poisson aussi gros de l'eau, Fabien Constantin a utilisé un leurre d'un demi kilo.
5: Et vous retrouvez la photo de ce brochet sur ici.fr. 50 000, autre chiffre impressionnant, l'association Les Maçons de la Creuse met au point depuis 6 ans un annuaire qui permet de recenser ces migrants saisonniers et elle vient de recenser la 50 millième fiche, le tout grâce à la participation de 400 personnes.
0: Ici Creuse 8h06, véritable mémoire vivante du cyclisme en Limousin. On a appris hier la mort de Claude Louis à 81 ans.
5: Du Tour du Limousin au bol d'or des monnaies d'hier, il était de toutes les épreuves cyclistes. Il avait lui-même été coureur amateur au club de la Souterraine, proche de Raymond Pouillidor. Claude Louis avait d'ailleurs pris la tête de l'association des amis de Raymond Pouillidor. C'est à ce titre que nous l'avions rencontré à Évolet-Bains en septembre 2022 à l'occasion des trophées du premier challenge Raymond Pouillidor. Il tenait à rappeler l'importance du cyclisme amateur en Limousin.
14: C'est une volonté de contribuer à la renaissance du cyclisme amateur. Il faut que toute la famille du cyclisme se mobilise pour que le cyclisme sur route ne disparaisse pas de nos territoires ruraux. Et ça nous ramène à la légende Poulidor. S'il n'y avait pas eu toutes ces courses de village en Creuse, en Corrèze, en Haute-Vienne, Raymond Poulidor ne serait peut-être jamais passé professionnel.
5: C'était donc en 2022 à Évaux-les-Bains. Un hommage sera rendu à Claude Louis cet été lors du Tour du Limousin.
0: Que vous allez vivre d'ailleurs avec votre radio locale ici, Creuse, nous sommes partenaires de l'événement. Vous allez le suivre, le vivre, ce Tour du Limousin, sur votre radio. 8h07, un petit message, n'hésitez pas, grâce à notre WhatsApp. Si vous n'avez pas l'application WhatsApp, vous la téléchargez, elle est gratuite. Ensuite, vous enregistrez le numéro d'ici Creuse, 05 55 52 37 38. Ça peut être une photo, ça peut être un petit texte. Encore mieux, un message vocal comme Chris Demaine qui nous a contacté ce matin.
15: Hello Demaine, nous avons un ciel qui pleut, avec des nuages qui brillent par le soleil et qui se lèvent. Et je fais des petits coucou à tous ceux qui me reconnaissent. Bis bis, ciao.
0: Eh ben bis bis, ciao Chris. Alors le soleil qui se lève, va falloir en profiter. Effectivement, il y a un petit peu de soleil ce matin, mais c'est plutôt orageux, hein, nous annonce Météo France Creuse dans ses prévisions. Température cet après-midi entre 16 et 20 degrés. En plus des orages, de la pluie annoncée. Pensez aux parapluies. Alors je disais 16 à 20 degrés, on aura 16 à Royères. Tenez, on aura 18 à Bourganeuf, 19 à Guéret, 20 degrés à La Souterraine et au Buisson. On avait besoin d'un petit peu plus de fraîcheur. Ça y est, on l'a. Pas vraiment d'amélioration en vue, mais un temps quand même plus sec. Demain, nous dit Météo France Creuse. Qu'est-ce que ça donne chez vous? Le WhatsApp, bien sûr. Vous pouvez également nous donner la température avec la petite photo qui va bien sur notre WhatsApp, sur notre Facebook.
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0: Vous connaissez, on parlait de pâte à tartiner dans le journal. Vous êtes peut-être au petit-déj. Il y en a peut-être d'ailleurs sur la table du petit-déj. Bah écoutez, bon réveil en tous les cas. Merci d'avoir choisi Ici Creuse. On se réveille ensemble ici, 8h09.

0: voiture, c'est normal. C'est ici Creuse et ici on chante toute la journée. Africa Rose Laurence, ça fait partie de ces grands tubes de cette décennie magique à retrouver sur notre web radio musicale 100% années 80. Tiens, puisqu'on parle des années 80, le premier numéro 1, pardon, je vais y arriver, c'est l'émotion, du top 50, le 4 novembre 1984, était...
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0: Peter et Sloan, évidemment, éternel. Et ben, figurez-vous que Sloan sera bientôt à Limoges. Ça sera ce samedi, les années 80, la tournée. Il y a une pléiade d'artistes, il y a les avions, il y a Raft, il y a Partenaires Particuliers, et Plastic Bertrand et encore bon nombre d'artistes. Sloan, demain, 17h10, invité de Loisirs en Creuse avec Nora Bedroni. Rendez-vous à ne pas manquer.
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0: Je peux même vous dire qu'on aura des places pour les années 80, la tournée à gagner demain 8h20. Pour ce qui est d'aujourd'hui, oh ben c'est un tribute absolument formidable. Jean-Jacques Goldman, Céline Dion, ce samedi, un concert par la compagnie Patrice Péricard, ses chanteurs, ses danseuses, concert exceptionnel avec votre radio ici Creuse, deux nouvelles invitations à gagner avant 8h30. On va aussi, on va aussi se prendre un Bruno Mars et ça repart. Vous avez compris, Thibaut?
4: Un Bruno Mars et ça repart?
0: Ouais.
4: Alors dites-moi, parce que...
0: D'accord, c'est pas grave. Écoutez, allez donc voir une pub pour une barre chocolatée sur les réseaux, vous comprendrez. Il sera là, Bruno Mars, avant 8h30, bougez pas.
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0: Si on fait la chasse aux arnaques tous les jours grâce à Audrazo, le rendez-vous s'appelle C'est pas vrai, 8h14, Thibaut Pointeau, des escrocs s'attaquent au foot.
4: Ouais, J-9 avant le coup d'envoi de la Coupe du Monde de foot et ça donne envie aux escrocs de passer à l'offensive Audrazo.
11: Effectivement, si vous voyez passer là dans les prochains jours une offre imbattable pour aller voir un match de nos bleus aux États-Unis ou si vous voyez des sites avec des goodies, mascotte du mondial, maillot, t-shirt, etc., soyez, mais alors, ultra prudent. Deux entreprises spécialisées en cybersécurité, Checkpoint et Kaspersky, alertent sur une explosion des sites malveillants. Tenez, je suis allée sur l'un de ces sites. Je vous avoue que même moi, qui vous parle d'arnaque à longueur de temps, j'ai bien du mal à voir au premier abord qu'il y a tromperie. Son nom, c'est fifaofficialstore.shop. On est d'accord, d'emblée, vous vous dites, c'est la boutique officielle de la FIFA, la Fédération Internationale de Foot. Qu'est-ce que je vois dessus? Des ballons du Mondial, des maillots de la France, du Brésil, etc. Et tiens, de bien jolies ristournes, moins 80%, casquettes, écharpes à 6 euros et cerise sur le gâteau, livraison gratuite.
4: Et c'est là que ça devient suspect, Aude, c'est trop beau pour être vrai.
11: Voilà, soyez suspicieux toujours et interrogez-vous, c'est quoi l'intérêt d'une vraie boutique du Mondial de faire des ristournes à quelques jours de l'événement? C'est comme si vous étiez tombé sur des fleurs en promo le week-end dernier pour la fête des mères, ça n'a pas de sens. Petite recherche, la vraie boutique de la FIFA, c'est store.fifa.com et là d'un coup les prix ne sont plus les mêmes, hein. 35 euros les casquettes et pas 6 euros. Attention aussi dans vos boîtes mail, si vous recevez sans avoir rien demandé une super offre pour aller à New York et voir le match des Bleus contre le Sénégal le 16 juin. Désolé, mais ça sent très fort le piège.
4: Bon, allez, les Bleus quand même, nous on les regardera depuis notre télévision. Merci Aude, c'est pas vrai, c'est de te réécouter sur ici.fr.
0: À la Coupe du Monde de foot à suivre aussi avec ici Creuse, évidemment, grâce à ici.fr. Dans un instant, un coup d'œil du côté de vos conditions de circulation et la playlist d'une vie de Laurent Dubois de l'association d'Anciens Guéret. Coldplay à l'honneur ce matin, pourquoi il va tout nous dire.

0: Mendès France. Si vous devez emprunter la Nationale 145, vous y êtes sur la Nationale en direction de Bellac. Attention, la route est coupée dans les deux sens jusqu'à vendredi 18h à hauteur de Saint-Maurice-la-Souterraine. On est sur l'axe Montluçon-Bellac. On refait le revêtement, nous dit la direction interrégionale des routes Centre-Ouest. Encore un peu de patience, donc c'est jusqu'à vendredi. Du côté du trafic ferroviaire, tout va bien. Vous devez vous rendre à Châteauroux aujourd'hui. Bah, vous aurez bien votre TER en gare de la Souterraine à 9h09.
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0: Ici, il est 8h21, la playlist d'une vie. On remonte le temps de Laurent Dubois. On remonte sa vie en chanson. Il est à l'origine, Laurent, de l'association Danse à Guéret qui organise une grande soirée guinguette ce samedi, espace André Lejeune à Guéret, justement, avec votre radio Ici Creuse. Et avec Laurent, ce matin, on va revenir sur un classique du rock devenu, grâce à Danse à Guéret, un cha-cha, figurez-vous.

Alors cette chanson, quand Danser la Guéret a commencé à avoir quelques couples en compétition, on a eu une banotte présidente actuelle, Catherine et Gérard, son mari, qui ont commencé à faire de la compétition. Ça, c'était en 2005, donc on l'écoutait. Ils avaient fait une orchestration en cha-cha, vraiment magnifique. Hein. Et on écoutait ça très souvent dans toutes les compétitions qu'on a pu faire. Hein. Savoir que les compétitions en danse sportive, c'est aux quatre coins de la France, quoi. Et c'était vraiment le début en compétition de l'association, avec un petit groupe aussi, super, c'était Maxime et Mandy, hein, qui après ont grandi, hein, et maintenant sont des adultes.

0: Alors, ça a commencé avec un stage que j'avais fait avec ma partenaire de danse de l'époque. Hein, et les gens, ils ont trouvé ça super et ils ont voulu que ça se fasse tous les mois. Hein, et puis après tous les mois, non, c'est pas assez, faut faire ça toutes les semaines. Et puis, bon, ben voilà, on a dit stop, on fera pas ça tous les jours non plus. Mais en fin de compte, il y a deux fois par semaine des cours de l'association Danser à Guéret pour ceux qui veulent apprendre hein, et ceux qui savent déjà et qui veulent se perfectionner. J'ai parlé du cha-cha, c'était dans les années 2000-2005. Un petit peu après, les arrangeurs, ils l'ont transformé en tango. Et qui est très bien aussi. Hein. De toute façon, la musique, c'est sur quatre temps. Après, il suffit de jouer avec les instruments, le tempo, hein, qui va vraiment permettre de changer un petit peu ça. Mais on peut faire, ouais, musique binaire, on peut la transformer dans pas mal de styles.
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2: 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Bonsoir.

0: creuser la chanson qui a marqué le grand retour de Maxime Le Forestier. C'était en 1987, né quelque part.
1: Ici, le Crédit Mutuel donne le la à la musique en live.
2: Merci d'être là.
1: Il y a quelques jours, au cœur du musée du Louvre-Lens, Marine est partie en live. 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
0: On joue avec Bienvenue chez les Ch'tis et à Gouzon, Yvonne. Bonjour Yvonne.
12: Bonjour.
0: 64 ans aujourd'hui pour Guy Lecuiz, on se souvient de cette scène des Ch'tis.
13: Ah. Oh non, oui. Chercher le 1, 2, 1, 2, 3.
14: Ouais, parce qu'il faut que ça sorte de l'eau.
0: Alors, ouais, c'est ça, bien dû chez Ch'tis, Yvonne, 70, 80, 90 ou 2000?
12: Moi, je dirais 2000,
1: j'en suis
12: pas sûr.
1: Bravo, c'est le patron. Je t'aime. Super.
0: 2008, c'est gagné, vous serez samedi à Aubusson pour le tribut de Goldman. Wow. Céline Dion. Super. Vous souhaite un bon concert. Une bonne journée à Gouzon, 8h30, voici
12: beaucoup,
0: le 90
12: beaucoup.
0: Secondes. Merci à vous, Cyril Ardo.
15: Pour les futurs bacheliers et leurs parents, la phase d'admission de Parcoursup débute ce soir à 19h. Les élèves sauront s'ils sont acceptés dans les formations et écoles qu'ils demandent. Le gouvernement veut mettre en place un système de coupe-fil pour chaque jeune ayant un trouble éventuel de santé mentale afin d'obtenir un rendez-vous chez un psychiatre ou un psychologue en 24-48 heures. La ministre de la Santé, Stéphanie Rist, l'a annoncé ce matin. Elle veut aussi mettre fin à la camisole de force en psychiatrie à l'horizon 2030. Un homme de 41 ans mis en examen pour enlèvement et séquestration, placé en détention provisoire. Il est suspecté d'être à l'origine de la disparition de Liana à Fleurance dans le Gers, à 80 km de Toulouse. La collégienne de 11 ans est introuvable depuis vendredi après-midi. Des débordements à la garde à vue et jusqu'au tribunal. Une trentaine de comparutions immédiates hier et aujourd'hui à Paris. Un prévenu condamné à 6 mois de prison ferme. Au total, 225 majeurs étaient en garde à vue dans la capitale. La moitié a été déférée. Edgar Morin, honoré demain aux Invalides. L'Élysée annonce un hommage national pour le sociologue et philosophe décédé vendredi à l'âge de 104 ans. Ancien résistant, figure majeure de la vie intellectuelle. Il est l'auteur d'une quarantaine de livres. Et puis à Roland-Garros, les demi-finales se disputeront sans aucun Français. Diane Paris éliminée hier. À l'affiche aujourd'hui, le numéro 2 mondial Alexander Zverev face à Raphaël Jodard, 27e à 13h20.
0: Et on suit Roland-Garros aussi hein, sur ici.fr. Cyril Lardo, Redon, 8h31. L'info d'ici Thibaut Pointeau, un monstre est sorti de l'eau dans le sud-est de la Creuse.
16: Au terme d'un combat entre l'homme et la nature, un pêcheur a ferré un brochet de 1m30 dans l'étang de Méouze à Saint-Aurat de Chirouze, c'est près de la Courtine. 1m30 pour une vingtaine de kilos et un poisson qui pourrait avoir une dizaine d'années. Évidemment, c'est un record historique qui confirme la réputation de l'étang de Méouze, Mila Le Jamtel.
17: Au bord de l'étang, Arnaud a installé sa tente et pendant plusieurs jours, il pêche la carpe. Ce qui l'attend, c'est ce signal sonore.
18: De manière sonore, on est prévenu, donc on vient sur la canne, on prend la canne et on travaille le poisson tranquillement.
17: Ça fait 8 ans qu'Arnaud vient à l'étang de Méouze.
18: J'essaye du mieux que possible d'y venir, puisque bon, quand on y a goûté, on a du mal un petit peu à pas y revenir. Chaque poisson capturé, c'est une pêche sportive. Chaque poisson capturé est éventuellement pesé, photographié, pour le plaisir du pêcheur. Et rapidement remis à l'eau en fait.
17: Remis à l'eau parce qu'à l'étang de Méouze, on pratique ce qu'on appelle le no-kill. Fabien Constanti est le gérant de l'étang.
19: Le no-kill intégral, c'est tout simplement le fait de relâcher les poissons systématiquement, sans les prélever.
17: Ce qui permet le développement des gros poissons, comme le brochet d'1m30 qu'il a pêché il y a quelques semaines.
19: S'il y a autant de poissons et autant de gros, bah c'est bien que l'équilibre est respecté. On retrouve énormément de nourriture naturelle. Et là, on parle d'un poisson qui a bien plus de 10 ans. Donc après, il faut aussi que l'eau soit de bonne qualité et qu'il n'y ait pas de changement, on va dire, sur du long terme au niveau de la qualité de l'eau pour que ces poissons poisson-là puisse survivre et puis grandir, quoi.
17: Un brochet d'un mètre trente, c'est le record dans l'étang que Fabien a pêché le jour de son anniversaire avec un appât de taille plus vrai que nature.
19: Là, on est sur une imitation de gardon. On a un vrai poisson qui nage, hein. Donc là, on va faire quelques lancers. Donc celui-là, il fait 450 grammes. Hop. On a pêché une, deux, trois heures avec. Après, c'est du mental, hein, vraiment. On le sent dans les épaules et tout. Là, on parle vraiment de pêche sportive, quoi. Et des fois, pour rien attraper, hein, trois quarts du temps, c'est ça. Hein.
17: Sauf que là, Fabien Constanti a eu beaucoup de chance. Le brochet a mordu très vite à l'hameçon.
19: Je l'ai vu attaquer le leurre. Donc, c'est ça qui est encore extraordinaire. C'est que des fois, on a le doute, hein, quand on pêche. On ne sait pas forcément ce qu'on pêche quand on pique les poissons. Là, je l'ai vu attaquer. J'ai vu tout de suite qu'il était très, très gros. Et quand je l'ai mis dans l'épuisette, bah là, voilà. Après, j'avoue qu'il y a eu un petit moment de joie intense. Là, clairement, on va pas se le cacher, c'est un poisson d'une vie, hein, bien sûr. J'aurais peut-être pas la chance d'en toucher. Il y a des gens qui pêchent des vies entières de pêcheurs et qui n'ont pas la chance de toucher des poissons comme ça.
17: Fabien a pris le temps de mesurer et de photographier le brochet avant de le relâcher en bonne santé.
16: Et la photo est à retrouver sur ici.fr.
0: Dans le prochain journal, direction Boussac, l'entreprise Jean-Hervé fête ses 50 ans cette année.
16: Oui, Marc est connu pour ses pâtes à tartiner bio et l'un de ses deux sites est en Creuse depuis quasiment 10 ans à Boussac-Bourg exactement. Pour l'occasion, il a ouvert ses portes au public. Il était l'une des figurines, une véritable mémoire du cyclisme en Limousin. On a appris la mort de Claude Louis à 81 ans. Pierre Barger de l'association Les Amis de Raymond Pléidor lui rend hommage dans le journal de 9h.
0: Il est 8h34. Le gris arrive sur Jean Ciot, d'Audi Blandine, sur le Facebook d'Ici Creuse. Tiens, bonne fête à ce sujet à vous, hein, Blandine, en ce mardi. Effectivement, c'est du gris que nous annonce Météo France Creuse. Pensez au WhatsApp, ça serait bien. L'application WhatsApp, vous ne l'avez pas, vous la téléchargez, elle est gratuite. Ensuite, vous enregistrez le numéro de votre radio, 05 55 52 37 38. Et ensuite, vous vous exprimez soit par un message vocal, c'est top, histoire de vous entendre ce matin, soit par une photo, soit par un court texte, hein. N'hésitez pas. Le WhatsApp, il a été mis en place pour vous. 16 à 20 degrés cet après-midi en Creuse, on aura 16 à Royères, 18 à Bourganeuf, 19 sur Guéret, 20 degrés à Aubusson et à la Souterraine. On devrait avoir quand même quelques petites éclaircies entre les gouttes. Pensez au parapluie. Demain, ça sera plus sec, mais toujours bien maussade, des valeurs entre 19 et 21 degrés. Autant vous dire, pas de changement.
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0: 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Peut-être c'est Ici Creuse qui vous réveille en ce mardi 2 juin. 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

0: Lucie Creuse et Francis Cabrel qui, chez lui, là-bas à Stafford, eh bien, vient de terminer une nouvelle édition de ses rencontres d'Astafort, ses fameux ateliers d'écriture hein, qu'il gère et qu'il a créé d'ailleurs depuis voilà pas mal de temps maintenant. Restez avec nous, on va parler de sport avant 9h. Un événement ici Creuse ce dimanche à Dun-le-Palestel. Les foulées du rail, semi-marathon, solo ou relais. 400 km, ça sera dans ici Creuse Sport avec Dominique Aupetit. S'il arrive ce tube, vous en souvenez de 91 ? Premier tube de Seal, hein, Crazy, on va se le remémorer. Et puis, on va aussi, tiens, parler du téléphone reconditionné. Vous avez peut-être prévu de changer de téléphone, vous optez pour un reconditionné. Attention, comment bien choisir son téléphone reconditionné. Les conseils avisés de Valère Corrière, ça sera avant 9h.
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0: Et ici à 8h40, on parle d'emploi tous les matins, ça s'appelle Creuse Emploi. Bonjour Ingrid Herbst.
3: Bonjour Gaëtan, bonjour à tous. Une nouvelle offre d'emploi aujourd'hui, c'est avec Manon de l'agence France Travail. Manon, bonjour.
4: Bonjour Ingrid, bonjour tout le monde.
3: Pour l'association Les Amis de la Pierre de Magot à Francèche, vous recherchez deux saisonniers, accueil touristique et service bar-restauration. Ce sont donc des contrats saisonniers pour l'été. Alors, quelles sont les missions ?
4: Alors, comme vous l'avez dit, effectivement, donc ça va être de l'accueil touristique, du service bar et restauration. On va avoir donc des missions d'accueil et d'encaissement pour tout ce qui va être partie bar, restauration, mais également la boutique, le service en salle et exceptionnellement, il peut aussi y avoir de l'assemblage culinaire.
3: Alors, le profil idéal ?
4: Eh bien, écoutez, si voilà, vous êtes dynamique, vous avez le sens de l'accueil et du service, que vous avez une bonne aisance relationnelle, une expérience en restauration, c'est toujours un plus. Eh bien, écoutez, le poste vous attend.
3: Alors, côté contrat de travail, c'est donc un contrat saisonnier de 4 mois qui va donc du 15 juin au 31 octobre 2026. Au niveau du temps de travail et des horaires, ça se passe comment ?
4: Alors, on est sur un contrat de 30 heures par semaine. De manière générale, vous travaillez de 11h à 19h, mais il peut y avoir des possibilités de travail en soirée où là, vous serez plus sur du 19h, 22h30.
3: Et côté rémunération ?
4: Du coup, la rémunération, ce sera selon la convention collective nationale ECLA.
3: Donc, vous recherchez donc deux saisonniers accueil touristique et service bar-restauration pour un contrat de 4 mois, donc du 15 juin au 31 octobre, au village sculpté de Magot à Francèche. Expérience en restauration appréciée, mais non obligatoire. Alors, pour postuler, prévoyez un CV et un court message de motivation. Et puis, Manon, on signale que France Travail organise en partenariat avec le CDIFF le petit-déj sans préjugés ce jeudi, le 4 juin, de 9h30 à midi à Aubusson. Rapidement, de quoi s'agit-il ?
4: Tout à fait. On organise du coup un petit déjeuner sans préjugés. Ça va être un événement dédié aux femmes. Au programme, une exposition photo, des témoignages, des échanges avec des employeurs inclusifs. Et tout ça autour d'un petit déjeuner convivial.
3: Évidemment, vous retrouvez toutes ces infos concernant l'offre d'emploi et le petit déj sans préjugés du jeudi 4 juin sur le site ici.fr, page Creuse Emploi. Merci Manon, à bientôt.
4: À bientôt.
0: Et merci à vous Ingrid, il est 8h42.
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5: Un peu de temps, 9,7 degrés ce matin et le temps est couvert avec de la pluie.
6: Le ciel est un peu gris, un peu mitigé.
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6: Bonne journée à tous.
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0: Et vous savez quoi, à 8h43, ici, eh ben, on fait tout pour votre pouvoir d'achat. Un nouveau bon plan, chaque matin, grâce à vous, Valère Corrière. Aujourd'hui, vous voulez nous parler téléphone.
7: Aujourd'hui, les téléphones sont devenus de vrais ordinateurs avec le prix qui va avec.
0: C'est
7: J'ai
0: vrai.
7: Déjà eu l'occasion de vous le dire, acheter un smartphone neuf en incluant le paiement dans le forfait vous donne l'illusion que c'est bon marché. Mais à la fin, l'appareil vous coûte plus cher et les offres sont souvent associées à des forfaits qui sont eux-mêmes au-dessus des prix du marché. L'occasion, c'est donc un bon plan, 50% moins cher que le neuf en moyenne, à condition de savoir se repérer. Et un critère qui est important est de savoir dans quelles conditions un smartphone a été reconditionné. Il y a des opérateurs qui font ça en France, dans les règles de l'art, et d'autres de façon moins qualitative.
0: Alors, comment s'y retrouver, Valère, quand on fait une recherche sur Internet ?
7: Il y a des reconditionneurs en France, hein, comme je vous le disais, ce qui est un critère de qualité sur les différentes étapes de remise en état et de contrôle, mais aussi d'un SAV plus efficace. Vous avez par exemple l'Argo ou Smart, avec 3A, qui sont sur ce marché du reconditionnement made in France. Il peut y avoir une petite différence de prix, hein, c'est vrai, sur des appareils par rapport aux géants back market, par exemple. Mais si vous voulez un process plus fiable, je vous recommande ce type d'acteur. Et puis, sur ce sujet des smartphones d'occasion, il existe un label, RECQ, donc RECQ, spécialisé sur le reconditionnement. Il garantit que le smartphone a été reconditionné dans des conditions optimales. Donc en conclusion, privilégiez des acteurs du reconditionné installés en France. Prenez comme toujours le temps de comparer. Puis n'oubliez pas que si ça ne va pas, vous avez le droit de retourner votre téléphone. Vous avez déjà acheté un smartphone d'occasion. Comment ça s'est passé? Pensez à m'écrire par ici leséconomies@radiofrance.com.
0: Et pensez aussi à retrouver tous ces précieux conseils sur l'application ici. Valère qui nous donne rendez-vous ce samedi. N'oubliez pas pour le MAC de Paris Les Économies. Tous les samedis 13h, bien vieillir chez soi. On va en parler avec Laurence Ledraine, chef de service droit et argent pour le magazine Notre Temps. Ça, c'est pour samedi. Restez avec nous dans un instant. On va évoquer un très bel événement avec Ici Creuse. Ça se passe à Dun-le-Palestel. Les foulées du Rive. Du rail et non du drive, rien à voir. Les foulées du drive, vous imaginez? Les foulées du rail avec Dominique Aupetit, ici Crossport dans deux minutes.
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1: Ici, et Louane avec Conduire. Louane d'ailleurs qui vient de se marier, hein, ça fait l'actualité des magazines People. Un petit coup d'œil du côté de la route pour vous dire que si vous devez mettre un petit peu de carburant dans le réservoir, déjà, anticipez, c'est-à-dire que vous prenez votre smartphone, par exemple, vous allez sur l'application ici, et là on a mis la carte interactive que vous trouvez aussi sur ici.fr. C'est quand même super pratique parce que vous retrouvez tous les prix à la pompe, la station la moins chère tout près de chez vous. Par exemple, je regarde le gazole, vous le trouvez à la souterraine à 1,949€ avenue Jean Jaurès. Vous retrouvez tous les carburants sur cette carte. Pour ce qui est des travaux, je vous signale que si vous roulez actuellement sur la nationale 145 en direction de Bellac, vous allez vous retrouver devant une route coupée dans les deux sens à hauteur de Saint-Maurice-la-Souterraine. C'est jusqu'à vendredi. En fait, on refait le revêtement, nous dit la direction interrégionale des routes, en direction de Bellac jusqu'à vendredi. Donc voilà, il y a des déviations évidemment qui sont mises en place. Trafic ferroviaire, tout va bien. Bon, écoutez, tout va bien. On garde la souterraine, prochain départ. Le TER pour Châteauroux à 9h09, ça va bien aussi. Pour Limoges, tous les trains sont à l'heure.
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1: Ici Creuse, c'est la radio du sport creusois. On en parle chaque matin avec Dominique Aupetit. L'association sportive et culturelle de la Croisière organise ce dimanche la 4e édition des Foulées du Rail. Événement avec Ici Creuse. Dominique, vous êtes en ligne avec l'un des bénévoles, Olivier Lacote.
5: Bonjour Olivier.
6: Bonjour Dominique.
5: Dimanche prochain, 7 juin, à Dun, va avoir lieu l'édition 2026 des Foulées du Rail. Pourquoi ce nom ?
6: Eh bien, tout simplement, c'est l'origine, puisqu'on est sur une ancienne ligne de chemin de fer qui a été remodelée, on va dire, par des bénévoles depuis presque 5 ans maintenant. Donc, d'où le nom, les Foulées du Rail.
5: Alors justement, les bénévoles travaillent depuis des années, vous l'avez dit, pour rendre l'ancienne voie ferrée accessible. Où est-ce que vous en êtes ?
6: Bien, il reste évidemment des points noirs, comme on dit entre nous, puisque il y a encore des décharges qui sont là, notamment au niveau des ponts, puisque ça se faisait la plupart du temps au pied des ponts. Il reste, oui, trois ou quatre décharges qui sont pour certaines assez volumineuses.
5: Bon, on va revenir aux Foulées du Rail. Vous proposez plusieurs courses ?
6: Oui, donc il y a une distance de 10 km. Quand on part devant la mairie de Maisonfaine, on rejoint l'ancienne ligne au niveau de Duga. Et ensuite, donc, il y a un 21 qui s'appelle la Ferro Verte qui relie Saint-Sébastien à Dun-Palestel sous la Halle. On a également un challenge de 3x7 km, donc c'est 3 coureurs qui se relaient. Et enfin, on a depuis l'année dernière la longue distance de 45 km qui relie Saint-Sébastien à Guéret, comme l'ancienne ligne.
5: C'est à quelle heure tout ça ?
6: Alors, le 45 partira à 8h30 de Saint-Sébastien, suivi à 9h30 par le départ du 21 km et du relais 3x7. Et enfin, à 10h, c'est le 10 km qui s'élancera depuis Maisonfaine.
5: Comment est-ce qu'on fait pour s'inscrire ?
6: Alors, c'est très simple, il suffit d'aller sur Internet et sur le site Courir 36. C'est notre partenaire depuis le départ qui assure aussi le chronométrage.
5: Et en parallèle, il y a aussi une expo.
6: Oui, alors c'est une exposition qui se veut évolutive, puisque c'est pareil, on a été fouillé un peu dans les archives SNCF aux mains et aussi départementales à Guéret. Mais bon, on a pas beaucoup de temps finalement pour la préparer, donc ça sera un peu une petite exposition sans prétention, on va dire.
5: Bien, et alors merci beaucoup Olivier Lacote, bonne organisation, et puis je rappelle que les Foulées du Rail, c'est ce dimanche à Dun.
6: Au revoir.
1: Et c'est un événement à qui s'y creuse ici.fr pour retrouver toute l'actu sport creusoise. Vous portez des lentilles de contact. Attention, faut pas faire n'importe quoi. On en parle dans un instant avec le docteur Kirzer.

0: Creuse. N'oublie pas ce tube de Seal. Il y a 35 ans déjà, c'était au printemps 91. Crazy, 9h-5, ici Creuse tous les jours. On parle de santé. En l'occurrence, aujourd'hui, on va parler de nos lunettes de contact et des erreurs à ne pas faire. Bonjour docteur Kirzek.
1: Bonjour à tous. Aujourd'hui, je viens un peu en sauveur de vos yeux parce que l'erreur dont je vais vous parler, la plupart des gens malheureusement la commettent sans même s'en rendre compte. Et elle peut coûter la vue. Pas la vie, mais la vue. C'est une petite habitude anodine qui cache un monstre microscopique. C'est garder vos lentilles sous la douche et le monstre microscopique, c'est une amibe. Et qui ne les a jamais gardées pour se laver les cheveux, histoire de voir un peu la bouteille de shampoing? Eh bien, il faut arrêter tout de suite. L'eau du robinet, aussi propre soit-elle, contient un parasite redoutable. Cette fameuse amibe, c'est un organisme microscopique qui peut provoquer une infection oculaire grave, rare mais dévastatrice, la kératite amibienne. C'est une maladie de la cornée, la couche la plus extérieure de l'œil, qui est extrêmement douloureuse, difficile à traiter. Ça peut entraîner une perte de vision sévère, nécessiter même une greffe de cornée. Et dans plus de 85% des cas, elle est liée à une mauvaise utilisation des lentilles. L'erreur fatale, c'est tout contact avec l'eau non stérile. La douche, la piscine, le bain, le jacuzzi, l'eau du robinet. Et même si vous ne nettoyez pas vos lentilles à l'eau du robinet, ça, tous les porteurs de lentilles savent qu'il ne faut pas faire. Le simple fait de les porter sous la douche, de prendre quelques gouttelettes, c'est prendre un risque inutile. L'œil devient un nid douillet en fait pour l'envahisseur, et quand les premiers symptômes arrivent, rougeur, douleur, sensibilité à la lumière, on pense à une simple conjonctivite et malheureusement ça peut dégénérer. On attend et c'est là que le parasite s'installe tranquillement en profondeur.
0: Alors docteur, quels sont les bons gestes à faire et ceux à ne pas faire?
1: Une règle simple, pas d'eau avec lentilles. Aucune eau, aucune gouttelette, ni pour les rincer, ni pour les conserver, ni pour vous laver le visage. Le nettoyage se fait uniquement avec la solution adaptée, jamais avec l'eau du robinet. Deuxième règle, avant toute manipulation, toujours se laver les mains avec du savon et bien les sécher avec une serviette non pelucheuse. Pas de gel hydroalcoolique, ça va agresser l'œil et la lentille. Et troisième règle, ne pas dormir avec les lentilles, sauf indication contraire d'un ophtalmologiste. Évidemment, dormir avec, c'est multiplier par 6 à 8 le risque d'ulcère de la cornée. Et puis enfin, je vous donnerai une dernière règle, c'est ne pas prolonger la durée de vie des lentilles jetables. Jour J plus 1, c'est une infection qui est quasiment garantie. Donc on respecte vraiment la durée d'utilisation de ces lentilles. Alors la bonne nouvelle, c'est que les complications restent relativement rares, mais elles existent et quand elles arrivent, c'est violent. Le risque zéro n'existe pas. Au moindre symptôme, vous allez voir votre médecin ou votre ophtalmologiste. Il ne faut pas jouer avec le feu, il ne faut pas jouer avec les apprentis sorciers avec vos yeux. Vos lentilles, c'est du matériel médical, pas un accessoire de mode. Allez, d'ici là, portez-vous bien.
0: Exactement, on ne fait pas n'importe quoi. L'application ici, hein, vous y retrouvez à tout moment tous les conseils santé du docteur Kirzek. On va vous souhaiter une excellente journée. On sera là demain pour se réveiller ensemble, ici, dès 6h, hein, sur votre radio locale ici Creuse. À la télé, c'est sur le canal 3 de la TNT, dès 6h30. Bonne journée, à demain.
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0: Allez, pour ce qui est de l'info creusoise, c'est Thibaut Pointeau dans 45 secondes. Juste après les infos, on file au jardin.
6: C'était un petit jardin.
0: Bah, vous êtes peut-être propriétaire d'un jardin. Bonjour Thierry Bolaton.
7: Bonjour Gaëtan, bonjour Thibaut.
8: Bonjour Thierry.
0: Bienvenue chez vous, du partage, des questions, du témoignage. Effectivement, on sera au jardin, on va s'intéresser aux plantes médicinales.
7: Oui, et pas que, des plantes d'une manière générale. Oui. Est-ce que vous aimez les plantes? Est-ce que vous arrivez à les reconnaître comme ça en les voyant quelques secondes? Est-ce que vous avez des recettes à base de plantes? C'est votre quotidien, on veut savoir comment vous vivez avec vos plantes. 05 55 52 37 38.
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7: Vous écoutez Ici Creuse, il est 9h. point sur l'actualité aujourd'hui, Thibaut Pointeau. De la noisette aux noix de pécan, l'entreprise Jean-Hervé Prosper est fête ses 50 ans.
8: Un demi-siècle et la recette du succès se révèle au grand public à Boussac-Bourg. Cette marque connue pour ses pâtes à tartiner bio ouvre les portes de ses deux sites de production pour marquer cet anniversaire. L'un de ces deux sites est dans l'Indre, mais l'autre est chez nous, en Creuse, depuis quasiment 10 ans. C'est ici que la gamme sucrée est produite. Nina Soubetsky, vous avez pu voir l'envers du décor aux côtés de visiteurs curieux, mais surtout de visiteurs gourmands.
9: On entre dans l'atelier de torréfaction.
10: On va aller vers l'atelier le plus chaud.
9: Guidé par Emmanuel Asenseo, responsable qualité et production.
10: Sur les poêlettes, on va passer tout ce qui est noisettes, amandes complètes, graines de courge et les fèves de cacao.
9: L'usine peut torréfier jusqu'à 1,8 tonne de noisettes en une journée. C'est le cœur de l'activité ici. Et le tout se fait sous les yeux de visiteurs curieux comme Marie-Luc.
11: On vient de l'Allier.
9: Elle connaît les produits Jean-Hervé depuis 40 ans.
11: Quand j'étais en Bretagne, j'ai acheté des produits Jean-Hervé. Je me rappelle plus à l'époque si j'achetais déjà du tahin. C'est vraiment mon produit Jean-Hervé, quoi, pour faire du houmous.
9: La marque est vendue partout en France, mais aussi à l'étranger, comme en Belgique ou aux Pays-Bas. Mais elle reste encore méconnue pour les habitants des alentours, comme Agnès de Genouilla.
12: Je ne pensais pas qu'ils fabriquaient ce genre de produit à côté de la maison. Je suis assez impressionnée de voir toute la production qu'il peut y avoir sur des matières différentes et des produits finis différents.
9: Et travailler pour une marque qui fête ses 50 ans, c'est une fierté pour Emmanuel Asenseo.
13: On participe à faire perdurer la marque, toujours avec des principes qui suivent les idées de Jean-Hervé au départ. On continue de travailler avec des matières artisanales sur des procédés un peu traditionnels qui datent du début de Jean-Hervé.
9: L'usine se diversifie aussi. Par exemple, elle produit depuis 2 ans des tablettes de chocolat.
8: Et l'usine creusoise emploie 9 salariés. La prochaine visite du grand public est prévue dans 3 semaines, le 23 juin.
7: Une intervention est toujours en cours à Bussière-Dunoise pour éviter une pollution des eaux.
8: Après une fuite dans une entreprise de la commune, la crainte c'est que l'eau se mélange à des hydrocarbures et pollue un ruisseau à proximité. Des filtres ont pu être posés, mais on n'en sait pas plus pour l'instant. À Ausance, des merguez sont rappelées pour un risque de salmonelle. Elles ont été vendues du 14 au 24 mai à Intermarché. Le site Rappel Conso précise que la salmonellose est une maladie pouvant provoquer des troubles gastro-intestinaux, de la fièvre et des maux de tête.
7: C'est le poisson d'une vie.
8: Celui qui courbe le sillon de votre canne au point de croire qu'il va finir par se briser en deux. Un pêcheur du sud-est de la Creuse va faire des jaloux. Il a sorti un brochet de 1,30 m à l'étang de la Méouze à Saint-Auradou-de-Chirouze. Un record sur le site, c'est tout simplement le gérant de l'étang, qui est aussi le gérant du camping, qui a sorti la bête. Fabien Constanti va se rappeler longtemps de cette prise.
14: Je l'ai vu attaquer, j'ai vu tout de suite qu'il était très très gros. Et quand je l'ai mis dans l'épuisette, j'avoue qu'il y a eu un petit moment de joie intense. D'ailleurs, il y avait des pêcheurs pas très loin qui sont venus suite à ça. C'est un moment qu'on a partagé ensemble aussi. Ils étaient là depuis quelques jours et c'était chouette, quoi. On parle très très souvent quand on parle de très gros poissons. Quand on est pêcheur, on appelle ça poisson d'une vie. J'aurais peut-être pas la chance d'en toucher. Il y a des gens qui pêchent des vies entières de pêcheurs et qui n'ont pas la chance de toucher des poissons comme ça. Moi, j'ai eu la chance de faire celui-là. Et en plus, on va dire sur entre guillemets les temps que je gère depuis longtemps, donc c'est vraiment un cadeau de la nature qui est exceptionnel. Et au-delà de ça, c'était mon anniversaire, c'était le jour de mon anniversaire. Il y a plein de facteurs qui se sont alignés, qui ont fait que ce poisson, il est vraiment à savourer, quoi. C'est vraiment un cadeau, quoi. Moi, je peux pas dire autrement, c'est exactement ça.
8: Et vous retrouvez la photo de ce brochet sur ici.fr. 50 000, autre chiffre impressionnant. L'association Les Maçons de la Creuse met au point depuis 6 ans un annuaire qui permet de recenser ces migrants saisonniers. Et elle vient de recenser la 50 millième fiche, le tout grâce à la participation de 400 personnes. Comment vous vous déplacez à Felletin, mais aussi sur le territoire alentour? La commune lance un questionnaire pour mieux comprendre les habitudes de déplacement sur notre territoire. Trajet du quotidien, difficultés, besoins, que vous vous déplacez à pied, en voiture, à vélo, en bus, en covoiturage, le questionnaire est à retrouver sur le site de la mairie.
7: Le cyclisme limousin perd une de ses grandes figures.
8: On a appris hier la mort de Claude Louis à 81 ans, un des créateurs du Tour du Limousin, ancien conseiller technique régional du Limousin. Il a œuvré sans relâche pour le vélo sur nos routes. Un véritable modèle aux yeux de Pierre Barger, de l'association Les Amis de Raymond Poulidor, dont Claude Louis était le président depuis sa création en 2004.
15: C'est un monument qui s'en va. C'est un monsieur irremplaçable. Un des principaux faits marquants, c'est la création du Tour du Limousin avec le colonel Perrier. Le bol d'or des Monédières, c'est pareil. Il a été aussi la cheville ouvrière du bol d'or des Monédières. Avec Ségurel, c'était quelque chose d'impressionnant. C'est un garçon qui présentait super bien, qui était modeste, tout en étant très cultivé. une mémoire fabuleuse. Il avait toujours des histoires à sortir sur le cyclisme. C'était impressionnant. On avait plaisir à l'écouter. Ça a toujours été mon idole parce qu'il m'en a tellement appris. On faisait des déplacements et c'était souvent moi qui le pilotais, quoi. J'ai piloté Raymond aussi pas mal de fois, j'étais très très fier. Moi, le petit ouvrier qui pilotait des grands hommes, c'était important pour moi. Des modèles en plus.
8: Et un hommage sera évidemment rendu à Claude Louis cet été lors du prochain Tour du Limousin. La météo avec vous Thierry, je vois un ciel plutôt gris et du vent ce matin.
7: On va jouer, tiens. Si je dis un canari, c'est quelle couleur ?
8: Un canari, c'est jaune ?
7: Eh ben, c'est une bonne réponse, puisque c'est la vigilance jaune aujourd'hui. Bravo Thibaut, avec ce risque d'orage. 13 degrés ce matin à Guéret-Saint-Laurent, 14 degrés au Buisson. Une matinée nuageuse, vous avez raison, et couverte avec des averses orageuses. L'amélioration va se dessiner cet après-midi avec le retour de quelques éclaircies et seulement quelques rares averses. Ce vent d'ouest à sud-ouest modéré qui est là, mais qui ramène pas la chaleur et le soleil spécialement. Des rafales pouvant atteindre 55 km/h. Il fera doux quand même cet après-midi, je vous rassure, 22 degrés à Guéret, 19 au Buisson, encore 18 du côté de Felletin. Demain, le ciel restera souvent chargé avec quelques faibles averses possibles et de timides éclaircies l'après-midi, 19 à 22 degrés. Pour la fin de semaine, le temps restera instable avec quelques averses et des températures qui baissent un tout petit peu entre 16 et 19 degrés avant de remonter la semaine prochaine avec combien de degrés à votre avis ?
8: 25.
7: C'est plus.
8: 30 ?
7: Ah non, c'est moins.
8: 27 ?
7: Voilà. Ah. On va faire court, on va dire que c'est la bonne réponse.
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7: Vous aimez la musique ?
8: Ah, c'est une question, bien sûr, bah oui.
7: Ah, et si je vous amenais dans un autre monde ?
8: Allez, on embarque.
7: Il faut réserver par téléphone. Non, elle était un peu facile, ça.
8: Oh,
7: un
8: oui,
7: peu
8: c'était facile.
7: Je vous l'accorde. Allez, on va laisser la musique, ça sera mieux que mes blagues ce matin, ce mardi 2 juin, il est 9h06.

0: Jean-Louis Aubert, qui a toujours la forme hein, à 9h11.
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0: Vous connaissez les plantes médicinales, mais savez-vous reconnaître une plante les yeux fermés, simplement grâce à son odeur ou à son goût? Ce matin, dans Bienvenue chez vous, on va partir à Mérinchal à la découverte du jardin botanique Herbe de Vie avec Thierry Thévenin.
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0: Thierry, bonjour.
3: Bonjour.
0: Alors vous, je parle souvent de passion avec les invités que l'on reçoit. C'est plus qu'une passion, vous. C'est une
3: ouais,
0: vie.
3: Ça fait un moment que je me suis engagé ouais, sur le chemin des plantes. Ouais.
0: Et je sais en plus que vous êtes souvent sur les médias, on vous a même vu à la télévision pour parler de tout ça. C'est un sujet qui vous tient à cœur depuis tout petit. Et on veut savoir nous, comment on devient passionné comme ça des plantes.
3: Ouais, et ben ça fait cliché, mais c'est vrai que c'est tout petit. En fait, j'ai eu la chance d'avoir une arrière-grand-mère qui était férue de plantes. Elle aimait beaucoup ça. Elle avait plein de plantes dans son jardin. Et voilà, je pense, moi, je sais pas quel âge j'avais, mais à 4 ou 5 ans, elle était petite, c'était une petite dame. Et moi, je la voyais grande, donc ça veut dire que j'étais vraiment petit. Et donc, elle me montrait des plantes. Ça a commencé comme ça.
0: Le 7 juin prochain, vous ouvrez les portes du jardin botanique Herbe de Vie, de la ferme école Vieilles Racines et Jeunes Pousses à Mérinchal. C'est une journée gratuite, hein, placée sous le signe de la découverte. Déjà, je voudrais qu'on parle un petit peu de cette ferme école. Qu'est-ce que c'est qu'une ferme école vieille racine et jeune pousse?
3: Eh ben en fait c'est l'aboutissement un petit peu de mon parcours. Je me suis installé à Mérinchal dans cette ferme que j'ai rachetée en 1989. Pendant 2 ou 3 ans, j'ai commencé à travailler pour ramasser pour des laboratoires, des choses comme ça. Ça m'a pas plu du tout. J'avais l'impression de faire des ravages et de pas du tout gagner ma vie. Après, j'ai fait le métier de paysan herboriste, c'est-à-dire de cueillir des plantes, d'en faire des tisanes, des sirops, des pommades pour les vendre sur les marchés. Et puis, depuis à peu près une quinzaine d'années, une petite vingtaine d'années, j'ai commencé à transmettre parce que j'ai vu que beaucoup de gens étaient intéressés, que les gens avaient envie de savoir et que finalement ils savaient pas grand chose. Et puis, petit à petit, ça s'est transformé en école. Je parle de ferme école. Parce que c'est une école qui est, bah, du coup, qui est pas hors sol. Il y a le jardin où il y a environ 500 espèces, il y a une bibliothèque, il y a le laboratoire, il y a le séchoir. Donc, on apprend en faisant. Comme on apprenait plein de choses quand on était enfant dans une ferme. On apprenait en faisant, en participant aux travaux.
0: Est-ce qu'on creuse, on est gâté au niveau des plantes?
3: Bah oui, on est plutôt gâté. On est en moyenne altitude, enfin surtout dans l'est de la Creuse, on est en moyenne montagne, on est au centre de la France, donc on est plutôt gâté. Il y a des régions plus riches, hein, les Pyrénées-Orientales ou les Alpes-Maritimes sont beaucoup plus riches en nombre d'espèces, mais par contre en termes d'écosystème préservé, même si on est en train de pas tellement prendre soin, notamment des forêts, mais ça reste quand même encore un lieu où on peut observer des tas de choses, où il reste encore beaucoup de choses. Les prairies, notamment les prairies naturelles, comme on a un bocage qui a plusieurs siècles, ce qui reste de prairies naturelles, c'est un joyau que, bah, il faut préserver. Là aussi, je pense qu'il faut qu'on fasse attention. Il y a beaucoup de, le maïs devient un petit peu invasif. On parle souvent des plantes invasives. Le maïs a tendance à remplacer ces prairies qui sont d'une grande diversité. On peut trouver, j'ai une petite prairie, par exemple, de fauche, hein, qui est fauchée chaque année pour faire le foin aux animaux. Il y a plus de 80 espèces sur moins d'un demi hectare. Donc, on a un vrai patrimoine végétal en Creuse.
0: Combien on peut estimer d'espèces de plantes chez vous, par exemple?
3: Sur la ferme, à peu près 500 espèces dans le jardin, et j'ai quelques donc 100 qui sont répartis à quelques centaines de mètres de la ferme. Peut-être 800 espèces. Alors, pas tout indigène, hein. Il y en a, c'est moi qui les ai plantées, oui. Qui les ai introduites. Mais Mérinchal est assez riche. Le Conservatoire Botanique National, il y a une dizaine d'années, avait tenté de faire un inventaire exhaustif de la commune. Il y avait une commune de Corrèze, une commune en Haute-Vienne, et pour la Creuse, c'était Mérinchal. Et sur la commune de Mérinchal, on avait 800 espèces.
0: 800 espèces, voilà. Oui. C'est voilà. Pas mal.
3: Ouais, c'est pas mal. C'est beaucoup pour une commune comme ça de moyenne altitude. Voilà, on n'a quand même pas la fleur d'autres montagnes, on n'a pas la fleur d'étoiles, oui. C'est pas mal, ouais. Et moi, dans mon jardin, oui, voilà, c'est artificiel, hein. Si j'abandonnais mon jardin, ça redescendrait très très vite. Mais j'ai introduit pas mal d'espèces.
0: On va parler justement dans un instant avec une question qui me vient. Est-ce qu'on peut garder ces espèces une fois qu'on les a plantées? Pourquoi elles disparaissent en fait? Donc on va parler un peu nature. Si vous avez des questions ce matin, pourquoi pas sur la nature, ou si vous aimez les plantes, peut-être que vous avez des plantes dans votre jardin dont vous êtes fier. On veut savoir si vous avez des espèces un peu à part, pourquoi pas. 05 55 52 37 38. Vous pouvez le faire par le biais de l'accueil, hein. C'est Sofiane qui vous accueille ce matin. Et également avec WhatsApp, c'est le même numéro. Vous pouvez envoyer un message ou laisser un vocal.

0: Alex Wham avec Fever Dream, c'est son petit dernier. Si vous aimez ce chanteur américain, je vous invite à écouter l'album du même nom qui s'appelle également Fever Dream.
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0: Ce matin, on fait un tour dans la nature au milieu des plantes. C'est pas ce qui manque en Creuse, hein. Il y a ce qu'il faut en espèces. D'ailleurs, on en parlait il y a quelques minutes qu'une étude avait été faite et qu'on avait choisi dans la région Limousin à l'époque, le département de la Creuse, avec Mérinchal. Il y avait une étude qui avait été faite dessus, c'est ça? Thierry Thévenin, il est avec nous ce matin de Vieilles Racines et Jeunes Pousses. Juste avant la pause, on parlait que quand on planter quelque chose chez nous, ça veut pas dire qu'elle va rester pendant des années.
3: Oui, il y a même des chances qu'elle reste pas toujours. Le vivant, c'est quelque chose qui est éphémère, qui bouge, qui est mouvant. Il y a aucune espèce qui serait là pour toujours. Et bon, moi, j'ai une quarantaine d'années maintenant de recul à regarder ce qui se passe dans mon jardin. Et c'est vrai que, moi, souvent, je le dis, j'invite les plantes. Donc, je les sème ou je les plante et je regarde ce qui se passe. Et moi, ce qui m'intéresse, c'est quand elles peuvent se reproduire. Quand elles peuvent passer, faire leur vie, parce qu'une plante, ça peut vivre entre quelques mois et quelques années. Oui. Et si elles sont capables de se reproduire. Là, je me dis, là, c'est qu'elles se sentent bien. C'est que l'endroit leur convient. Et ben, par exemple, il y a des espèces qui, il y a 25 ans, je pense à l'angélique archangélique, ou je pense à la monarde, qui était tout à fait prospère, et même qu'on peut dire qui était naturalisée, et qui se propageait, soit dans mon champ, soit dans mon jardin. Aujourd'hui, j'ai tous les mâles du monde à les conserver. Il y en a même, j'ai arrêté, parce que les conditions climatiques ont changé. Donc le jardin, c'est vraiment aussi un lieu pour apprendre, pour observer, et puis retrouver un petit peu notre vraie place, une certaine humilité.

0: on travaille avec ce qui se passe localement. Un paysan, c'est quelqu'un qui tire ses ressources de son environnement immédiat. Donc on essaie de faire un revenu et de faire son métier avec ce qui nous entoure. Et puis herboriste, parce que c'est vrai que je suis un peu focalisé sur les herbes ou les arbres, mais sur les végétaux.
1: Alors du coup, les plantes que vous cultivez, elles deviennent quoi après ?
0: Alors des tisanes. Et ça peut être aussi des sirops. Donc par exemple, sur la fête des plantes qu'il y a eu la dimanche dernier à Mirassol, il y avait un apéritif qui était fabriqué avec un sirop d'aspergillus. Ça peut être des baumes, ça peut être des pommades, des transformations très simples qu'on peut faire à la ferme, voire dans sa cuisine. C'est l'idée de faire des choses pas industrielles. J'ai un petit problème des fois avec le monde industriel. Moi, j'aime bien le mode artisanal parce qu'il y a quelque chose donc qui est local, qui est durable, qui a fait ses preuves et qui souvent utilise des intrants beaucoup moins dangereux. Donc, si on apprend vraiment à travailler correctement, on peut faire des choses très intéressantes même dans sa cuisine, même en tant que particulier. On peut pas tout faire, bien sûr, mais je pense qu'on a intérêt quand même à regagner un peu d'autonomie dans nos vies.
1: On va aborder dans un instant le bienfait des plantes, justement. Qu'est-ce qu'on peut faire avec ces plantes pour se faire du bien? Alors, on va pas parler médical ce matin, on va pas parler santé. Même si je sais que vous êtes intervenu dans une émission assez connue, hein, sur la santé à la télévision, justement. Donc, c'est quand même assez sérieux. On va parler de ce qu'on peut faire avec ces plantes dans un instant. Si vous aussi, vous avez l'habitude d'utiliser ces plantes tous les jours, hein, à partir de votre jardin, c'est intéressant. Nous, on veut savoir ce que vous faites avec 05 55 52 37 38.
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0: Jeanne, à l'instant avec une chanson de Serge, vous l'avez compris, ex-fan des 60s.
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0: Les plantes, au quotidien, comment ça se passe pour vous? On veut savoir. 05 55 52 37 38. Avec nous ce matin, quelqu'un de pas ordinaire. C'est Thierry Thévenin, c'est l'association Vieilles Racines et Jeunes Pousses. Et c'est une association qui propose notamment des formations. Et on vient de toute la France, faut le savoir, du côté de Mérinchel, pour se former, connaître, transmettre et préserver les savoirs autour du monde végétal. C'est toute la France qui vient vous voir, Thierry, vous?
3: Oui, oui, il y a des gens d'un peu partout, Bretagne, région parisienne, du sud, même un peu de Suisse, de Belgique. En fait, on a un panel d'intervenants qui sont plutôt expérimentés dans leur domaine. Donc, par exemple, on fait un stage de cuisine et c'est un chef étoilé qui vient, qui donne donc ses cours de cuisine sauvage avec les plantes. Voilà, on a des gens qui font de la teinture végétale, du dessin, donc on propose des choses qui sont sans doute pas très banales, et c'est des formations qui vont soit de la journée, il y a par exemple un cycle de botanique, tous les 15 jours, ça c'est plutôt pour les gens de la région, et c'est une journée tous les 15 jours, mais sinon il y a des stages qui peuvent durer une semaine, donc c'est vrai qu'en une semaine on a le temps d'approfondir et d'apprendre des choses. Donc l'année dernière, on a accueilli près de 400 personnes qui viennent effectivement d'un peu partout et avec des profils assez variés, des jeunes, des moins jeunes, voilà, des gens qui viennent pour leur profession, pour il y a des gens qui sont formateurs par exemple ou des accompagnateurs de montagne ou des employés municipaux qui veulent faire du fleurissement dans leur commune. Enfin, c'est très très varié. C'est intéressant aussi parce que ça fait un brassage en fait de personnes avec des parcours et des profils très très variés.
0: Quand vous allez dans le jardin, vous avez quoi votre premier réflexe?
3: C'est regarder. Je crois que je me lasserai jamais de la beauté des plantes. Pour moi, c'est ça qui m'a donné envie de faire ce métier. Et chaque année, c'est un peu comme un rendez-vous. On retrouve cette beauté, quoi. C'est vraiment quelque chose de très très beau. Donc c'est m'émerveiller. Voilà, c'est la première chose que je fais.
0: C'est quoi votre chouchou en plantes?
3: Ah, mon chouchou, c'est ma chouchou, c'est la reine des prés.
0: La reine des prés?
3: Ouais, la reine des prés, c'est une plante sauvage très commune en Creuse.
0: Bah oui, c'est commun en fait, j'ai envie de dire, non?
3: Bah oui, mais sauf qu'on l'a pas appelée la reine pour rien, elle est absolument superbe, elle est magnifique. C'est l'été, il fait beau, donc c'est ma chouchou.
0: Et qu'est-ce que vous faites avec votre reine des prés, vous? Parce que, bon, il y en a partout, hein, donc je pense que les gens en ont dans leur jardin. Qu'est-ce qu'on peut faire avec ça?
3: On peut faire, on peut la sécher pour en faire des tisanes. On dit souvent que c'est l'aspirine du pauvre ou l'aspirine de la campagne. Elle a à peu près les mêmes indications, donc sur les douleurs, elle est anti-rhumatismale, diurétique. Mais après, on peut faire des sirops, on peut l'utiliser en cuisine, on peut faire des entremets, on peut faire une superbe teinture. Moi, j'ai une chemise qui est teinte à la reine des prés, c'est un jaune moutarde très très beau. On peut faire plein de trucs avec.
0: Alors, moi, j'y connais rien du tout. Mais alors, comment on peut teindre une chemise avec la reine des prés? J'ai ça, qu'est-ce que je fais une fois que je la trouve dans mon jardin?
3: Bah, en fait, on a teint l'essentiel des couleurs pendant depuis la préhistoire et jusque vers, on va dire, 1880. C'était avec des plantes, principalement, qu'on teignait les tissus. Donc, en fait, on peut prendre des feuilles, des racines, ou des écorces, ou des fleurs. Et on va, il y a des recettes assez précises, hein, c'est un vrai métier. Mais globalement, on va extraire les principes colorants de la plante avec l'eau, souvent par ébullition. Et après, on doit rajouter souvent un fixateur. Parce que, il y a beaucoup de choses. Par exemple, si on ramasse des mûres ou des myrtilles, c'est sûr, on va se retrouver tout bleu ou pourpre. Mais ça tient pas.
0: Oui, la première machine, hop.
3: Voilà, ou la lumière, même des fois la lumière dégrade les couleurs. Donc il y a des méthodes pour fixer les couleurs, pour que la couleur puisse vraiment s'agripper dans la fibre.
0: Voilà, donc si vous tâchez votre vêtement exprès aussi, vous, on pourrait savoir, parce que c'est ça, en gros, c'est votre stache, mais on fait en sorte que ça reste.
3: C'est sûrement comme ça qu'on a découvert le principe des matières colorantes. Au départ, c'est sûrement involontaire en tâchant ses vêtements, et on a pu remarquer que certains éléments faisaient que la couleur tenait ou tenait pas à certains endroits. Donc c'est toujours l'observation.
0: Ce que je sais, c'est que souvent, ça tient sur les doigts, hein, pour arriver à laver derrière en galère. Si vous avez des anecdotes comme ça, vous, que vous arrivez à faire des choses, même pourquoi pas des tableaux de peinture, peut-être avec des plantes, on veut savoir, il y a peut-être des artistes qui nous écoutent ce matin, 05 55 52 37 38, soit avec votre jolie voix à l'accueil du Ici Creuse, soit également par WhatsApp, c'est le même numéro. 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
4: Intermarché Aubusson, ça recrute 5 apprentis pour la rentrée 2026. Un poste en fruits et légumes, 2 en charcuterie, traiteur, fromagerie et 2 en rayon, libre service. Tous les niveaux sont acceptés. Il est même possible de faire un stage de découverte avant de se lancer. Les prises de poste sont prévues entre juillet et août. Vous pouvez déposer vos CV directement au magasin. À l'occasion de la semaine de la santé sexuelle, le centre gratuit d'information, de dépistage et de diagnostic est là pour répondre à vos questions, vous conseiller et vous accompagner en toute confidentialité. Dépistage des infections sexuellement transmissibles, prévention, vaccination ou simplement besoin d'échanger sans jugement, les équipes sont à votre écoute. À Guéret, ils vous accueillent du lundi au vendredi avec ou sans rendez-vous. Et puis à Bourganeuf, des permanences sont organisées dont le 17 juin de midi à 16h. Le dépistage est gratuit, anonyme et confidentiel.
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0: La sensation de Sting quand il est arrivé dans les rues de New York, cet Anglais d'origine.
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0: On va faire un tour au jardin ce matin avec ces plantes. On peut faire plein de choses avec les plantes. Nous sommes avec quelqu'un qui connaît bien son sujet. Il s'appelle Thierry Thévenin. On peut le dire, hein, on vous a peut-être découvert, hein, ceux qui nous écoutent, dans le magazine de la santé. Vous avez fait un peu de télé.
3: Oui, il y a quelques années, ouais, pendant 6 ans. Ouais, j'avais fait une chronique sur les plantes. Ouais.
0: Et ben, le fameux Thierry que vous voyez à la télé est dans les studios d'ici Creuse ce matin. Et ça fait plaisir de vous avoir. Pourquoi ? Parce que vous vous êtes installé à Mérinchal. Votre métier, vous le faites avec passion, on l'a compris. Hein, et vous êtes herboriste professionnel, on peut dire ça ?
3: Oui, c'est mon métier. Oui.
0: Et vous continuez à planter, à découvrir des plantes encore aujourd'hui. Quelle est la dernière plante que vous avez découverte, par exemple, que vous avez voulu installer ?
3: Alors, que j'ai voulu installer, la toute dernière, vous posez une colle, j'en ai planté pas mal ce printemps.
0: Une qui se démarque peut-être.
3: Comment ?
0: Une qui se démarque peut-être des autres.
3: Ouais, mais c'est ça, je cherche, parce que j'en ai planté plusieurs. Non, celle qui me vient à l'esprit, c'est celle que j'ai toujours pas plantée, que je vais planter tout à l'heure en rentrant, parce que d'un seul coup, je pense que j'ai oublié de la planter, c'est l'acanthe.
0: L'acanthe ?
3: Acanthus mollis, ouais, l'acanthe. Donc c'est pas une découverte, c'est une plante que je connais depuis très longtemps, mais que on m'a donnée et que je dois planter. Et j'attendais qu'il y ait un petit peu moins de chaleur, parce que c'est pas bien de planter les plantes en pleine canicule, de les bouger.
0: Oui.
3: Et donc là, ça va être la bonne journée pour faire ça tout à l'heure.
0: Alors, qu'est-ce que vous allez en faire de cette plante, justement ?
3: Alors, celle-ci, c'est une plante qui est cicatrisante, qui est émolliante. Donc, je pourrais très bien l'utiliser si je me blesse pour faire un petit pansement d'urgence. C'est vraiment de la médecine populaire. Hein.
0: Oui.
3: Pas pour une grosse plaie, bien sûr, mais pour un petit bobo. Voilà. Puis après, moi aussi, ce qui m'intéresse, c'est d'augmenter la diversité de mon jardin pour que ça soit aussi un petit refuge pour les, parce que c'est pas grand, mais que ça soit un refuge pour les insectes, pour les papillons, parce que ça, quand même, le désert avance en termes de diversité autour. Et moi, je pense que c'est important. Les jardins, c'est pas rien. On se rend pas compte, mais tous les jardins privés, c'est plus grand que l'ensemble de tous les parcs nationaux en termes de surface. Donc,
0: ah
3: il y a
0: oui.
3: un vrai enjeu à enrichir la flore dans son jardin. C'est une manière de participer à la protection de l'environnement, qui est un devoir. D'après la Charte de l'environnement, dans la Constitution, on a le devoir de préserver l'environnement en tant que citoyen français. On l'oublie souvent.
0: Et quand vous plantez des plantes à longueur de journée, comme ça, vous voyez la biodiversité se développer, je suppose, et le retour des papillons, notamment, si vous me parlez de papillons.
3: Ouais, alors, je crois que dans mon jardin, c'est pas un retour, j'en ai toujours eu, parce que j'ai eu la chance d'hériter d'un jardin qui avait été à l'abandon pendant une quinzaine d'années et qui, donc, a pas vraiment connu de pesticides ou d'engrais chimiques. Donc, il y a toujours eu une assez belle diversité. Même si c'est pas grand, il y a toujours eu une belle diversité. Donc, mais je vois l'enrichissement. Puis des fois, on voit des choses oui, qu'on voyait pas. C'est ce que je vous ai dit tout à l'heure là, sur une précédente session, c'est que c'est vivant, quoi. Donc en fait, faut pas s'imaginer qu'on aura toujours. C'est pas parce qu'on a un papillon ou qu'on a une plante dans son jardin, on l'a pas d'ailleurs. On vit avec. C'est elle qui est chez elle plus que nous dans le jardin. Mais faut pas imaginer qu'on l'aura peut-être toujours. Elle peut très bien disparaître et c'est pas grave.
0: Oui, c'est un beau mot là pour finir ce passage là. Oui, on est chez eux. Hein. C'est
3: oui,
0: pas
3: voilà.
0: Eux qui sont chez nous. Hein. Colin the Gang, dans un instant.
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0: Colin The Gang à 9h45.
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0: Les rencontres au jardin, c'est ce 7 juin avec nous ce matin, Thierry Thévenin. À Mirachal, qu'est-ce qui va se passer le 7 juin ?
3: Eh bien, toute la journée, donc, Vieille Racine Jeune Pousse et la femme école ouvrent les portes donc, de 10h à 18h. Donc, on sera trois botanistes. Donc, il y aura Paul Alain, qui est un jeune botaniste et berger, qui fera visiter le jardin, que tu connais bien, qui travaille. Il y aura Cédric Perraudeau, qui est un des intervenants botanistes et qui est venu donner un stage de botanique, d'ailleurs, pour l'association, il y a une semaine, qui revient et qui revient, il fera visiter le jardin. Et après, ben, il y aura, comme cette année, le thème, c'est la vue, il y aura un atelier de cyanotype. Donc, c'est un très vieux procédé qui est un peu l'ancêtre de la photographie et qui permet de fixer les images de plantes. Il y aura un atelier avec de la terre. Il y aura un repas à midi. Il y a un food truck local des jeunes qui sont dans le coin, qui travaillent très bien. Et on pourra donc déjeuner sur place. Donc toute la journée, il se passera des choses dans le jardin et autour du jardin. Et puis ça sera l'occasion aussi de visiter l'école, le lieu où se déroulent les formations de Vieilles Racines Jeunes Pousses.
0: C'est le week-end du 7 juin, c'est le week-end qui arrive, hein. Donc n'hésitez pas, vous allez pouvoir assister toute cette journée à ces rencontres, hein, puisque là on rencontre des gens, on peut poser des questions.
3: Exactement, voilà, ce sera un lieu de rencontre et aussi où les gens peuvent se rencontrer entre eux. J'espère que ce sera un moment bien, bien vivant.
0: C'est à Mersin, c'est à Mérinchal, et on peut venir vous voir toute l'année, de toute façon, sur ce site de Vieilles Racines et Jeunes Pousses.
3: Alors, soit en participant en formation, bien sûr, soit sur rendez-vous, oui. On trouve facilement sur Internet les coordonnées de l'association. Donc, effectivement, oui, on peut venir toute l'année sur rendez-vous. Là on attend le public.
0: Est-ce que vous avez un message à faire passer ce matin, un petit peu sur la nature, un message général qui tient à cœur l'association Creuse?
3: Eh ben, prenons soin de ce qu'on a. En ce moment, ça va très très vite au niveau de la forêt. Je pense qu'elle est quand même mise à mal. Les coupes rases, c'est pas du tout une bonne nouvelle. Et prenons soin de notre bocage, prenons soin de nos arbres. On en a besoin. Il y a beaucoup de régions qui nous les envient. Il y a beaucoup de gens qui passent ici, qui sont un petit peu émerveillés de la qualité de nos paysages et puis de la qualité de notre environnement. Ne le gâchons pas. C'est vraiment ça le message que j'ai envie de faire passer.
0: S'il y a des gens qui nous écoutent ce matin, ils peuvent rejoindre l'association ?
3: Oui, bien sûr, oui. Oui, ce sera l'occasion d'accueillir les gens.
0: Vieilles Racines et Jeunes Pousses, connaître, transmettre et préserver les savoirs autour du monde végétal. Et un petit scoop, il y a peut-être une formation professionnelle qui se prépare.
3: Oui, alors ça c'est un projet alors avec la région, un projet d'initiative territoriale. Donc ça, l'idée, en fait, il y a un titre professionnel de paysan herboriste qui a été recréé en France. Et pour l'instant, il n'y a qu'une formation dans la Drôme, dans le sud Drôme. Et en fait, l'idée c'était de proposer une formation longue, donc certifiante, à Mérinchal, donc dans la ferme école. Et on est en train de construire. Donc on est à la recherche de sponsors, parce qu'en fait la région accompagne à moitié le dispositif financier et par contre il faut qu'il y ait un accompagnement de co-financement avec soit des collectivités locales, des mairies, des Comcom ou des fondations ou même des entreprises. Donc on est en train d'essayer de monter ce projet.
0: Du mécénat, effectivement, s'il y a des entreprises qui nous écoutent, qui peuvent peut-être investir dans cette formation pour être professionnel de l'herboristerie, c'est ça en fait.
3: Voilà, c'est exactement ça, oui.
0: Merci beaucoup d'avoir été avec nous ce matin, Thierry Thévenin, avec cette association Vieilles Racines et Jeunes Pousses. Et je vous rappelle, c'est ce 7 juin du côté de Mérinchal.
3: Merci.

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1: Patrick Fiori, Le Champ est libre à l'instant. 9h52, ici on s'intéressait aux animaux. Alors ce matin, un animal pas ordinaire, la perruche ondulée. On a tous vu ces petits miroirs vendus pour les cages à oiseaux. On se dit que c'est une bonne idée que, par exemple, notre perruche va s'amuser à se regarder avec ce genre d'accessoire. Nous sommes avec le docteur Pierre Fabin pour voir si c'est vraiment un cadeau inoffensif pour elle.
2: Eh bien, c'est tout le contraire. C'est le pire accessoire possible. Le problème fondamental, c'est que la perruche ondulée n'a pas la conscience d'elle-même. Quand elle regarde ce miroir, elle ne se dit absolument pas que je suis belle aujourd'hui. Elle est intimement persuadée qu'un autre oiseau vient d'arriver dans la cage. Au début, elle gazouille, elle essaie d'interagir, mais la situation devient très vite dramatique. Dans la nature, les perruches vivent en grands groupes et communiquent en permanence. Là, elle a face à elle un compagnon qui ne répond jamais, qui n'a aucune odeur et qui ne lui rend pas l'appareil quand elle essaye de lui faire la toilette en lui lissant les plumes, par exemple. C'est un mur de glace.
1: Et cette frustration de parler à un mur, quelles sont les conséquences concrètes sur la santé et le comportement de notre oiseau ?
2: Votre oiseau peut développer une véritable névrose. Il risque de devenir totalement obsédé par ce reflet. Certains deviennent très agressifs pour protéger ce faux compagnon et vous risquez de vous faire pincer très fort si vous vous approchez la main. Sur le plan médical, la perruche va essayer de nourrir ce reflet comme elle le ferait pour un véritable partenaire amoureux. Elle régurgite ses graines en permanence sur une vitre, sauf que le miroir ne mange pas. L'oiseau va donc s'épuiser, se vider de son énergie. Il peut maigrir à vue d'œil et développer des inflammations graves du jabot. Le stress de cette solitude, en plus, la pousse aussi très souvent à s'auto-mutiler en s'arrachant ses propres plumes jusqu'au sang.
1: C'est terrible de se dire qu'on pensait bien faire. Par quoi doit-on remplacer ce miroir pour qu'une perruche s'épanouisse vraiment ?
2: Alors la seule véritable solution à la solitude d'une perruche, c'est une autre perruche. Ces oiseaux ne sont absolument pas faits pour vivre seuls. Adopter un deuxième individu, c'est le jour et la nuit pour leur équilibre mental. Et pour aménager leur habitat sainement, remplacer les miroirs par des jouets destructibles. Les perruches adorent utiliser leur bec pour déchiqueter. Donnez-leur des jouets en bois tendre, des branchages en noisetier ou des pommiers bien lavés. Et des balles en osier dans lesquelles vous cachez des graines. L'idée, c'est de les forcer à fouiller et à s'occuper avec de vraies textures naturelles. C'est ça, la clé d'un oiseau bien dans sa tête.
1: Eh ben, écoutez, si l'oiseau est bien, tout va bien. Dans 5 minutes, 10 heures, l'info.
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0: LP, c'est le nom de cet artiste, deux lettres, c'est facile à retenir, ça s'appelle Lost on You. Avant 11h, pas mal de choses à venir, on va parler bande dessinée avec la reprise d'Au nom de la rose. Vous voyez le film ? Eh ben, ça y est, ça sort en bande dessinée, on en parle tout à l'heure.
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0: Vous écoutez Ici Creuse, il est 10h. Le point sur l'info avec vous Thibaut Pointou. L'entreprise Jean Hervé fête ses 50 ans et produira bientôt de la pâte à tartiner avec des noisettes creusoises.
2: D'ici 2028, c'est l'objectif. Autre objectif, passer de 9 à 15 employés à Boussac-Bourg dans les prochaines années. Ce sont les annonces ce matin de Maya Hervé qui a repris l'entreprise familiale. Elle était notre invitée, interview à réécouter sur ici.fr.
0: Attention, si vous aviez prévu quelques grillades.
2: Un lot de merguez vendu à l'Intermarché d'Auzan, c'est impropre à la consommation. La viande pourrait être contaminée à la salmonelle. Le site Rappel Conso précise que la mise en rayon de ces produits a eu lieu du 14 au 24 mai. Des gravats, des fûts de bière, de l'électroménager au pied de conteneurs de tri à Chénérailles. Un nouveau coup de gueule de la mairie qui dénonce une nouvelle fois des comportements inacceptables. Ces actes génèrent des coûts pour la collectivité et mobilisent inutilement des agents communaux, écrit la municipalité, tout en précisant que des éléments permettant d'identifier les auteurs ont été retrouvés et des plaintes pourront donc être déposées.
0: Une intervention est toujours en cours à Bussière-Dunoise pour éviter une pollution des eaux.
2: Après une fuite dans une entreprise de la commune, la crainte c'est que l'eau se mélange à des hydrocarbures et pollue un ruisseau à proximité. Les filtres ont pu être posés, mais on n'en sait pas plus pour l'instant. Une quarantaine de personnes ont pu se faire dépister à Lavaveix-les-Mines hier. Un véritable village santé a été mis sur pied pour la journée. Une première en Creuse. Des stands, par exemple, ont permis de consulter un ophtalmologue, par exemple, ou une orthoptiste. Un hommage à Claude Louis est prévu cet été lors du Tour du Limousin. On a appris sa mort hier à 81 ans des suites d'une longue maladie. Il a fait partie des créateurs du Tour du Limousin. Il a œuvré sans relâche pour le vélo sur nos routes creusoises, auviennoises, mais aussi corréziennes. Il était aussi président de l'association Les Amis de Raymond Poulidor. Un monstre est sorti de l'eau dans le sud-est de la Creuse. Un pêcheur a ferré un brochet de 1m30 dans l'étang de la Méouze, de Méouze à Saint-Ouradou-de-Chirouze, près de la Courtine. 1m30 pour une vingtaine de kilos et un poisson qui pourrait avoir une dizaine d'années. Évidemment, c'est un record historique. Photo sur ici.fr. La météo, Thierry.
0: Allez, une couleur.
2: On voit du gris.
0: Mais non, du jaune, je vous l'ai dit tout à l'heure à 9h.
2: On cherche une vigilance jaune.
0: Exactement, vous avez retenu un risque d'orage aujourd'hui selon Météo France avec des températures qui ne sont pas trop hautes ni trop basses ce matin, entre 13 et 14 degrés sur la Creuse. La matinée va rester nuageuse, voire couverte. Des averses orageuses vont arriver. Attention, l'amélioration va arriver aussi. Ça sera cet après-midi avec quelques éclaircies, de rares averses encore, mais des rafales qui pourraient atteindre 55 km/h. Côté maximal en température, 20 degrés à Guéret, 18 à Bourganeuf, encore à Feltin. Demain, le ciel restera souvent chargé avec quelques faibles averses possibles le matin, avant de timides éclaircies et des températures entre 19 et 22 degrés. Donc vous allez pouvoir vous promener tranquillement sans avoir trop froid ni trop chaud aujourd'hui.
2: Oui, un peu plus à la fraîche que la semaine dernière en effet.
0: Oui, mais attention, les températures remontent, ça sera la semaine prochaine.
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0: Être aimé, c'est bien. Mais alors, aimer,
2: est-ce que c'est
0: est plus fort que d'être aimé? Vous avez 4 minutes pour nous dire ce que vous en pensez avec Daniel Balavoine.

0: Daniel Balavoine, aimé est plus fort que d'être aimé.
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0: Dans cette deuxième partie de Bienvenue chez vous, plusieurs sujets. On va tout d'abord faire un tour à la SPSTI. Vous verrez ce que c'est dans quelques instants. On va parler de santé au travail et de nouveautés avec un chariot connecté qui va permettre de faire des consultations un peu plus améliorées. Vous allez comprendre. De la bande dessinée aussi au programme. Si vous aimez le film Au nom de la rose, ben là, vous allez vous régaler avec cette bande dessinée qui va sortir. Et Elena sera là pour cuisiner avec une tarte tomate chèvre romarin ce matin.

0: Gunnarsers avec son titre Silence Radio. On va partir à la découverte de chariots connectés au sein du SPSTI. Vous allez voir, Martine Lobary va nous expliquer tout ça.
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0: Marlène Lobary, bonjour.
3: Bonjour.
0: Vous êtes directrice du service de prévention et de santé au travail inter-entreprise. Il y a de la nouveauté chez vous, des chariots électroniques. C'est quoi cette histoire? Dites-nous.
3: Alors oui, ce sont des chariots connectés. Alors, je vais vous dire, rien de novateur, ça existait déjà, mais finalement, on utilise peu ce type de technologie en prévention et santé au travail. Et nous, aujourd'hui, on en avait clairement besoin en Creuse.
0: Alors, c'est quoi le principe d'avoir un chariot connecté?
3: Alors, le principe, c'est de nous permettre de proposer à des médecins du travail qui ne sont pas forcément installés en Creuse, de pouvoir intervenir à distance et d'avoir une pratique qui n'est pas de la simple téléconsultation. Donc, le chariot permet en fait d'avoir un professionnel de santé, donc là, chez nous, un infirmier en santé au travail, qui donc réalise avec le médecin du travail qui est à distance tous les gestes techniques dont le médecin du travail a besoin pour pouvoir, par exemple, ausculter un salarié qui viendrait en visite, comme à son habitude, finalement, au service de prévention et de santé au travail.
0: Alors, concrètement, on va chez son médecin habituel, et c'est lui qui, connecté avec quelqu'un de chez vous, va faire l'examen.
3: Tout à fait. Voilà. Donc, il y a des protocoles très précis. Ça nous permet de réaliser tous les types de visites. Et surtout, ça nous permet de proposer une modalité en fait de fonctionnement un peu différente de celle que nous avions d'habitude. Et ça nous permet en fait de recruter des médecins qui ne travaillent pas forcément sur le territoire à proprement parler. Voilà, alors ils vont se déplacer au besoin, mais pour réaliser en tout cas les visites médicales, ils pourront le faire à distance de chez eux.
0: Mais c'est que ça répond à un besoin, c'est qu'on n'a pas assez de médecins au travail?
3: Et oui, c'est ça. C'est que le territoire de la Creuse, malheureusement, est dépourvu d'un certain nombre de professions médicales et notamment de médecins du travail. Donc, la population est décroissante depuis un certain nombre d'années, de très, très grosses difficultés de recrutement pour nos services. Donc, il a fallu un petit peu se réinventer. Alors, ce chariot de téléconsultation, comme je vous le disais tout à l'heure, nous permet vraiment d'avoir des modalités de fonctionnement tout à fait classiques, c'est-à-dire un entretien avec un médecin du travail, alors là, en présence d'un infirmier en santé au travail, qui lui va réaliser des gestes techniques. Et ce chariot, en fait, est doté d'un certain nombre de matériel, donc qui nous permettent d'effectuer, par exemple, une auscultation du cœur, des poumons, qui permettent également de regarder toute la partie de la sphère ORL. Donc, voilà.
0: C'est-à-dire qu'aujourd'hui, on n'arrive pas à couvrir l'ensemble des demandes des entreprises pour cette prévention et de santé au travail.
3: Tout à fait.
0: Alors, ça se traduit par des salariés qui sont pas contrôlés. Enfin, je sais que vous aimez pas ce terme-là, mais c'est un peu ça.
3: Alors, c'est pas qu'ils sont pas contrôlés, c'est-à-dire qu'ils sont pas vus par le médecin du travail. Donc, l'idée, justement, c'était de proposer une alternative pour que tous nos salariés puissent être vus.
0: Et du coup, on retrouve ce chariot déjà en Creuse.
3: Voilà, il est en Creuse, c'est le premier, alors on en a deux, on en a un à Guéret, un à Aubusson. Donc voilà, deux arrivées de médecins, hein, puisque nous avons réussi à attirer deux nouveaux médecins sur notre beau territoire. Alors ces médecins se déplacent, ils se déplacent de manière ponctuelle pour réaliser ce qu'on appelle l'action en milieu de travail. Néanmoins, pour les visites, ils n'ont pas la nécessité de se déplacer, donc ils peuvent habiter finalement dans un giron de 500-600 km sans que cela ne pose de réelles problématiques.
0: Merci beaucoup pour ces précisions. Vous êtes directrice, hein, vous justement, de ce service de prévention et de santé au travail inter-entreprise. Marlène Lobary, merci.

0: The Coming Arts, Don't Leave Me This Way. Juste après la petite pause et également la musique avec Michel Polnareff qui arrive, on ira faire un tour en cuisine avec Elena.
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0: Les vacances, ça fait du bien. L'occasion peut-être de cuisiner et pourquoi pas faire une jolie tarte en compagnie d'Elena.
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0: Elena, bonjour.
3: Bonjour.
0: On cuisine aujourd'hui encore avec vous une tarte tomate chèvre romarin. Tout ça dans le même plat.
3: Tout ça dans le même plat. Alors, on va faire une tarte aujourd'hui pour 4 personnes. Alors, c'est à peu près 225 kilocal par part. Donc, pour cette tarte de 4 personnes, on va prendre 300 g de tomates cerises. Alors, moi, j'ai une petite préférence pour cette recette pour les tomates cerises jaunes. Mais si vous préférez les rouges, à votre guise, on va prendre à peu près 300 g de chèvre frais, 4 œufs et une bonne branche de romarin. Pour commencer, on va préchauffer le four à 200 degrés et on va recouvrir le fond de tarte avec la pâte. Alors, moi, j'ai une préférence pour la tarte brisée et bien sûr du papier sulfurisé dessous. Ensuite, on va mélanger le chèvre, les tomates coupées en morceaux et le romarin haché et les œufs. On va poivrer. On verse le tout dans le moule, on tasse un petit peu, on en met un petit peu partout et on enfourne à peu près 25 minutes. Alors si vous aimez que le chèvre il se sente un peu plus, ne l'intégrez pas à votre préparation. Vous mettez juste œuf, romarin, tomate, vous mélangez et vous parsemez la tarte de chèvre ensuite. L'inverse avec les tomates, c'est-à-dire si vous préférez que le chèvre soit plutôt en préparation et les tomates ressortent, et ben vous mettez le chèvre, romarin et les œufs dans la préparation et vous parsemez de tomates. Donc ensuite, on verse dans le moule, hein, bien sûr, et on enfourne à 25 minutes. On peut déguster chaud ou froid, avec un peu de salade, ça fait un repas complet.
0: Quand on parle de tarte en général, c'est un peu comme les pizzas, je veux dire. C'est quelque chose qu'on peut en manger tous les jours ?
3: Alors, c'est un plat qui peut être complètement équilibré, puisqu'en fait, notre tarte, alors c'est mieux de faire le fond de tarte maison, hein, une pâte, c'est pas très très difficile à

0: faire. Donc, ça peut être intéressant de le faire maison pour éviter un peu les produits industriels. Et du coup, on va notre tarte, le fond de tarte, en fait, va être plutôt notre base de féculents. Là, pour le coup, la tomate va être plutôt notre base légumes avec la salade sur le côté. Et la protéine va être avec l'œuf et le chèvre. Donc, ça peut être complètement un repas complet qu'on peut faire très régulièrement sans problème.
1: La pizza,
0: pareil, même principe. On peut complètement avoir une pizza qui est équilibrée. Tant qu'il y a nos trois en fait composantes dedans, qu'on ne mange pas 18 parts de pizza et qu'on a tendance à mettre un petit peu de salade et donc de fibres avec, pas de problème.
1: Quand on voit les tailles des pizzas qu'on nous propose des moments, c'est quoi la bonne taille pour une alimentation normale ?
0: Une alimentation classique en général, c'est la pizza notre un peu 33 cm, là, notre moule à tarte classique. C'est souvent la plus petite ou la moyenne chez votre pizzaiolo. La méga, c'est pas effectivement la plus intéressante. Après, c'est pas très grave. Si vous en prenez une trop grande, vous la congelez, vous congelez les restes ou vous le gardez pour le lendemain. Et puis, ça vous en fait plus. Ça, c'est pas très grave. Par contre, vous voyez un quart un petit peu là de plat. Quand on regarde un plat de 33 cm à peu près, c'est à peu près un quart. Une part, c'est un quart de ce plat avec de la salade et un dessert. Ça marche très bien.
1: Ah, parce que je pensais, voilà, 33 cm, on pouvait la manger en entier, Aléna.
0: Sur plusieurs jours, Thierry.
1: Ah bon, bah quand on va à la pizzeria, on ne prend pas une part, on prend une pizza de 30 cm.
0: Oui, alors...
1: Donc vous êtes en train de me dire que ce n'est pas bon, c'est ça?
0: Non, ce n'est pas ce que je dis, mais tout est question. Alors, les quantités sont aussi adaptées. C'est-à-dire que si c'est un midi, par exemple, et que, par exemple, vous avez une séance de sport en fin de journée, bah, ça peut être complètement intéressant et nécessaire de manger la pizza. Par contre, effectivement, si c'est un soir que vous n'avez pas fait d'activité physique particulièrement et que vous en avez pas vraiment besoin, la pizza entière, ça peut être un peu beaucoup. Là, une demi, maxi, c'est bien.
1: Merci, Elena.
0: T'as rien, Thierry.
1: Vous avez gâché ma journée. Et si vous aimez la bande dessinée, vous allez pouvoir garder le moral dans un instant. On va partir à la découverte d'un ouvrage qui s'appelle « Au nom de la rose ». Ça vous dit quelque chose ? C'est normal, ça correspond bien à ce que vous connaissez. C'est comme ça, nous dirait Rita Mitsuko. «

0: Robbie Williams prend la suite pour la musique, juste avant c'est ici Express.
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2: Vous avez un projet de créer ou reprendre une entreprise? Plusieurs réunions d'information sont organisées en Creuse. Des rendez-vous à Guéret, au Buisson et à la Souterraine pour échanger avec des professionnels et obtenir des conseils sur toutes les étapes de la création d'entreprise. Financement, accompagnement, démarches administratives ou encore développement du projet. Prochain rendez-vous le vendredi 5 juin de 14h à 17h à la Maison de l'économie à Guéret. Et puis enfin, le Facility Bus poursuit sa tournée dans tout le département au mois de juin. Ce bus itinérant vient à votre rencontre pour parler santé mentale, handicap, jeunesse, santé, aidant ou encore accompagnement des personnes âgées. Il fera étape dans de nombreuses communes creusoises comme à Azérable de 13h à 19h, place de la mairie ce mercredi 3 juin. Un service de proximité gratuit et ouvert à tous pour trouver écoute, information et conseils près de chez vous. C'est donc le 3 juin à Azérable.
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0: Si vous êtes là le 2 juin, sachez que c'est le cas également de Maïté. Suprême, monsieur Robbie Williams, à 10h35.

0: Robbie Williams avec Supreme. Si vous aimez la bande dessinée, alors là, vous allez vous faire plaisir avec, attention, Au nom de la rose, en version bande dessinée. Elle arrive.
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0: Et si on se trouvait une bande dessinée sympa pour cet été, ou même pour ce printemps? Laure, bonjour.
3: Bonjour Thierry.
0: Du festival Petit Big à Gouzon. Dites-moi, vous avez un coup de cœur aujourd'hui?
3: Ah, c'est plus qu'un coup de cœur, c'est un de mes films préférés, c'est un de mes livres préférés, qui est sorti en BD, et le tome 2 vient juste de sortir.
0: Alors c'est quoi le nom?
3: Attention, attention, Le nom de la rose.
0: Ah bah oui, Le nom de la rose. Alors, en bande dessinée?
3: Tout à fait.
0: Alors, qu'est-ce qui se passe dans cette bande dessinée?
3: Alors, c'est déjà deux tomes qui racontent l'entièreté de l'histoire. Si je puis expliquer en quelques mots, quand le maître italien du 9e art revisite le chef-d'œuvre d'Umberto Eco, c'est quelque chose d'assez incroyable qui se crée. Nous restons dans l'ambiance du livre qui est magnifiquement mise en valeur sous la plume de Milo Manara, qui est vraiment un génie du dessin. Nous pouvons y voir un hommage au film, car les traits de frère Guillaume de Baskerville ne sont pas sans rappeler ceux d'un certain Sean Connery. Ou peut-être que j'essaye de trouver une ressemblance.
0: Ah oui, forcément on est influencé par le film.
3: Alors, pour ma part, oui, mais c'est parce que j'ai toujours eu un petit crush pour Sean Connery. Mais sinon, parlons plus sérieusement. Attention, les BD reprennent le style d'écriture historique du livre, qui, il faut bien l'admettre, n'est pas toujours simple de prime abord. Tout du moins, ce magnifique huis clos d'une épopée moyenâgeuse de 2 mètres au sommet de leur art respectif, que je ne peux que recommander. Il est récompensé en France par le prix Médicis, pour le livre je parle, le Médicis étranger en 82, fut un temps lointain. Sans parler du fait que ce soit l'un des meilleurs policiers de tous les temps, classé par de nombreux journaux et autres. Le film fut lui-même récompensé par de nombreux prix. Par exemple, les Césars en 87 pour le meilleur film étranger, ou les BAFTA 88 pour le meilleur acteur Sean Connery, quoi. La BD, elle, n'est pas encore récompensée, mais je suis sûre que ça ne saurait tarder. En tout cas, elle est recommandée par France Inter.
0: Alors du coup, maintenant, la préférence va pour le film ou pour la bande dessinée?
3: J'ai toujours une préférence pour le livre, mais là, mon cœur chavire entre la BD et le livre, et bon, aussi le film.
0: Est-ce que c'est fidèle au film?
3: Alors, le début, oui. Le milieu, oui. La fin, un peu moins.
0: Le nom de la rose, on va redonner un petit peu la maison d'édition.
3: Mais bien sûr, c'est Glénat. Et c'est donc Le nom de la rose de Milo Manara et Umberto Eco.
0: Et c'est en 2 tomes.
3: En 2 tomes, exactement.
0: Ça se lit vite?
3: Ça se dévore.
0: J'ai ouvert un peu ces 2 tomes. Enfin, ça se lit vite, ça se dévore, mais il y a quand même de sacrés pavés de texte. Hein.
3: Alors oui, mais pour ceux qui ont lu Umberto Eco, vraiment
0: ils
3: là...
0: Ils vont comprendre.
3: Oui, oui, oui, ça se dévore à une vitesse.
0: Faut pas se faire effrayer par la longueur des textes.
3: Non, j'admets que je l'ai lu quand j'avais 16 ans. J'avais déjà en coup de cœur Le nom de la rose, mais il me fallait absolument le lire, ce livre. Et j'admets que c'était pas forcément la meilleure idée du siècle. Parce que même s'il est très très très bien, il parle de choses quand même assez lourdes, assez imposantes historiquement parlant, et avec une écriture qui elle-même n'est pas forcément très accessible de prime abord, comme je le disais tout à l'heure.
0: Et sur la bande dessinée, ça passe mieux?
3: Beaucoup mieux.
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0: De quoi découvrir, hein, si vous aimez la bande dessinée, si vous avez vu le film ou même lu le livre original, peut-être une bande dessinée pour amener sur la plage cet été, pourquoi pas sur les plages creusoises.
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4: On va blâmer aujourd'hui Pierre, qui est notre réalisateur.
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0: Si vous adorez Mel Blunt, je vous conseille son album. C'est le 8e du nom avec ce titre « Pourquoi tu restes ?» Et si vous voulez la voir en concert, c'est dimanche prochain, mais ça sera à Orléans, donc il va falloir faire un petit peu de route.
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0: De l'emploi avec Ingrid, avec deux saisonniers aujourd'hui.
3: Bonjour à tous. Une nouvelle offre d'emploi aujourd'hui, c'est avec Manon de l'agence France Travail. Manon, bonjour.
4: Bonjour Ingrid, bonjour tout le monde.
3: Pour l'association Les Amis de la Pierre de Magot à Francèche, vous recherchez deux saisonniers, accueil touristique et service bar-restauration. Ce sont donc des contrats saisonniers pour l'été. Alors, quelles sont les missions?
4: Alors, comme vous l'avez dit, effectivement, donc ça va être de l'accueil touristique, du service bar et restauration. On va avoir donc des missions d'accueil et d'encaissement pour tout ce qui va être partie bar, restauration, mais également la boutique, le service en salle, et exceptionnellement, il peut aussi y avoir de l'assemblage culinaire.
3: Alors, le profil idéal?
4: Eh bien, écoutez, si voilà, vous êtes dynamique, vous avez le sens de l'accueil et du service, que vous avez une bonne aisance relationnelle, une expérience en restauration, c'est toujours un plus. Eh bien, écoutez, le poste vous attend.
3: Alors, côté contrat de travail, c'est donc un contrat saisonnier de 4 mois qui va donc du 15 juin au 31 octobre 2026. Au niveau du temps de travail et des horaires, ça se passe comment?
4: Alors, on est sur un contrat de 30 heures par semaine. De manière générale, vous travaillez de 11h à 19h, mais il peut y avoir des possibilités de travail en soirée où là, vous serez plus sur du 19h-22h30.
3: Et côté rémunération?
4: Du coup, la rémunération, ce sera selon la convention collective nationale Éclat.
3: Vous recherchez donc deux saisonniers accueil touristique et service bar-restauration pour un contrat de 4 mois, donc du 15 juin au 31 octobre, au village sculpté de Magot à Francèche. Expérience en restauration appréciée, mais non obligatoire. Alors, pour postuler, prévoyez un CV et un court message de motivation. Et puis Manon, on signale que France Travail organise en partenariat avec le CDIFF le petit-déj sans préjugés ce jeudi, le 4 juin, de 9h30 à midi à Aubusson. Rapidement, de quoi s'agit-il?
4: Tout à fait. On organise du coup un petit déjeuner sans préjugés. Ça va être un événement dédié aux femmes, au programme, une exposition photo, des témoignages, des échanges avec des employeurs inclusifs et tout ça autour d'un petit déjeuner convivial.
3: Évidemment, vous retrouvez toutes ces infos concernant l'offre d'emploi et le petit déj sans préjugés du jeudi 4 juin sur le site ici.fr, page Creuse Emploi. Merci Manon, à bientôt.
0: Merci Ingrid. Et n'oubliez pas, vous retrouvez ces offres d'emploi sur Internet hein, avec Ingrid Herps. Alors ça, c'est la voix de Sting. Je ne sais pas si vous le saviez. Il a participé à l'enregistrement de ce morceau, Money for Nothing. Allez, je ne veux pas saccager l'intro, on va l'écouter parce qu'elle est magnifique. Elle est d'ailleurs chouette.

0: Monet Fonocigne à l'instant.
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0: C'est notre radar des tendances. Elle s'appelle Muriel Jordan. Tous les jours, elle vous fait découvrir des choses et des retours. Muriel, il paraît que la jupe culotte revient en force.
3: Oui, vous avez vu ça. Retour à nos années collège et lycée, hein, lorsqu'on ne quittait plus nos jupes culottes, emblématiques des années 20, revenues en force dans les années 90. La jupe culotte a ensuite été jugée ringarde, peu flatteuse. Aujourd'hui, elle est la star des défilés et des réseaux sociaux, avec plus de 250 000 publications sur TikTok et des millions de vues avec le hashtag Skort.
4: Aujourd'hui, je te montre comment réaliser une skort, aussi appelée jupe short, très féminin et en même temps hyper confort.
5: C'est une jupe comme je porte, mais qui a un short en dessous. On est super à l'aise dedans. Moi, j'adore. Vraiment, j'adore. Vous connaissez ou pas ?
3: D'ailleurs, vous avez entendu, même son nom a gagné en modernité parce qu'on dit moins jupe culotte, on dit plutôt skort, contraction de l'anglais skirt, jupe, et de short. La tendance, oui, c'est aussi d'angliciser beaucoup tous les mots, you know what I mean. Mais nous, on n'est pas sur les podiums de la Fashion Week, donc on peut dire jupe culotte, ça passe aussi très bien. Ce vêtement hybride sera sans doute la star de cet été. On l'avait déjà beaucoup vu à Roland-Garros, hein, la jupe culotte, parce que très pratique pour les joueuses de tennis, et elle séduit au-delà des courts en terre battue.
0: Eh oui, alors si vous aimez le tennis, vous êtes gâté. Et c'est un vêtement qui a une histoire, Muriel, car il a permis aux femmes de s'affranchir des conventions et de gagner en liberté.
3: Bah oui, la jupe culotte est née au début du XXe siècle et elle a permis aux femmes de contourner l'interdiction du port du pantalon, toujours en vigueur à l'époque, sauf en cas de permis de travestissement délivré par la préfecture. Une invention qui a permis aux femmes plus de liberté de mouvement. Les hommes, en revanche, ils étaient beaucoup moins ravis, si l'on en croit cette archive de 1965.
6: Je n'apprécierais pas beaucoup parce que je ne pense pas que ce soit très esthétique.
7: Donc vous êtes absolument contre.
6: Contre. Je suis pas d'accord justement avec cette mode jupe culotte.
7: Et pourquoi cela, monsieur ?
6: Parce qu'il y a d'autres vêtements qui sont plus alléchants pour les femmes que la jupe culotte, certainement.
3: Ah, quel dommage qu'on n'ait pas fait le même micro-trottoir avec des femmes au sujet du slip kangourou. En 2026, doit-on se réjouir de ce retour inattendu de la jupe short ? Eh ben, je suis allée vous poser la question dans la rue. Est-ce qu'on valide ou pas ?
8: La jupe culotte ? Ouais. Bah, en vrai, oui. Ça protège et tout. Moi, je sais que c'est toujours un stress. Enfin, voilà, je suis en jupe et j'ai un short en dessous, quoi. Donc, ne serait-ce que dans les métros, ce genre de choses, c'est quand même bien pratique, je trouve, d'avoir... on va dire une barrière de protection. Mais c'est plus par exemple quand je prends des escaliers. Enfin, on entend toujours des histoires un peu de gens chelous qui mettent les téléphones sous les jupes ou qui font exprès de se mettre derrière sur les ascenseurs. Enfin, pas les ascenseurs, mais les escalators et ce genre de choses. Ou même en cas de vent ou ce genre de choses, je mets toujours un short sous mes jupes.
3: Bref, la jupe culotte, c'est tendance. En 2026, elle n'est plus un sacrilège ni un signe de mauvais goût. Bah, je crois qu'on peut dire que c'est un retour en force franchement culotté.
0: Eh oui, bah oui. Eh bien, écoutez, voilà. Puis en plus, avec Roland Garros, hein, bah voilà, ça permet aussi de remettre à la mode, bah, ces choses-là. Dans 4 minutes, 11 heures, l'info arrive et c'est le chrono creuse.
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0: Un boomerang, c'est le jeu qui revient également.
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0: Il est en pleine forme, il a fait un salto avant en rentrant dans le studio. C'est Kevin Gazo, bonjour.
4: Bonjour tout le monde, le chrono Creuse qui démarre dans quelques secondes. À demain Thierry Bollot.
0: Eh ben, à demain.
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4: Merci d'avoir choisi la première radio de la Creuse. Il est 11h. L'actualité avec vous, Léo Corcos, bonjour.
5: Bonjour Kevin, bonjour tout le monde.
4: C'était l'une des figures du cyclisme en Limousin et un ami de Raymond Poulidor.
5: Le monde du vélo pleure la disparition de Claude Louis, décédé hier à 81 ans. Il a d'abord fait du vélo en amateur dans les années 60, notamment au Vélo Club de la Souterraine. Par la suite, il a participé à la création du Tour du Limousin et il était, oui, un ami de Raymond Poulidor. Il avait même créé l'association des Amis de Poupou. Un hommage lui sera rendu cet été, évidemment, sur le Tour du Limousin. Et vous avez le déroulé de sa carrière sur ici.fr.
4: Des lycéens de la Souterraine récompensés par l'éducation nationale pour leur travail sur la question du harcèlement.
5: Oui, ils ont fait une affiche inspirée de l'univers des Pokémon avec un slogan « Le harcèlement sexiste et sexuel n'est pas un jeu ». Les jeunes Sostraniens recevront leur prix tout à l'heure à Limoges. Autre grosse actu pour les lycéens Sostraniens et tous les lycéens de Creuse d'ailleurs, c'est aujourd'hui que tombent les premières réponses sur Parcoursup. Ça tombera à 19h sur les espaces personnels des étudiants.
4: Et la mairie de Chénérailles s'énerve car elle a découvert de nouveaux dépôts sauvages.
5: De l'électroménager, des fûts de bière, des gravats déposés en tas n'importe où au lieu de les mettre à la déchetterie. La mairie de Chénérailles se réserve le droit de déposer plainte, d'autant que des indices ont été découverts sur les déchets, ce qui permettrait de remonter jusqu'à leur propriétaire. Même s'il fait un peu moins beau ces dernières heures, un peu moins chaud aussi, c'est quand même la saison des barbecues. Et attention à ce que vous faites griller. Des lots de merguez vendus à l'Intermarché d'Auzance ont été rappelés par les services sanitaires car la viande pourrait être contaminée à la salmonelle. Ces merguez ont été vendues entre le 14 et le 24 mai. Si vous en avez, ramenez-les ou bien tout simplement jetez-les. Une fuite d'eau s'est déclarée hier dans une entreprise de Bussière-Dunoise, mais c'est une eau qui pourrait être mêlée à des hydrocarbures et donc potentiellement polluer un ruisseau. Une intervention a été faite hier avec des filtres pour contenir justement une éventuelle pollution. Lui a échappé à la pollution, il est surtout bien nourri. C'est un brochet d'1,30 m qui a été pêché dans l'étang de la Méouze à Saint-Oradou-de-Chirouze, et c'est dans le sud de la Creuse. Vous avez la photo du bestiau sur ici.fr. L'animal a ensuite été remis à l'eau car l'idée c'était pas de le manger, c'était justement de le pêcher, faire une photo, puis après on le remet. On vous raconte ce grand moment dans le journal de midi. Ça donne rien à pêcher un poisson de cette taille, Kevin.
4: Donc je vais au magasin, hop, j'achète un poisson, moi, et hop, c'est fait.
5: Partisan du moindre effort. C'est bien écoutez, ce qui me semblait, tiens.
4: Moins on en fait, et mieux on se régale.
5: Bon, par contre, là où vous mettez des efforts, c'est pour nous régaler sur le jeu, et pour, surtout pour nous donner la météo.
4: Oui,
5: Bof.
4: Je viens de voir à travers le studio, les fenêtres, que là, on a une belle
5: pluie
4: qui s'abat sur Guéret. Aujourd'hui, c'est pas forcément le temps qu'on a eu la semaine dernière, la chaleur non plus. On redescend quand même à 20 degrés, c'est ce qu'on attend cet après-midi. 20 par exemple à Grandbourg, 19 à la Souterraine et Vaux-les-Bains ainsi que Poussac. Donc vous l'avez compris, aujourd'hui, c'est grisaille de la pluie, même si les éclaircies en fin de journée devraient faire leur apparition.
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0: Love the Gang Celebration à 11h08 sur votre radio ici Creuse. Oui, on vous met la patate dans les oreilles.
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0: Et puis bon, avec ce temps, il ferait beau, je vous dirais pas, mais là avec ce temps, ah, vous avez rien d'autre à faire que de nous appeler. Hein. Bah oui, que vous soyez au boulot, chez vous ou en voiture.

0: Face. Vous venez de l'entendre, Eddy Mitchell, sur votre radio. Ici Creuse, il est 11h12.
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0: Un seul numéro. Alors là, vous allez prendre votre téléphone. Hop. Ah, on le fait en même temps. Hein. Oui, moi je déconne pas, on le fait en même temps. Vous prenez votre téléphone. 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Le Chrono Creuse, je vous rappelle, 80 euros en carte illicado à gagner. La mission, elle n'est pas compliquée. Vous avez deux étapes. Une première, c'est une question creusoise. Ça peut être une question de votre commune, ça peut être une question de l'actualité en ce moment en Creuse. Vous voyez par exemple la première question là aujourd'hui, c'est sur un lieu touristique. Il y en a plein, mais ça sera sur un lieu touristique bien précis. Et puis ensuite on passera à l'ABC Creuse. Une lettre, c'est comme le petit bac, plusieurs thèmes, nourriture, animaux, prénoms, bref, énormément de thèmes. À vous de me donner un mot par thème. Donc vous avez toutes vos chances pour vous qualifier pour la finale du Chrono Creuse qui aura lieu ce vendredi 11h midi avec à la clé 80 euros en carte illicado. On vous attend. 05 55 52 37 38, c'est le numéro que vous devez composer et nous appeler dès maintenant.

0: C'est son tout dernier titre, Dream As One, Miley Cyrus à l'instant sur votre radio ici creusant 11h17. Je suis un peu déçu là, je vous cache pas que je suis un peu déçu. Vous faites les timides, vous êtes là, ah non, je vais peut-être tenter une prochaine fois. Non. 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Il y a l'été qui approche. 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On vous attend.
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0: Ah oui, bah je vous ai dit que moi j'allais faire plein de choses avec cette carte illy cadeau d'une valeur de 80. Regardez, je suis déjà dans mon bateau, à profiter de l'eau. Enfin, c'est un gros bateau quand même, c'est un cargo. J'ai payé en carte illy cadeau, oui, bah oui, c'est comme ça. 80 euros, c'est peut-être pour vous, on vous attend, 05 55 52 37 38, le chrono creuse continue. On est avec vous jusqu'à midi. Bah tiens, en parlant de cargo, Axel Bauer qui s'invite tranquillement, qui glisse même tranquillement dans vos oreilles.

0: Vous venez de l'entendre, Katy Perry à l'instant sur votre radio, ici Creuse à 11h26. 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On vous attend. Zazie qui arrive dans un instant. Mais avant ça, c'est vos services.
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0: Intermarché Aubusson, ça recrute 5 apprentis pour la rentrée 2026. Un poste en fruits et légumes, 2 en charcuterie, traiteur, fromagerie et 2 en rayon, libre service. Tous les niveaux sont acceptés. Il est même possible de faire un stage de découverte avant de se lancer. Les prises de poste sont prévues entre juillet et août. Vous pouvez déposer vos CV directement au magasin. À l'occasion de la semaine de la santé sexuelle, le centre gratuit d'information, de dépistage et de diagnostic est là pour répondre à vos questions, vous conseiller et vous accompagner en toute confidentialité. Dépistage des infections sexuellement transmissibles, prévention, vaccination ou simplement besoin d'échanger sans jugement, les équipes sont à votre écoute. À Guéret, ils vous accueillent du lundi au vendredi avec ou sans

0: Zazie. Je suis un homme sur votre radio ici Creuse à 11h31. Moi je tourne en rond, mais j'espère que Marie-Claude de Blessac ne va pas tourner en rond et marquer plein de points.
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0: Top départ donc pour Marie-Claude Blond. Bonjour Marie-Claude.
3: Bonjour Kevin.
0: Alors comment ça on demande à Sofiane à l'accueil si je vais être gentil avec vous aujourd'hui?
3: Ah ouais, parce qu'à chaque fois j'ai des questions dures et puis je perds à chaque fois.
0: Ah oui, bah ça c'est pas mon problème Marie-Claude. Moi, en plus je vais me faire gronder, allez super. Oh là là Marie-Claude. Bon, et bah vous savez quoi, je vais vous mettre la question la plus difficile de ce jeu.
3: Ouais ouais, mais je sais où vous êtes aguerré hein.
0: Ah oui, c'est des menaces en plus Marie-Claude. Eh ben venez, allez-y, je vous attends, mais ramenez le manger pour midi parce que j'ai faim.
3: Ah oui.
0: Ah bah oui, venez pas les mains vides, sinon c'est pas drôle.
3: Et quand je viens, j'amène un gâteau.
0: Eh ben avec grand plaisir Marie-Claude, vous êtes la bienvenue. Mais avant de ramener un gâteau, bah, il va peut-être falloir ramener des points. Et là, c'est une autre affaire. Deux étapes. Une première question, compte à rebours 10 secondes. Donc, pour répondre à une question creuseuse, plus vous répondez vite, plus vous avez deux points. La seconde étape, la BC creuse, 20 secondes, une lettre, plusieurs thèmes. À vous de me donner un mot par thème qui commence par la lettre que je vous aurais donnée. Vous passez si vous ne trouvez pas. Les règles n'ont pas changé. Marie-Claude, est-ce que vous êtes prête?
3: Je suis prête.
0: Allez, c'est parti. Vous pouvez jouer chez vous aussi.
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0: Il démarre à la fin de ma question. Que voici, je suis un lieu touristique creusois qui se revendique le plus grand du monde. Oui, mais lequel?
4: 10, 9, 8, 7,
3: aucune idée.
4: 6, 5,
3: Moutier d'un, peut-être
4: 3, 2, 1.
3: Oh là là.
0: Bah oui, ça commence mal. On va découvrir votre score dans les prochaines secondes, ne bougez pas.
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0: Oh bah Kevin, il est pas gentil, il me donne des questions difficiles. Cette question, elle était très très simple, mais vous avez pas réussi. On va jouer avec la lettre O comme Otari. Et je veux un prénom masculin.
3: Octave.
0: Un département.
3: L'Oise.
0: Un monument.
3: Je passe.
0: Une couleur.
3: Orange.
0: Un verbe.
3: Oublier.
0: Un fromage.
3: Je passe.
0: Quelque chose qu'on peut offrir et le gong qui a retenti. Donc.
3: Oh
0: ah bah. Oula. Calmez-vous, Marie-Claude. Restez avec nous. On va découvrir votre score dans les prochaines secondes. Ne bougez pas.
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0: 11h34, Marie-Claude, on va découvrir son score là. Oui, combien elle l'a fait? Est-ce qu'elle va se qualifier pour la finale du chrono Creuse? La réponse à suivre. D'abord, c'est les Bee Gees.

0: Too Much Even, The Bee Gees, à l'instant sur votre radio ici, Creuse, 11h39. Dans quelques secondes, c'est le score de Marie-Claude que l'on va dévoiler. Ne bougez pas.
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0: C'est donc le moment de découvrir le score de Marie-Claude. Marie-Claude, qu'est-ce qu'on a pensé de sa partie ?
8: Très mal.
0: Aïe.
8: Comme d'hab.
0: Ben oui, comme d'hab, c'est ça. Tiens, je vous ai posé la question. Je suis un lieu touristique creusois qui se revendique le plus grand du monde. Oui, mais lequel ? On réécoute.
9: 10.
8: 9, 8, 7, aucune idée.
9: 6.
8: 5. Moutier d'Inde, peut-être. 3,
9: 2.
0: Oui, mais non.
9: 1.
0: C'était pas le Moutier d'Inde. C'était le labyrinthe géant.
8: Ah ouais. Bon. Ah oui.
0: Et pourtant, elle était simple la question au final.
8: Oui, non, si on sait pas, on sait pas.
0: Ah oui. Ben alors, dans ce cas-là, c'est dans ce cas-là, je fais comment moi pour vous poser une question simple si vous ne savez pas.
8: Eh ben, des fois, il y en a des très faciles, j'ai remarqué.
0: Oh bah, on va m'accuser de corruption maintenant. Marie-Claude, 0 point sur cette question, mais vous avez tenté de vous rattraper avec l'ABC Creuse. On jouait avec la lettre O, on démarrait avec un prénom masculin.
8: Octave.
0: Un département.
8: L'Oise.
0: Un monument.
8: Je passe.
0: Une couleur.
8: Orange.
0: Un verbe.
8: Oublié.
0: Un fromage.
8: Je passe.
0: Quelque chose qu'on peut offrir et le gong qui a retenti. Un monument en haut. Vous n'avez pas trouvé.
8: L'obélisque.
0: J'aurais pu l'accepter. Il y avait aussi l'opéra de Sydney, qui est en Australie un chef-d'œuvre architectural reconnu mondialement pour sa forme unique. Ça aurait pu vous faire un point supplémentaire. 4 points au total. Marie-Claude.
8: Ça a augmenté de 3 à 4, après on fera 5.
0: Oui, bah à cette allure-là, peut-être que d'ici l'année prochaine, vous gagnerez la carte Illicado d'une valeur de 80 euros.
8: Ah ouais, peut-être. Enfin, j'ai déjà gagné 2 fois.
0: Ah, ben voilà en plus, Marie-Claude. Donc vous avez toutes vos chances.
8: On dit jamais 203, alors je devrais gagner une 3e fois. Mais je recommence, très têtue.
0: Eh ben, je vous le souhaite en tout cas de gagner une 3e fois cette carte Illicado d'une valeur de 80 euros. Pour le moment, ça sera pas pour aujourd'hui, mais vous retentez votre chance dès demain si vous le souhaitez. Belle journée à vous, Marie-Claude.
8: Merci à vous aussi.
0: Merci beaucoup.
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0: Et top départ, oui, je vous promets cette carte Illicado d'une valeur de 80. Elle sera peut-être pour vous. Bah tiens, en parlant de promettre, Vita. Et ce titre, promets-moi sur votre radio ici Creuse à 11h43.

0: Vita et son titre, promets-moi sur votre radio ici Creuse. Le chrono Creuse continue, on est ensemble jusqu'à midi. 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Mais pour ça, il faut nous appeler. On vous attend.
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0: Jean-Pierre Madère, un pied devant l'autre sur votre radio ici Creuse. C'est ce qu'on fait au Chrono Creuse. Toujours une question avant l'autre. Appelez-nous 05 55 52 37 38. On vous attend.
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0: Où que vous soyez en Creuse, vous avez toutes vos chances pour repartir avec une carte Illicado d'une valeur de 80 euros. Que vous soyez à la Souterraine, que vous soyez à Guéret, à Feltin, à la... Peu importe, vous nous appelez, vous jouez avec nous, vous marquez un maximum de points et qui sait, peut-être que vous rejouez avec nous vendredi pour la finale du Chrono Creuse avec à la clé cette carte Illicado qui vous attend. Elle est là pour vous, au chaud, dans les studios de la radio. Alors, on vous attend. Deux étapes, une première question creusoise, plus vous répondez vite, plus vous avez de points. On peut faire jusqu'à 10 points sur cette question. Ensuite, on passera à l'ABC Creuse. Une lettre, plusieurs thèmes en 20 secondes. À vous de me donner un mot par thème qui commence par la lettre que je vous aurais donnée. Vous pourrez bien sûr passer si vous ne trouvez pas. Vous avez les règles, vous avez le cadeau, vous avez tout ce qu'il vous faut. Appelez-nous. Mais en attendant, ah oui, c'est de la musique pour vous accompagner sur votre radio ici Creuse, Orchestral Manœuvre in the Dark. Souvenirs.

0: Le DJ Avicii avec ce titre Wake Me Up sur votre radio ici Creuse à 11h59. Pour le moment, nos finalistes pour la finale du Chrono Creuse qui aura lieu ce vendredi 11h midi, c'est Marcel de la Pouche, Dolores de Châtelut-le-Marché et Anne de Évaux. Les Bains, vous pouvez vous inscrire pour demain 05 55 52 37 38.
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0: Merci d'avoir choisi la première radio de la Creuse, il est midi. L'actualité avec vous, Léo Corcos, et c'est le genre de bestiaux qu'on a plus de chances de voir dans les films.
2: Oui, pas trop à l'étang de la Méouse, dans le sud de la Creuse, à Saint-Aurat-d'Outchirouze. Pourtant, c'est bien là que Fabien Constanti, le gérant, a pêché un brochet d'1,30 m, une taille exceptionnelle, record même, qui s'explique par le fait que là-bas, dans cet étang, les pêcheurs ne tuent pas le poisson quand ils l'attrapent, ils le relâchent après coup, et donc le poisson se nourrit, grandit et atteint cette taille. Mais pêcher ensuite un poisson pareil de cette taille, c'est quand même émouvant pour Fabien Constanti.
3: Je l'ai vu attaquer, j'ai vu tout de suite qu'il était très très gros, et quand je l'ai mis dans l'épuisette, bah là voilà, après j'avoue qu'il y a eu un petit moment de joie intense. D'ailleurs, il y avait des pêcheurs pas très loin qui sont venus hein, suite à ça. C'est un moment qu'on a partagé ensemble aussi, ils étaient là depuis quelques jours et c'était chouette quoi. Quand on est pêcheur, on appelle ça poisson d'une vie. J'aurais peut-être pas la chance d'en toucher. Il y a des gens qui pêchent des vies entières de pêcheurs et qui n'ont pas la chance de toucher des poissons comme ça. Et au-delà de ça, c'était mon anniversaire. Il y a plein de facteurs qui se sont alignés qui ont fait que ce poisson, il est vraiment à savourer quoi. C'est vraiment un cadeau quoi. Moi, je peux pas dire autrement, c'est exactement ça.
2: On va retrouver la photo de ce poisson impressionnant sur ici.fr. Les lycéens de Raymond Leouy à la Souterraine sont à Limoges pour récupérer un prix de l'éducation nationale, prix décerné pour leur affiche anti-harcèlement inspirée de l'univers du jeu vidéo Pokémon, où un monstre, on voit sur cette affiche un monstre qui attaque ses victimes à coups de moqueries ou de rumeurs. L'affiche se termine par un slogan: le harcèlement sexiste et sexuel n'est pas un jeu. Ce soir, après leur aventure Limoges, les lycéens de la Souterraine, comme tous les lycéens creusois d'ailleurs, se connecteront à leur espace Parcoursup, puisque les premières réponses à leurs demandes de formation tomberont autour de 19h.
0: C'est une petite entreprise qui essaie d'éviter la crise.
2: C'est Jean Hervé, le producteur de pâtes à tartiner bio. L'une de ses deux usines est à Boussac-Bourg. L'entreprise fête ses 50 ans cette année. Et pour espérer tenir 50 de plus, Jean Hervé va s'organiser différemment. Car ces derniers mois, les aléas climatiques ont perturbé l'approvisionnement en matières premières, explique la directrice adjointe Frédéric Lemel.
4: L'année dernière, le gros souci d'approvisionnement, c'était le cacao, parce qu'en fait, ça vient d'Amérique latine. Il faisait très chaud et pas d'humidité, donc ça n'a pas poussé. Ça fait une grosse crise du cacao. Et cette année, sur la récolte 2025, la noisette, il y a eu des gelées tardives, et donc on a eu que 30% des noisettes qu'on achète habituellement. On est obligé d'impacter le prix d'achat qui est très élevé sur le produit fini, donc les produits sont plus chers, donc on vend moins. Donc c'est vraiment un cercle vicieux pour nous, donc il faut qu'on arrive à casser ce cercle, tout en respectant notre qualité. Donc c'est essayer de trouver d'autres sources d'approvisionnement, et notamment les noisettes, pour en avoir en local, et comme ça elles seront directement pour nous, elles ne seront pas soumises à la concurrence.
2: Des noisettes locales de Creuse et d'Indre, c'est l'objectif. Elles seraient utilisées à partir de l'année prochaine par Jean-Hervé. Le site Jean-Hervé de Boussac-Bourg va aussi s'agrandir avec un nouveau hangar de 100 mètres carrés. La mairie de Chénérailles pousse un coup de gueule contre de nouveaux dépôts sauvages, découverts en plus au pied des conteneurs de tri de la commune, au lieu d'être envoyés en déchetterie. La municipalité a toutefois trouvé des indices pour remonter aux propriétaires de ces déchets. Elle se réserve le droit de les poursuivre en justice.
0: Et c'est une des mémoires du cyclisme limousin qui vient de nous quitter.
2: Claude Louis est mort hier à 81 ans. La trace dans notre région de cet ancien coureur cycliste licencié à la Souterraine est indélébile. Il a participé notamment à la création du Bol d'Or des Monnaies d'Hier et aussi au Tour du Limousin. Claude Louis était également le président de l'association des Amis de Raymond Poulidor. Son camarade Pierre Barget, qui est aujourd'hui le trésorier de cette association, est donc inconsolable.
5: C'est un garçon qui était modeste tout en étant très cultivé. Une mémoire fabuleuse. Il avait toujours des histoires à sortir sur le cyclisme. C'était impressionnant. On avait plaisir à l'écouter. Ça a toujours été mon idole parce qu'il m'en a tellement appris. On faisait des déplacements et c'était souvent moi qui le pilotais, quoi. J'ai piloté Raymond aussi pas mal de fois. J'étais très, très fier. Moi, le petit ouvrier qui pilotait des grands hommes, c'était important pour moi.
2: Un hommage sera évidemment rendu à Claude Louis cet été lors du prochain Tour du Limousin du 18 au 21 août. La première étape, d'ailleurs le 18 août, arrivera à Dun-le-Palestel. Et puisqu'on parlait de mémoire vivante, l'association des maçons de la Creuse vient de recenser sa 50 millième fiche. 50 000 fiches sur ces maçons migrants de la Creuse. Un cap symbolique accompli en 6 ans grâce au travail de 400 personnes.
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2: La Régueraie vient de se ramasser une sacrée averse. Kevin, est-ce que ça va durer aujourd'hui en Creuse? Est-ce qu'on va en avoir d'autres?
0: Alors, selon Météo France, ça devrait s'estomper d'ici l'après-midi pour avoir de nouvelles éclaircies en fin de journée. Demain, on aura un temps similaire. Hein. Ça sera grisaille le matin et puis en fin de journée, des éclaircies avec des températures en baisse par rapport à la semaine dernière. On attend par exemple 20 degrés cet après-midi pour la maximale à Le Grand-Bourg, 19 à la Souterraine et Vaux-les-Bains ou encore Boussac. Demain, on remontera un chouïa, 22 degrés. Il est temps pour moi de vous laisser, de vous dire que je vous retrouve tout à l'heure, 13h30, 16h, pour votre après-midi en musique. En attendant, c'est Valérie Damido, Eric Bastien avec le jeu Au Taquet.
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8: Bonjour la France sous la pluie, c'est super. On adore, comment ça va Eric Bastien?
9: Bon, moi j'aime bien la pluie, j'adore ça, ouais. Je sais pas, j'ai toujours aimé ça. C'est... Ouais, puis il fait frais, on respire, tu vois, c'est quand même un peu plus agréable, non?
8: Le gars a quand même un sèche-cheveux dans son bureau pour se sécher quand il arrive.
9: Ah, c'est vrai.
8: Alors, je vous rappelle que c'est une nouvelle semaine, je vous rappelle que nous avons un nouveau cadeau et pas des moindres, et surtout on a des cadeaux pour tous les candidats cette semaine. Et oui, le premier prix de la finale de vendredi, c'est un week-end exceptionnel au Festival Off d'Avignon. Alors, c'est le plus grand festival de spectacle vivant en France et il fête ses 60 ans cette année.
9: Déjà,
8: c'est magnifique.
9: C'est votre âge.
8: Oui, c'est mon âge. Et l'âge de mon dos. Alors, cette semaine, vous allez gagner un séjour pour 4 personnes, 2 chambres doubles réservées à l'hôtel Le Chardonnay. Les petits-déj sont compris. Vous aurez 100 euros de carburant pour rejoindre la Cité des Papes, mais surtout, vous assisterez à 2 spectacles par jour, soit 4 spectacles au total.
9: C'est énorme.
8: Pour vivre pleinement cet anniversaire du Festival Off d'Avignon. Et quand je disais que tous les participants cette semaine avaient des cadeaux, oui, figurez-vous que les perdants comme les gagnants, vous allez à tous avoir, en plus du séjour à Avignon pour les gagnants, les 8 participants, vous allez gagner cette semaine un guide de voyage Michelin. Parce que, ok, on fête les 60 ans du Festival d'Avignon, mais on fête les 100 ans des guides de voyage Michelin. Et pour cette occasion, eh bien, on vous offre un guide de voyage Michelin. Et ça, c'est plutôt un cadeau sympa. Et qu'est-ce que c'est le deuxième prix?
9: Merci, bonne journée Wendy Bouchard pour ma France. Hein. On met 53 minutes pour parler des cadeaux.
8: Ah bah pardon, hein, excusez-nous d'avoir une radio généreuse qui offre des cadeaux.
9: Excusez-moi d'en rajouter une couche. Parce que vous savez, pour aller voir 2 spectacles par jour, pour courir dans tout Avignon, et on sait qu'Avignon marche, on marche, on marche, il faut avoir des forces. Et pour avoir des forces, il faut prendre le café du Vaucluse.
8: Bien sûr.
9: Oui, celui qui est concocté dans les hautes plaines du Vaucluse, là où le Mont Ventoux vous attend, là où Joe Balogo a posé sa tente, et c'est là qu'il confectionne sa machine Nespresso. C'est 32 papes avec ses 32 dosettes.
8: C'est 32 papes.
9: Oui, bah c'est la cité des papes. Hein.
8: Ah
9: c'est,
8: oui, d'accord.
9: Bah oui, c'est okay, 32 dosettes. Et c'est 6 verres en verre.
8: Bien sûr. Allez, jingle, on accueille les candidats.
9: Bonjour. Il est déjà 14h12.
8: Et voilà. Bonjour Daphné, bonjour Guy, comment ça va?
9: Bonjour.
10: Bonjour.
9: Bonjour.
11: Bonjour.
8: Bonjour.
10: Bonjour. Bonjour. Bonjour Valérie.
8: Voilà, on se détend, on est content. Alors Daphné, tu joues avec ici Normandie. Ah, tu as 41 ans, tu habites à Grand-Quevilly.
10: C'est ça.
8: La ville de Franck Dubosc. Alors, tu es en concubinage avec Jimmy et tu as 2 garçons. Comment s'appellent tes garçons?
10: Clayton et Gillian.
8: Pop, pop, pop. Tu as aussi une petite chienne qui s'appelle comment?
10: Kaya.
8: Qu'est-ce que c'est? Quel est le modèle de cet animal?
10: C'est un petit croisé, c'est une petite croisée terrier, un peu bichon, tout noir.
8: Oui. Oh là là, j'adore. Et tu as un petit chat qui s'appelle Minette.
10: Oui, une petite Minette.
8: Tout le monde cohabite bien? Tout se passe bien?
10: Ça va, ça va. Après, là, les garçons grandissent, donc c'est un petit peu la guerre à la maison par moment, mais... Ça va.
8: Bah, 16 ans et 10 ans, hein, c'est malheureusement des âges tellement sympas pour les parents. Alors, mais toi, t'es pas le genre à te laisser faire. Hein. Attention, ouais, Daphné, elle a un métier où il faut déchirer tout. Elle est conductrice de poids lourd.
10: Ah,
8: voilà, voilà, elle est au volant d'un camion depuis 7 ans. Mais avant, tu conduisais déjà des utilitaires, c'est ça?
10: Ouais, c'est ça. Ouais, j'ai toujours été dans le transport. Ouais.
8: Et alors là, les poids lourds, tu fais quoi? Donc, tu fais toute la France ou tu fais juste ta région?
10: La région, reste régional.
8: Ah bah ça c'est bien, comme ça tu pars pas longtemps sur les routes comme les conducteurs de poids lourds. Tu as énormément pratiqué le judo à haut niveau. Ça veut dire quoi? T'as passé, tu as eu des prix, des récompenses?
10: Alors je suis ceinture noire deuxième dan.
8: Ah oui.
10: J'ai mon BPJEPS judo et puis j'ai fait des podiums régionaux, interrégionaux, championne de Normandie, championne d'interrégion, troisième au France.
2: Faut pas l'embêter quoi.
8: Et donc non, elle te met au sol, pling, plaf, plouf.
2: C'est sûr.
8: Et bon, maintenant tu restes, tu fais un peu moins de judo, maintenant tu fais plutôt du cardio et du fitness, c'est ça?
10: Ouais, c'est ça, on s'entretient.
8: Bah c'est bien, t'as bien raison.
2: Comme nous.
8: Non, moi comme pas moi.
2: On s'entretient dans le rien.
8: Ouais, moi je, maintenant, il va falloir changer. Elle a tellement mal au dos, il va falloir qu'elle fasse du sport.
2: Ah oui, vous allez devoir faire du sport.
8: Et voilà. Alors, ma chérie, on va tout de suite marquer le premier point avec la première question, vrai ou faux. Avec, tiens, une petite, petite chanson. Mille colombes. Alors, écoute bien cette question. Il y a quelques temps, il y a une brasserie bretonne qui s'est fâchée avec Yoko Ono parce qu'ils avaient fait une bière John Lemon.
2: Ah oui, c'est vrai.
8: Eh ben, ils ont recommencé avec Mireille Mathieu parce qu'ils ont fait une bière baptisée Mireille Mafieux. Alors, est-ce que c'est vrai ou faux? Top chrono, 5 secondes.
10: J'irais vrai.
8: Eh ben, t'as bien raison,
2: mais
8: c'est
2: non.
8: vrai. Mais bien sûr,
2: mais non.
8: Ils adorent les jeux de mots. C'est une brasserie du Finistère, on en a déjà parlé. Donc après le John Lemon, ils ont fait Mireille Mathieu. Comment vous dire? Voilà, premier point pour Daphné.
2: C'est magnifique, Mireille Mathieu qui est d'Avignon. D'ailleurs, sa petite fille d'Avignon. Eh oui. Alors, Guy, ok, on a deux. Il y a du judoka, il y a du sport de combat en face. Mais Guy, vous savez combien il mesure mon Guy?
11: Oh là là, 2m04.
2: 2m04.
8: Oh mon Dieu, c'est
2: là j'ai de la bête. Là j'ai du lourd là.
8: Ah ouais.
2: Ah là c'est fou. En deux ans, j'ai jamais eu autant là. Là j'ai du 2m04. Ah ouais. Combien tu pèses?
11: 130 kg ouais.
2: 130 kg. T'es pas beau, ça va?
8: Mais c'est surtout combien tu chausses?
11: Ah bah du 49.
2: Non mais tu sais, on rigole, mais ça doit pas être facile de trouver du 49, c'est du sur-mesure que tu fais
11: maintenant, maintenant c'est internet, hein, sinon c'est impossible.
2: Bah bien sûr, c'est que Guy c'est une star. Guy c'est une star, j'ai retrouvé un article, si mon Guy, 40 ans de France Bleu Mayenne, à l'époque quand on s'appelait France Bleu, un oui, agriculteur, exact. Je lis l'article, un agriculteur baptise ses vaches par le nom des gens de la radio, qu'est-ce que c'est que ça?
11: Voilà.
8: Ah.
2: Raconte.
11: Ah, et ben c'est pour ça, j'ai deux petites femelles là, qui sont nées hier.
8: Oui.
11: Donc si Valérie et Eric veulent être parrains, il faut donner un nom.
2: Il faut donner un nom, bah carrément, nous, on veut, bien sûr.
8: Alors, c'est l'année des quoi?
11: Des B.
8: Eh ben moi, je l'appelle Bridget, comme Bridget Jones.
11: Bridget, ben c'est bon, parce que... un peu de tout, c'est Gonaël qui est au standard, elle a nommé Brigitte.
2: Brigitte.
8: Moi c'est Bridget, parce que Brigitte.
11: Bridget. C'est bon, Bridget. Voilà.
8: Je veux une photo de Bridget. Hein.
2: Ouais, bien sûr. Alors,
11: j'enverrai des photos. Ouais.
8: Ah,
11: et Eric
8: oui.
2: Alors, mon ego aurait voulu choisir Bastien, ça commence par un B ou Bastienne, mais je vais prendre Bouboune. Moi j'aime bien Bouboune.
11: Bouboune.
2: Ah bon, moi j'aime bien Bouboune.
8: Excuse-moi, le Bouboune.
2: Non, Bouboune. Boubou, là.
8: Comme Bouboule, quoi.
2: Ouais. Oui,
11: voilà.
2: Tu veux.
8: D'accord, ok.
2: Eh ben, Bouboune. Voilà, on a deux vaches, c'est bon, ça.
8: Ça, c'est magnifique, j'adore.
11: Et voilà.
2: Bon, parce que vous l'avez compris, il n'est pas plombier. Bah non, il travaille avec les bêtes et on va en parler dans un instant. Il y a même des chèvres naines à la maison et 150 vaches.
11: Exact, ouais.
8: Oh là là.
2: On les salue une par une. Bienvenue, Guy, ma petite star de Ici Mayenne. Et on en profite pour saluer, bien sûr, toute l'équipe d'Ici Mayenne. Voici ta première question. Attention. Là, on a tous envie de chanter, de monter dans les graves et les aigus.
12: Mexico.

0: Allez.
1: Ah, j'ai un bout de gorge qui est parti, là. Luis Mariano. Ah, oui, le Mexicain. La ville de Mexico, Guy, s'enfonce de 25 cm par an. Est-ce que cette info est vraie ou fausse? Top chrono, 5 secondes.
2: Ah, j'ai pas compris.
1: La ville de Mexico s'enfonce de 25 cm par an.
2: C'est faux.
1: Non, c'est vrai, figure-toi. La ville de Mexico s'enfonce bel et bien, parfois de 25 cm par an, c'est énorme. Bon, parce que ça a été construit sur l'ancien lac Texcoco, et donc ça s'affaisse à cause du pompage des nappes phréatiques qui compactent les sols. Donc voilà, mais c'est grave, parce qu'il y a des quartiers qui ont perdu déjà 10 mètres d'altitude en un siècle. Hein. 10 mètres d'altitude, la taille de Guy.
3: Ah bah oui, la taille de Guy. Alors, ça fait un point pour Daphné, pas de point pour Guy. Et là, tout de suite, on va partir avec 3 cafés gourmands. À nos souvenirs. Eh oui, vous écoutez ici, on adore. À tout de suite, mes chéris.

0: à nos souvenirs.
1: Trois cafés gourmands l'addition, 12h16, vous écoutez ici. Bienvenue.
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3: Et ici, nous jouons avec Daphné, qui joue avec ici, Normandie, qui habite à Grand-Quevilly, qui est ceinture noire de judo, hein, donc on rigole pas. Alors, il paraît que tu as un petit potager, que tu aimes bien jardiner. Qu'est-ce qu'on a dans le petit potager ?
4: Eh bien, nous y trouvons des pommes de terre, des petits oignons, des tomates, des courgettes, des fraises, des radis, des tomates, voilà, à peu près tout. Hein. Je crois que j'en ai peut-être oublié, mais
3: Et il paraît que c'est pas mal. Il paraît que c'est ton chéri qui cuisine.
4: Oui, c'est vrai.
3: Ah, d'accord.
4: Cuisine, c'est lui qui cuisine. Il aime ça, donc oui. Du coup, ça m'arrange.
3: Alors, j'ai envie de te dire, c'est mon rêve hein, d'avoir un mec qui cuisine. C'est mon rêve. C'est le rêve de toutes les femmes, on va pas se mentir. Ouais, c'est quand même un.
4: J'ai de la chance.
3: Mais oui, c'est magnifique.
1: Surtout avec le petit habillé, je sais que tu trouves ça sexy.
3: Je m'en fous avec
1: vous. Non, tu l'as déjà dit.
3: Bah, l'été, tu veux dire le cucu à l'air. Bah, bien sûr, évidemment.
1: Ça, j'ai pas dit ça, j'ai dit le petit tablier.
3: Non, mais Daphné, moi, on est d'accord, le petit tablier avec le cucu à l'air. Alors, tu es comme moi, ma petite chérie, tu adores les animaux, tu es même bénévole dans un refuge à Rouen.
4: C'est ça.
3: Et alors, qu'est-ce que tu fais dans ce refuge ?
4: Eh bien, j'aide pour tout ce qui est désinfection des locaux, la fourrière. Il y a plusieurs espaces et en fait, j'aide à nettoyer au nettoyage. Je promène aussi les chiens quand je peux après le travail.
3: Magnifique.
4: Voilà.
3: Ben ça, c'est bien, j'adore. Bien, tu as déjà un point. Guy n'en a pas. On va en marquer tout de suite un deuxième, ma chérie. Tiens, Marc Lavoine.
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3: Alors, il paraît que lorsqu'il décrit la marque sous les yeux, les valises, eh bien le mot cerne est féminin. Quand on parle des valises sous les yeux, le mot cerne est féminin. Est-ce que c'est vrai ou faux, Top Chrono ?
4: C'est vrai.
3: Et non, c'est faux, les marques sous les yeux, c'est masculin, on dit un cerne. Je sais qu'on a tous envie de dire une cerne, mais non, c'est un cerne. Et voilà, j'ai des gros cernes. On dit pas j'ai des grosses cernes, on dit j'ai de gros cernes. Voilà.
1: Ouais. Guy est avec nous à Quissy-Mayenne. Alors, j'ai pas cité, je te laisse le prononcer. Le nom où tu habites, Guy, comment ça s'appelle exactement ?
6: Alors, c'est exactement Signy-en-Brière-les-Vallées, en Mayenne. Ouais. Voilà.
1: Et comment on appelle les habitants de Signy-en-Brière-les-Vallées ?
6: Les Signéens ou les Embaux-Rélivins.
1: Toi, j'ai bien fait de te poser la question.
6: C'est une commune jumelée, c'est pour ça, voilà.
1: D'accord. Bon, on les salue. Voilà, on vous salue.
3: Moi, on vous salue tous.
6: À la radio ici Mayenne, on dit toujours Guy de Signé. C'est pas Guy mon autre ami, mais depuis 8 ans, 10 ans, on dit Guy de Signé, voilà.
1: Oui, je vous rappelle que Guy, c'est notre star. Guy, voilà, il est toujours avec ici Mayenne. C'est un auditeur fidèle de ici Mayenne. Et d'ailleurs, parmi les 150 vaches, elle porte les noms des animateurs, des journalistes.
6: Voilà.
1: On est d'accord, hein, c'est bien ça.
6: Journalistes, même standardistes, tout ça.
1: Tout le monde, tout le personnel de ici, je suis bien d'accord. Alors, j'ai une petite question quand même, parce qu'on a compris que tu étais agriculteur, hein, tu es éleveur de vaches laitières. Alors, je découvre qu'avant, tu étais expert comptable. Donc, comment on fait pour passer d'expert comptable à 150 vaches, du coup ?
6: Eh ben, faut être fou, hein. Faut être fou. À 35 ans, je voulais m'installer agriculteur, voilà. Mes parents étaient agriculteurs, donc j'ai pas repris la ferme de mes parents, mais j'ai voulu absolument m'installer parce que c'était un plaisir. Et puis j'avais 30 personnes à gérer, et puis bon, à la fin, j'en avais marre, donc je voulais travailler à l'air libre.
1: Eh ben, écoute, voilà. C'est une belle reconversion et je pense que les vaches t'en remercient. J'aurais rappelé que t'es aussi un grand sportif, 2m04 et 130 kilos, t'as fait du basket en national. C'est pas rien, ça, encore une fois.
6: Eh ben oui, j'ai joué. Puis j'ai mes enfants qui jouent aussi, là, Arthur qui joue à Laval, là, qui ont gagné.
1: Super.
6: À Bercy, en coupe, les seniors ont gagné. Puis le petit qui a 15 ans, mais bon, il fait déjà 1m88, mais bon.
1: Ah oui. Bon, tout le monde est bien sportif.
6: Comment ?
1: Bah, je dis, tout le monde est bien sportif et prend le chemin du basket comme toi. On va en reparler dans un instant, si tu veux bien, Guy.
6: Ouais.
1: Mais tout de suite, on va essayer de marquer un point. Alors, je ne sais plus.
6: Un point, j'espère. Ouais.
1: Bah oui, parce que qu'est-ce que tu as fait avant ? Je ne me souviens même plus.
3: Non, non, c'est que Daphné a un, Guy n'a pas de point.
1: Ah là là, Guy, allez, on y va et on va sur la Lune.
5: 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Un jour, j'irai sur la Lune.
1: Sur la Lune, Guy, on peut trouver deux balles de golf. Est-ce que c'est vrai ou faux? Top chrono, 5 secondes.
6: Non, c'est faux, c'est faux.
1: Tu penses que c'est faux?
6: Ouais.
1: Eh ben c'est vrai, figure-toi que sur la Lune, il reste encore des objets abandonnés par les astronautes d'Apollo. Les deux balles de golf frappées par Alan Shepard en 71, ou encore, il y a une photo de famille qui est laissée par Charles Duke. C'est complètement dingue, mais ça pourrait rester comme ça, visible pendant des millions d'années. Aïe, aïe, aïe, pas de points.
3: Allez, Daphné, un Guy, pas. Et...

0: Ah, vous auriez vu ce magnifique déhanché sur Secure Living de Marvin Gaye avec Valérie Damido. Ça me rappelle. Non, je préfère mettre un jingle. Hein.
1: Allez, jingle, ouais, c'est ça.
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1: Nous sommes au taquet avec Daphné qui joue avec ici Normandie et Guy qui joue avec ici Mayenne. Alors, Daphné, comme ça, on participe aux amours?
4: Oui.
1: Alors, comme ça, on arrive en finale?
4: Oui.
1: Et qu'est-ce qu'on a gagné en finale?
4: Un séjour d'une semaine dans un camping de France, pour ne pas dire le nom.
1: Et dis donc, il paraît que Jimmy, il n'avait pas trop envie d'y aller, parce qu'il est un peu timide, bah dis donc, il devait être content quand même.
4: Ah oui, il était ravi.
1: Bah voilà, on gagne des vacances au moins. Bien, ma chérie, j'espère que tu aimes chanter, j'espère que tu aimes la musique, j'espère que tu vas retrouver, c'est l'heure du quiz musical.
4: Ok.
1: Alors, il y a des karaokés à Grand-Quevilly?
4: Oui, à la maison.
1: Ah bah voilà, c'est magnifique. Alors, attention, c'est un artiste et un autre artiste, en l'occurrence on est sur des femmes. Je te mets la première chanteuse et tu me dis qui c'est. On y va.

0: C'est qui chante top chrono?
1: Je sais pas, Michel Thor. Je sais pas.
2: Et oui, voilà.
0: Michel Thor.
2: On l'a tous reconnu.
0: Emmène-moi danser ce soir. Oh.
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0: Non, ma chérie, c'est Nicole Croisil, une femme avec toi.
2: Oui.
0: Nicole, Croisil, Nicole. Alors, là, je pense que tu vas trouver. On est plus sur ta génération et tu vas trouver très facilement. Écoute. J'attends l'amour de mes rêves. Tiens, regarde là, comme elle chantonne celle-ci, comme elle a trouvé. Hein. La, la, la. J'attends l'amour. Qu'est-ce que c'est qui chante?
1: Jennifer.
0: Eh oui, tu vois, je t'avais dit, c'est ta génération, ça. Oui, c'est Jennifer, j'attends l'amour. J'attends l'amour. Ça te fait un point, ma Daphné. Tu as deux.
2: Guy avec ici Mayenne, Guy, notre

0: agriculteur, Guy, avec ses 150 vaches, notre sportif de 2m04, qui pèse 130 kilos, et qui fait de la bonne cuisine, j'imagine. Pareil que ta spécialité, c'est la riz de veau.
1: La riz de veau ?
0: Les riz de veau, pardon.
1: Voilà, merci, ouais.
0: Ah ouais, les riz de veau ?
2: C'est vrai que quand on les présente au départ, personne ne voulait en manger, mais après, quand je les prépare, même les enfants, ils viennent picorer dans la poêle.
0: Eh oui.
2: Du riz de veau aux oignons, c'est excellent. Hein.
0: Et les rognons porto, il fait aussi des rognons porto. Ah, lourd.
2: Oui, voilà. Ouais.
0: Oh, les côtes de bœuf, du poisson, de la tarte au citron. Non, mais voilà.
1: À chaque fois, tu fais ça quand il est 12h28.
0: C'est normal, c'est l'heure de déjeuner. Hein.
1: Ouais. Du coup, j'ai envie de mourir tellement j'ai faim maintenant.
0: Si tu gagnes pour le séjour à Avignon, tu iras déguster la fraise de Carpentras ou le melon de Cavaillon. On profite pour saluer l'équipe d'ici Vaucluse, bien
1: oui.
0: sûr. Bonne chose. Bah, voilà.
1: Quelle belle région.
0: Bien sûr, le Vaucluse, on adore. Le festival d'Avignon, tout l'été, très sympa. Et le film Avignon aussi, très sympa.
1: Très très sympa.
0: On joue, qui chante, à toi de reconnaître ces artistes, on voilà. le sien. Oh, on est au
2: cœur.
0: Ah non, t'inquiète, on est au cœur des années 80, là.

0: Alors qui chante? Top chrono.
1: France Gall, non?
0: Comment tu dis?
1: Hein? France Gall.
0: Oh mon Dieu.
1: Non.
2: Alors là.
0: Ah non. Alors il est très connu. Déjà c'est un garçon. Il est très connu pour son tube le Jerk. Mais il avait aussi.
1: Ah oui, le Jerk. Ah oui, c'est un Belge.
0: Oui, oui. Mais là c'était poupée psychédélique. C'est le mec, c'était Thierry Hazard.
3: Ma poupée préférée.
0: Tu as remarqué, je fais comme avec Daphné, c'est-à-dire qu'on était dans une autre génération, on revient sur une génération plus actuelle, avec un nouveau titre. Écoute, c'est parti.
4: Je resterai
0: quand même.
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0: C'est plus récent.
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0: Ta meilleure amie qui chante.
1: Ah voilà, j'ai aucune idée même.
0: Ah non, la meilleure amie... Je serai ma meilleure amie. Daphné, elle est en train de le chanter, il paraît.
5: Oui.
1: Ah non, mais j'ai aucune idée. Hein.
0: C'est qui?
3: C'est qui, Laurie?
5: C'est Laurie.
1: Laurie,
4: ma meilleure amie.
0: Laurie, comédienne, actrice, chanteuse, patineuse.
3: Allez, ça fait deux pour Daphné, pas pour Guy. Et là, tout de suite, c'est la réclame et évidemment l'actualité dans toutes vos régions grâce aux 44 locales de votre radio ici. À tout de suite.
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3: Et aujourd'hui, nous sommes avec Daphné qui a deux et Guy. Je vous rappelle que toute la semaine, nos candidats s'affrontent pour la finale. Le premier prix, c'est un week-end exceptionnel au Festival Off d'Avignon. Vous aurez un séjour pour 4 personnes, 2 chambres doubles à l'hôtel Le Chardonnay. Les petits-déj sont compris. Vous aurez également 100 euros de carburant pour aller rejoindre la Cité des Papes. Mais vous assisterez aussi à 2 spectacles par jour, soit 4 spectacles. Au total, si vous ne gagnez pas ça, vous gagnez la machine à café Malongo, les 32 dosettes et les 6 verres en verre. Et puis, les 8 participants qui jouent cette semaine avec nous gagnent tous un guide de voyage Michelin. Car cette année, on célèbre les 100 ans des guides de voyage Michelin. Donc vous aurez vos prochaines escapades gastronomiques et tout ce que vous pourrez avoir envie de faire pour vous gâter. C'est cette semaine et là, tout de suite, on reprend la compétition.
0: Voilà, compétition, vous dites Daphné à deux et Guy.
3: Bah oui, qu'est-ce que tu veux que je dise? J'ai pas envie d'accabler Guy, qui est si gentil, qui donne le nom de des vaches, bref. Alors, Daphné, Daphné, il paraît que si tu devais déjeuner avec quelqu'un, tu déjeunerais avec lui.
6: Avec Kenji Girac.
3: Avec Kenji Girac, il paraît que tu le suis depuis The Voice.
6: Oui, c'est vrai, j'adore sa musique. Je trouve que ça amène de la joie, du soleil.
3: Oui, tu l'as vu en concert, bien sûr.
6: Ben non, j'ai pas eu cette chance encore.
3: Oh, ben alors, il faut.
6: Oui, ben ça ne serait tardé.
3: Ça ne serait tardé. Alors, dans les talents inutiles, tu as répondu que tu sais faire la bouche de courte manche. J'aimerais des détails. Qu'est-ce que ça veut dire, hein?
6: C'était dans une tube, la tube pour le saucisson. Mm-hmm. Et son grand sourire avec sa grande bouche, en fait, je sais faire à peu près le même.
3: Ah d'accord, ok. Écoutez, tu vas nous envoyer une photo. Voilà. Alors, tu as rencontré ton chéri dans une soirée. T'étais célibataire, mais pas Jimmy.
6: Oui.
3: Et alors, quand Jimmy a été libre, il paraît que c'est son nom qui vous a mis en contact via Messenger.
6: C'est vrai.
3: Comment il a fait?
6: Discrètement. En fait, c'était un ami, son oncle. Ouais. Je le connaissais finalement sans savoir que voilà. Et puis, en fait, le malin, il a filé mon adresse Messenger en douce à son neveu.
3: Voilà. Et alors, pour le premier rendez-vous, il paraît que tu venais de te faire opérer de l'épaule, tu avais le bras en écharpe.
6: Ouais.
3: Et que lui, il était plein de cambouis. Parce qu'il bossait dans un garage.
6: C'est ça.
3: Ça fait quand même 20 ans que vous êtes ensemble, donc du coup, ça ne vous a pas beaucoup arrêté. Hein. Voilà.
6: Ouais, voilà.
3: L'amour est là. Ma chérie, c'est la question à choix multiples. Je vais te poser la question, te proposer des réponses, et puis tu auras 10 secondes pour me donner ton choix. Alors, écoute bien cette petite question avec une ambiance défi-défilé. Quelle célèbre maison de couture française a popularisé le smoking pour les femmes? Quelle maison de couture a créé et popularisé le smoking pour les femmes? Alors, Chanel, Dior, Saint-Laurent, la maison Bastien.
0: Bien sûr.
3: Allez, top chrono 10 secondes. Qui a popularisé le smoking? Chanel, Dior, Saint-Laurent ou Bastien?
6: Chanel. Comme ça.
3: Et non, chérie, c'est Saint-Laurent en 1966. Il a lancé le smoking, qui était évidemment inspiré des smokings masculins. Bon, pas de points.
0: Bon, Guy de Signé, comme on t'appelle sur ICI Mayenne, notre Guy qui est agriculteur, qui était expert comptable, qui aujourd'hui a 150 vaches, qui mesure 2,04 m, qui pèse 130 kilos et qui était une star de basket. Moi, je veux bien te valoriser, Guy. Mais là, il est 12h36, j'ai pas un seul point. J'ai pas un point au compteur, Guy. Guy!
2: Je joue pour le plaisir.
0: Oui, pour le plaisir, mais bon, c'est bien beau de faire du riz de veau, de faire des rognons au Porto. Bon, Guy, allez, pour essayer de marquer du point, on va jouer un petit peu de cor. Et puis de la trompette. Et puis du clairon.
3: Ah oui?
0: Oui, parce que quand il était jeune, Guy, tu jouais de tout ça?
2: Oui.
0: C'est vrai? Tu fais à la fois du cor et du clairon.
2: Cor de chasse, trompette, l'harmonie municipale. À l'époque, on avait beaucoup.
0: Ah, petite coupure.
2: On faisait du foot à mon municipal, voilà, c'est ça, mais
0: oui.
2: C'est agréable.
0: Ouais, tu faisais ça le 14 juillet, tu te levais très tôt à 5h du matin avec l'harmonie de la ville.
2: Exactement.
0: Et il paraît que tu t'es même retrouvé à jouer.
2: Exactement ça, ouais. Je m'en rappelle encore.
0: La sonnerie aux morts.
2: Oui, pour.
0: À quelle occasion?
2: Eh ben, c'est parce que c'était l'inauguration.
0: Sion. Du monument aux morts, je complète les phrases de Guy. C'est devant un ministre.
2: Après, il y a d'autres qui devaient jouer. Et à 12 ans, le chef du musée qui me dit, c'est toi qui vas jouer à 12 ans.
0: Ah ouais.
2: Donc j'avais un peu le trouillomètre quand même.
0: Tu m'étonnes, t'étais tout seul devant 200 personnes. Et c'était, je le disais, devant un ministre, devant des députés, voilà. Il y avait tout le gratin. Hein. Fou ça, cette histoire. Guy, il paraît qu'on a peur de l'eau. Mais de l'eau, quoi.
2: Ah oui, beaucoup, ouais.
0: C'est-à-dire, pas de bateau, pas de piscine, rien de tout ça? Pas de mer?
2: Non, je gère la piscine, ni rien, ouais.
0: Ah ouais, il y a un vrai souci, il y a un vrai dossier là-dessus.
3: Ah oui, tu ne te baignes jamais, en fait.
2: Quand je me recense, c'est moi qui fais la piscine, et puis les enfants, tout ça, tout va à la mer, et moi je reste à côté.
0: Bon, mais tu bois de l'eau quand même, ça, tu crains pas, ça va?
2: Oui,
0: c'est ce qu'il faut. On va jouer avant de te perdre, parce que déjà que t'as pas de points, mais alors là, je ne sais même pas si on va finir les bichons avec toi, Guy. Guy,
2: oui.
0: Bientôt on offrira un smartphone dans le taquet. Ça va venir. Voici ta question, c'est une question à choix multiples.
3: C'est fantastique. Caoutchouc super doux.
0: Le plastique, c'est fantastique. Ouais, t'y pars. Quel pays a été le premier au monde à interdire les sacs plastiques à usage unique dès 2002. Interdire donc les sacs plastiques à usage unique dès 2002. Je propose.
2: Nord de l'Europe, je pense, mais bon.
0: Attends. Le Canada, le Rwanda, le Bangladesh, Damidolande, pays de la hernie.
20: Ah, bien connu ça.
0: Allez, top chrono, le Canada, le Rwanda, le Bangladesh, Damidolande.
2: Hollande, à la fin là, ouais.
0: Damidolande ?
2: Oui.
0: On n'est pas sérieux là. On n'est pas sérieux, Guy. Si t'es fidèle à l'émission, je raconte, on donne toujours des mauvaises propositions. Le Damidolande, c'est un pays, ça, le Damidolande, Guy, mais Guy.
2: Ah, je suis con, je suis bête, ouais.
0: Valérie, tu savais que tu étais un pays ?
3: Je suis un pays, et je suis d'ailleurs la reine de ce pays. Mon premier geste en tant que reine de ce pays, ce sera de doter la France, le Damidolande de...
0: Valérie, hein ? Valérie,
3: ouais.
0: Valérie !
3: Ouais.
2: Voilà.
3: Chers habitants du Damidolande.
0: Bien sûr.
3: Votez pour moi, pour la huitième fois.
0: Elle avait déjà une statue à Montélimar et Angoulême, mais alors là, ça y est.
3: J'en ai une à Guingamp aussi, t'inquiète.
0: Élection présidentielle anticipée 2027, on s'en fout. Elle est déjà élue.
3: Je suis déjà élue.
0: Guy, on semble plaisanter, mais c'est la première c'est la première fois qu'on nous fait un truc pareil. C'était Bangladesh, hein, la bonne réponse, qui devient le premier pays à bannir les sacs plastiques. Voilà, c'était en 2002.
3: Bien, allez, Daphné 2, voilà. Alain Souchon va tout de suite vous régaler avec l'amour à la machine. Vous écoutez ici, vous êtes bien au Damidolande. À tout de suite, mes chéris.
0: On est bien les Guy, hein. Faudrait qu'on marque.

0: L'amour à la machine. Alain Souchon, fier habitant, bien sûr, du Damido Land. Alain Souchon.
1: Ah, Damido Land.
0: Grâce à qui ? Nous savons que maintenant, Valérie Damido a son propre pays.
1: Mais je suis ravie que Guy me voit comme une reine, voilà. Comme une impératrice. J'aime génial. Le Damido Land. Vous serez tous libres et surtout, le premier qui fait du mal à un enfant ou à un animal sera sévèrement puni à coups de fessée. Oh. Alors, jingle, tout ça.
0: Pardon.
1: Il a pas envie, Christophe. Il a envie qu'on.
0: Non, Christophe, il veut.
1: Christophe, je te donne ton passeport. Hein. Tu es déjà Damido Landien. Hein. Tu t'inquiètes. Alors, figurez-vous que notre amie Daphné, elle cumule. Il paraît que t'es tête en l'air, hyperactive, TDAH et maladroite.
0: Ah ouais, non, là, c'est la totale.
1: Il paraît que la première fois que t'es arrivé chez un client, t'es descendu de ton camion, t'as refermé la portière, mais sur ta tête.
2: Ah oui. Ouais.
1: Ah bah c'est sympa.
2: C'est
1: ça. L'arcade. Eh ben voilà. T'as toujours la cicatrice d'ailleurs.
2: Oui. Toujours une petite marque.
1: Tu prends tout le temps les coins de fenêtre, les coins de table, les poteaux.
2: Ouais bah c'est ça. Ouais, tout est pour moi en fait. Comme je veux aller vite, ben en fait je fais pas gaffe et puis bah, souvent. Tous les jours.
1: Mais t'en as pas marre de te faire mal, d'avoir des bleus?
2: Ouais, ça me fatigue, ouais.
1: Ah bah oui, quand même. Mince, c'est pas très marrant, ça. Alors,
2: je suis bien blanche, alors ça ressort bien, les bleus.
1: Eh ben voilà, ok. Alors, il paraît aussi que t'es un petit peu... Bon, comme on sait que t'es maladroite, t'es un peu Pierre Richard. Il paraît que tu es un jour avec un collègue en camion dans la voiture de devant. Tu vois des gens qui jettent un sac en plastique par la fenêtre, tu trouves ça dégueulasse, et tu as bien raison. Et puis, tu t'es arrêté et puis t'as ramassé le sac. C'était quoi?
2: C'était la merde du chien.
1: Et voilà. C'est-à-dire que le gars a jeté la merde de son chien par la fenêtre. Non, mais.
0: Je propose qu'elle devienne votre ministre de l'écologie.
1: Elle sera ministre. Quoi qu'il arrive.
0: Dans votre Damido Land.
1: Daphné aime les animaux, elle sera forcément ministre des animaux.
0: Ouais, oui.
1: Voilà.
0: Et Guy sera ministre de l'agriculture.
1: Guy sera ministre de l'agriculture. Normal, tu t'occuperas particulièrement bien de l'agriculture, je le sens.
0: Bah oui, Guy.
1: Toi, tu seras le ministre de l'argent, hein, rapport que t'es.
0: Des finances. Avec grand plaisir. Avec grand plaisir.
1: Alors, ma chérie, tu as 2 points. Là, je te propose d'en marquer 5. D'un coup.
0: En revanche, le technicien ne sera pas ministre de l'audiovisuel. On attend toujours le jingle. Hein.
1: Mais tu vas laisser. Mais
0: on peut toujours attendre, on me dit dans le casque.
1: Mais tu es odieux avec ce pauvre Christophe. T'inquiète pas, mon chéri, tout va bien. Tiens, mets-moi la petite ambiance musicale avant.
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1: Voilà, c'est une très jolie musique de l'année dernière. Alors, écoute bien ça, Daphné.
0: C'est en playlist, je crois.
1: Comment ça s'appelle le trou d'une aiguille dans lequel on passe le fil? Ça a un nom, ce petit trou dans lequel on met le fil et que quand on n'a pas les lunettes, on galère. Comment ça s'appelle? Top chrono, 10 secondes.
2: Non, je sais plus.
1: Si tu sais, on te l'a appris. Si.
2: Ouais, je sais plus. J'ai fait avec ma grand-mère, mais je
1: ne
2: me rappelle plus.
1: Ça s'appelle le chat,
2: C-H-A-S. Ah, oui.
1: Oh là. Bon, bah, pas de points, mais tu restes en tête avec 2.
0: Guy, notre ministre de l'Agriculture, et ses 150 vaches à Issy-Mayenne, qui donc a décrété que Valérie Damido était présidente du Damido Land, puisque tu t'es totalement vautré, mon Guy. Est-ce que tu te remets de cette boutade?
4: J'ai pas trop entendu.
1: Eh oui, il est en zone blanche, le pauvre.
0: Bon, écoute, Guy.
4: J'ai changé de place, c'est bon là, c'est bon là maintenant.
0: Ne bouge plus.
4: C'est bon, j'entends là, c'est bon.
0: Tout va bien, il n'y a pas de problème. Elle n'a pas marqué, c'est peut-être le moment justement de la prendre de court, tu vois, d'y aller quoi. Pour t'encourager, on va se mettre une musique de champion là.
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0: Bah, il n'a pas ramené la coupe à la maison, Kylian Mbappé. Non, lui, il ne l'a pas ramené. C'est le PSG qui l'a ramené. Oui, parce qu'il n'est plus au PSG, Kylian Mbappé.
1: Oui, bah, je sais, merci.
0: T'as plus le temps de partir. Enfin, bon, je dis ça, je dis rien. Tu aimerais déjeuner avec Didier. Qu'est-ce qu'il y a?
1: Tu veux faire partie du podcast de Bruno Salomon ou quoi?
0: Non, mais voilà, je fais partie de ceux qui pensent que c'est dommage qu'il soit parti du PSG.
1: D'accord,
0: voilà.
1: Ok.
0: Mais il jouera pour l'équipe de France parce que tu aimerais déjeuner avec celui qui, pour la dernière fois, est entraîneur cette année, c'est Didier Deschamps.
4: Exact, oui.
0: Ouais.
4: Je pense que c'est un entraîneur comme Enrique, qui est stable. Voilà, je suis plutôt fan de basket, mais bon, je trouve que Didier Deschamps, c'est quelqu'un que j'apprécie. Ouais.
0: Bien sûr. Qui sera l'entraîneur, selon toi, après?
4: I don't know. Il parle de Zidane, mais bon.
0: Bien sûr.
4: Ouais, on verra. Je préférais Laurent Blanc, ouais.
0: Ah ouais, ben, elle l'a déjà été.
1: Moi, je pense que je suis assez d'accord. Ouais. Daphné a l'air d'accord aussi, c'est Zidane.
0: Bien sûr, merci pour cette analyse footballistique. Ouais. Vous qui maîtrisez tellement.
1: Moi, j'adore Zidane, mais.
0: Vous n'avez pas nommé votre ministre des Sports encore.
1: Mon ministre des Sports, bah tiens, ça sera Zizou. Allez, Zizou.
0: C'est pas mal, ça. Guy, allez, on le tente. Oui. Là, on a la possibilité de prendre 5 points.
4: La remontada.
0: C'est la remontada.
1: Vas-y, la remontada.
0: Ah, mais non, là, c'est la remontada. Quelle série française suit des agents clandestins de la DGSE vivant sous fausse identité à l'étranger? Je la répète, quelle série française suit des agents clandestins de la DGSE vivant sous fausse identité à l'étranger? Top chrono, 10 secondes.
4: I don't know.
0: Série française.
4: Voilà, je ne sais pas du tout.
0: France 2, il me semble.
1: Non, c'est Canal.
0: Oui, c'est pas.
1: C'est Canal, c'est avec Kassovitz.
0: Ah oui,
1: je
0: confonds.
1: Et Artus.
0: Ouais, générique, écoute. C'est le Bureau des Légendes. T'as pas entendu parler du Bureau des Légendes?
4: Non, je regarde que le sport là. Je regarde que le sport là. J'ai pas le temps par rapport au travail.
0: Ouais, je comprends.
1: Tu as bien raison.
0: Ouais, je comprends.
1: Alors, ça fait 2 pour Daphné. Et tout de suite, là, maintenant, nous allons partir avec Taylor Swift. Hop a Light, vous écoutez ici, on vous aime. À tout de suite.

0: Ah, je suis désolé, excusez-moi, j'étais en train de préparer ma plus belle voix. C'était pour la plus belle de cette danse. On peut light avec Taylor Swift sur ici.
1: Voilà, allez.
0: Voilà. C'est pas terrible.
1: C'est la réclame, mes petits chéris. À tout de suite.
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1: Ça doit être rigolo, ce film. J'aime bien.
0: Moi aussi.
1: Le pitch, c'est marrant.
0: Oui, mais je préfère Nadine Mousselet, moi. La romancière.
1: Ah oui, mais c'est pas un film, Nadine Mousselet.
0: Ah, oui,
1: peut-être un jour...
0: Ah, c'est le livre de l'été. Hein.
1: Voilà. Alors, Daphné à deux, Guy, voilà. Daphné, dont on a dit que c'était notre petit Pierre Richard. Deux petites anecdotes qui m'ont fait rire. Bon, elle se prépare pour l'enterrement d'une vie de jeune fille avec ses potes. Elles vont toutes chez une copine, elles se préparent, blablabla. Bla. Elles se cognent 2 heures de voiture pour aller faire la fête. Et là, c'est le drame. Qu'est-ce qui s'est passé?
7: Eh ben, j'avais pas mon sac.
1: Et voilà, tu l'avais laissé chez la copine.
7: Voilà, voilà, c'est ça. Bah, on a voiture d'une copine, c'était pas venue avec nous, c'est qui avait laissé sa voiture.
1: Ah, voilà. Et elle oublie tout, et une fois, elle part voir un match de foot au Stade de France à Paris, elle part de Poitiers, hein. Elle prend le train avec son chéri de l'époque, elle monte dans le train, et là, qu'est-ce qui se passe?
7: J'oublie les billets à la maison.
1: Voilà, voilà. Donc, t'es ressortie du train. Et oui.
7: Voilà.
1: Et voilà. Et oui. Et t'as pris le train d'après.
7: Oui. C'est ça.
1: Ben voilà, bien. Allez, ma petite tête en l'air, là, tu vas te concentrer pour remporter le bingo et pour aller en finale pour tenter de partir au festival Off d'Avignon ou gagner la machine à café. Alors, on va t'encourager avec cette petite chanson que tu adores.
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1: Voilà. Tant que j'ai pu, mais elle n'est jamais, jamais venue. Alors, ma chérie.
0: Zaï.
1: Ma chérie, écoute bien le bingo. À mon top chrono, tu vas avoir 10 secondes pour me donner toutes les sortes de bijoux qui existent. Comment ça s'appelle, les bijoux qu'on porte? Toutes les sortes de bijoux qui existent. Attention, top chrono, 10 secondes.
7: Montre, gourmette, boucle d'oreille, piercing, collier, chaîne, chaîne de cheville, bague, barrette.
1: Stop, ça fait 9.
0: Wow.
1: Il y avait évidemment les diadèmes, les couronnes, les plastrons, mais tu m'en as donné plein. Tu en as 9, bravo.
0: Bon, comment dire, Guy?
9: Ouais, c'est foutu, hein.
1: Mais Guy, tu t'en fous, tu es mon ministre de l'agriculture, ouais, Adam Hollande.
0: Bien sûr, mais il ne faut pas dire ça. On a vu des auditeurs, il faut reconnaître que c'est rare, avoir zéro comme ça, 12h56, mais on en a vu faire une remontada. Tu as compris, là, il faut faire plus de 9. Il faudrait que tu marques, que tu donnes 10 bonnes réponses pour gagner les 10 points que vaille le bingo. Autant te dire qu'on a besoin de ça. Et j'y crois qu'à moitié. Mais bon, on va espérer pour t'encourager. Voici ta chanson. La Ziza, Daniel Balavoine. Guy, merci d'avoir été avec nous. Mais quand même, j'espère te voir avec nous vendredi. Notre agriculteur aux 150 vaches, on embrassera Bouboune et...
1: Bouboune et Bridget.
0: Dont nous sommes parrains et
1: Je veux la photo de Bridget. Hein.
0: Avec grand plaisir. On salue encore une fois les équipes d'ici Mayenne et ici Vaucluse pour ce beau séjour à Avignon. Max, s'il te plaît, je te demande un max de pierres qu'on trouve sur les bijoux. Un maximum de pierres que l'on trouve sur nos bijoux. Top chrono, 10 secondes.
9: Diamant, pierre. Oh là là là là.
0: Aïe aïe aïe. Le rubis, le saphir, l'émeraude, oui, la perle, mais trop tard, le quartz, le turquoise, le lapis-lazuli, ouais. Le topaz, il y en avait plein. Tu l'as compris,
1: attends,
0: malheureusement.
1: Excuse-moi, t'as dit le lapis-lazuli?
0: Le lapis-lazuli.
1: Allez, lapis-lazuli.
0: Oui.
1: C'est une super pierre, c'est vachement beau. Bah écoute, Guy,
0: merci,
1: c'est
0: Guy.
1: Pas. Hey, Guy, tu repars pas les mains vides, puisque je te rappelle que tous les participants gagnent cette semaine un guide de voyage Michelin pour célébrer les 100 ans des guides de voyage Michelin.
0: Bravo, Guy.
1: Donc t'auras un très beau guide où tu pourras, grâce à qui tu pourras voyager et découvrir des choses. Quant à toi, ma petite Daphné, tu as compris que c'est toi qu'on allait retrouver en finale le vendredi ?
10: Ouais.
1: Donc tu pourras éventuellement gagner le week-end exceptionnel au Festival Off d'Avignon. Tu auras un séjour pour 4 personnes, 2 chambres doubles à l'hôtel Le Chardonnay, les petits déj sont compris, 100 euros de carburant pour rejoindre la Cité des Papes, 2 spectacles par jour, 4 spectacles au total. Et bon, bah, ça va être magnifique. Tu pourras même découvrir la ville d'Avignon qui est sublime, classée au patrimoine mondial de l'UNESCO. Et si tu ne gagnes pas ça, tu pourras gagner...
0: La machine à café Nespresso, c'est 32 dosettes et c'est 6 verres en verre avec Joe Malongo, qui, rappelons-le, est un habitant du Dami d'Hollande.
1: Bien sûr. Allez, le Dami d'Hollande est ravi de vous avoir accueilli. Bravo Daphné, bravo Guy de m'avoir... mise à la tête d'un pays imaginaire. Je remercie Christophe à la technique du Dami d'Hollande.
0: Bravo.
1: Céline, qui sera ministre des femmes.
0: Bravo.
1: Gwen Coupez, bravo, qui sera ministre des enfants.
0: Bravo.
1: Voilà. Et je remercie Alex, qui sera ministre des communications.
0: Oh là là, magnifique.
1: Voilà. Bravo. Je vous nomme tous ministres de la vie, du bonheur, ouais, et du kiff. Je vous embrasse tous.
0: J'ai aucun grade, moi.
1: Bah, toi, t'es ministre des finances, du fric.
0: C'est évident.
1: Allez, à demain, mes chéris. Bisous.
0: Oh là là. Elle sera peut-être sa première ministre. Wendy Bouchard, bonjour.
11: La ministre de qui, de quoi?
0: Ministre.
11: Ah bah bien sûr, de la condition animale, mais on sera du coup.
1: Mais oui, tu seras.
11: On sera complètement teinté.
1: Mais oui.
11: De cette cause et de cette dimension. Bon, en attendant, je vous parle quand même de biodiversité, d'environnement, avec un formidable palmarès. J'agis, je plante, des enfants qui végétalisent leurs écoles pour les rendre plus acceptables, plus agréables aussi. On en parle après une actualité bien riche encore aujourd'hui.
0: C'est à suivre. Et merci ben, Wendy.
1: À demain, ma chérie.
0: À tout de suite.
1: Demain.
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0: Et c'est au nom de la France et de Valérie Damido que nous vous annonçons avec bonheur qu'il est...
1: Et les 13h, ici et au Dami d'Hollande, je vous embrasse.
0: Vous êtes maître des horloges, comme on dit. Voici Wendy Bouchard pour ma France.
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11: Bonjour à tous, merci d'être à l'écoute de Ma France avec des chiffres préoccupants sur la santé mentale au travail. Un salarié sur deux se dit en détresse psychologique, niveau record depuis 2020. Les femmes, les jeunes sont les plus touchés. Quant aux adolescents, la ministre de la Santé promet un rendez-vous entre 24 et 48 heures pour les jeunes les plus fragiles psychologiquement qui seraient repérés par l'éducation nationale. Dans le Gers, les recherches se poursuivent intensément 4 jours après la disparition de la petite Liana. L'homme soupçonné de l'avoir enlevé a été placé en détention provisoire. Après les interpellations massives ce week-end en marge de la victoire du PSG, 13 prévenus ont été jugés hier à Paris en comparution immédiate. Vous entendrez l'un d'eux, il s'appelle Théo, 24 ans, père de famille. Il aura retenu la leçon. Au cœur de vos régions, les résultats pour la phase d'admission de Parcoursup tombent ce soir. Reportage à Belfort. Dans la Somme, vous entendrez un maire tapé à la tête par un automobiliste auquel il demandait de ralentir. Et puis le palmarès du prix J'agis, je plante, dont le parrain est Élie Semoun. Une école du Puy-de-Dôme récompensée comme 2 autres établissements scolaires dans le Pas-de-Calais et en Bretagne. L'idée, c'est de réaliser une plantation utile à la biodiversité et d'écrire un discours collectif très inspirant sur l'environnement. Ma France vous accompagne, vous le savez, sur les grands sujets de société et du quotidien. La santé, avec les difficultés d'accès aux soins, fait partie de vos urgences et la santé mentale également. Nicolas Joly, vous êtes avec nous pour nous éclairer sur une étude à la une qui fait un constat inquiétant. Un baromètre réalisé par Empreinte Humaine pour Ipsos et pour BVA souligne que la santé mentale des salariés ne cesse de se dégrader. On parle de dépression, de burn-out, c'est un terme qu'on entend évidemment souvent, de perte de sens au travail. Un salarié sur deux s'estime aujourd'hui, Nicolas, en détresse psychologique.
12: Et on apprend dans cette étude que certains profils souffrent encore plus que la moyenne. 3 publics ont des taux de souffrance psychologique les plus élevés. 55% chez les femmes, 59% chez les employés et 60% pour les jeunes de moins de 30 ans. À l'inverse, les salariés de 60 ans et plus ont un taux de détresse psychologique bien plus faible, 25%. Derrière ces chiffres, il y a surtout des situations et des perceptions qui affectent l'estime de soi, le manque de reconnaissance, l'impression d'être de simples exécutants, le sentiment de manquer de temps pour faire un travail de qualité, ou la dégradation de ses conditions de travail liées à la succession de crises géopolitiques et économiques. Mises bout à bout, ces situations ont des conséquences très concrètes. Un salarié sur 3 souhaite quitter son entreprise, mais ça peut aller plus loin avec un danger réel sur la santé mentale, puisque 11% des salariés interrogés évoquent un risque de burn-out sévère.
11: Et vous parlez des profils les plus fragiles, les jeunes sont particulièrement à risque.
12: Et chez les jeunes qui sont en détresse psychologique, 65% craignent de ne pas tenir au travail jusqu'à la retraite, un chiffre qui résonne avec l'annonce faite par la ministre de la Santé et qui concerne cette fois les adolescents. Sur France Info, ce matin, Stéphanie Rist promet une prise en charge prioritaire pour ces jeunes en souffrance psychique dans les établissements scolaires. L'infirmière ou le médecin scolaire, un professeur ou le directeur d'établissement pourront appeler directement le médecin du SAMU.
10: Chaque jeune qui sera repéré, détecté ayant un trouble éventuel de santé mentale pourra avoir une espèce de coupe-fil pour avoir un rendez-vous dans les 24-48 heures avec un professionnel de santé, psychologue, psychiatre, pédopsychiatre, qui pourra le prendre en charge. Prendre en charge plus tôt, c'est vraiment important.
12: Les adolescents, un public, on le disait, particulièrement à risque aujourd'hui en matière de souffrance psychologique. Les hospitalisations pour tentative de suicide des adolescents de 10 à 14 ans ont plus que doublé depuis la crise sanitaire du Covid-19.
11: Nicolas Joly, merci. Voilà pour cette enquête sur la santé mentale à retrouver sur ici.fr. Un dénouement positif dans le Gard. La petite fille de 3 ans qui avait été récupérée lundi matin dans son foyer d'accueil à Uzès par ses parents qui n'en avaient pas l'autorisation a été retrouvée ce matin en bonne santé au domicile d'un membre de la famille dans un département voisin. En revanche, pas de nouvelles de Liana dont nous suivons depuis 4 jours l'inquiétude et l'émotion immense de la famille et des proches. Proche de cette petite collégienne de 11 ans dont les parents sont sans nouvelles depuis sa sortie du collège vendredi après-midi à Florence dans le Gers. L'enquête avance, cela dit, avec le placement en détention provisoire d'un homme de 41 ans, le père d'une des amies de la jeune fille. Un homme mis en examen pour enlèvement et séquestration de mineurs. Les caméras de vidéosurveillance de la commune l'ont vu faire monter dans sa voiture la petite fille à la sortie de son établissement. Depuis vendredi, Pierre de Cossette, le périmètre de recherche a été étendu au-delà de Florence pour tenter de retrouver Liana. Des renforts ont même été rappelés, Pierre, de toute la France.
13: Oui, les gendarmes continuent de ratisser les bois qui environnent Florence, cette ville de 6000 habitants où Liana a été vue pour la dernière fois vendredi dernier vers 15h. Des drones et un hélicoptère avaient déjà survolé la zone en vain, mais les militaires veulent en avoir le cœur net. L'escadron de gendarmerie mobile de Clermont-Ferrand arpente ces zones boisées au sol, donc sans succès à ce stade, tandis que les motards sillonnent les axes routiers et leurs fossés. Ce matin, pas de plongeurs ou d'équipe cynophile, mais ces spécialistes pourront être déployés, nous dit-on, si l'enquête permet de localiser plus précisément un endroit où Liana pourrait se trouver ou être passée.
11: Alors, malgré la mise en examen du suspect, les enquêteurs n'ont obtenu aucune information à cette heure sur la localisation de la collégienne, Pierre.
13: Non, cet homme dont on sait qu'il est le père d'une amie de Liana n'a rien dit devant le juge d'instruction hier soir. Silence, après avoir seulement concédé en garde à vue que la collégienne était bien montée dans sa voiture vendredi dernier à la sortie du collège, mais en ajoutant qu'il l'avait déposée un peu plus loin devant la piscine de Florence. La justice avait jugé ses déclarations incohérentes et imprécises et dans la lignée de cette garde à vue, le quadragénaire avait été mis en examen hier soir pour enlèvement et séquestration de mineurs, qualification criminelle, puisqu'il s'agit de faits passibles de 30 ans de réclusion. On sait que Liana avait passé une soirée pyjama il y a quelques mois chez le suspect et sa fille. Que s'est-il donc passé vendredi dernier ? La voiture de cet homme est en cours d'analyse par les experts scientifiques de la gendarmerie. L'avocate du quadragénaire ne souhaite pas faire de déclaration à ce stade. La personnalité du suspect interroge en tout cas. Casier judiciaire vierge, certes, mais la région Occitanie précise ce matin qu'alors qu'il était agent de maintenance au sein de lycée du Gers entre 2018 et 2021, un signalement avait été effectué pour un comportement jugé inapproprié envers une lycéenne. Une procédure disciplinaire avait été engagée et il avait été mis fin à son contrat.
11: Les précisions de Pierre de Cossette pour Ma France. Ces dernières informations sur la disparition de Liana dans le Gers. Les députés doivent adopter en première lecture ce mardi le projet de loi d'urgence agricole. Un texte censé apporter des réponses concrètes aux paysans après leur colère cristallisée l'hiver dernier, notamment pour le déblocage des projets de stockage d'eau, l'installation simplifiée des bâtiments d'élevage ou une meilleure protection des terres agricoles. À l'étranger, au Proche-Orient, Israël continue ses opérations dans le sud Liban. L'armée israélienne appelle à l'évacuation de la ville libanaise de Nabatieh, qui a déjà perdu une partie de ses sites historiques dans ce face-à-face avec les membres du Hezbollah. Le ministre de la Culture libanais tente de protéger ces lieux du patrimoine au cœur de l'offensive antiterroriste de l'État hébreu. En France, la justice rend ses premières peines après les 890 interpellations liées au débordement du week-end après la victoire du PSG en Ligue des Champions. Sur les 200 225 gardes à vue pour des majeurs. Le parquet de Paris a fait état de 112 présentations à la justice, dont 34 en comparution immédiate. Et hier, 13 hommes entre 18 et 25 ans ont été jugés devant le tribunal judiciaire de Paris. Tous soupçonnés de violence sur les forces de l'ordre, de violence, de vol ou de tir de mortier d'artifice, avec à la clé des peines entre 4 mois avec sursis jusqu'à 6 mois ferme sous bracelet électronique. Parmi les prévenus, Théo, jeune père de famille de 24 ans, sans casier judiciaire, qui a voulu fêter à sa manière à Paris la victoire de son équipe, eh bien il s'en souviendra. Margot Stib, vous l'avez interrogé à la sortie de l'audience.
14: Il est minuit passé quand Théo sort du tribunal. Les yeux cernés, le maillot du PSG encore sur le dos, il tombe dans les bras de ses proches.
15: J'aurais dû écouter mon père et ma femme. Ils m'ont dit de pas y aller et ils m'ont dit que j'allais finir en garde à vue. Ça a pas loupé. C'était ma première expérience, mais je pense pas recommencer, je vous le dis tout de suite.
14: Surtout que la fête, Théo n'en a pas vu grand chose. Samedi soir, il décide de faire une heure de route en sortant du travail pour célébrer à Paris la victoire de son club avec des amis. Mais à peine sa voiture garée, il tombe nez à nez avec la police.
15: Quand vous voyez 8 policiers cagoulés avec des matraques et un bouclier, ça fait peur, quoi.
14: Théo se met alors à courir, un mortier d'artifice caché sous son t-shirt, 7 fumigènes dans sa sacoche. Dans sa fuite, il renverse aussi une chaise. La justice lui reproche de l'avoir jeté sur un policier blessé à la cheville. Mais Théo l'assure, jamais il n'a voulu être violent.
15: J'étais là honnêtement pour faire la fête. J'étais même pas là pour dégrader, rien. Mais c'est triste à dire, ils ont confondu supporters et casseurs.
14: Au final, Théo écope de 10 mois de prison avec sursis, loin des 6 mois fermes requis par le procureur. Leçon retenue, promet le jeune homme qui fêtera, dit-il, la prochaine victoire du PSG en famille devant sa télé.
11: Margot Stib, merci pour Ici et Loin de la Casse, près du vrai foot. On rejoint maintenant à Clairefontaine le centre d'entraînement des Bleus dans les Yvelines. Notre reporter Julien Froment à quelques jours de l'ouverture de la Coupe du Monde de foot aux États-Unis notamment. Nous sommes à 2 jours du premier match de préparation des Bleus face à la Côte d'Ivoire. Julien, l'équipe de France continue de s'entraîner sous les encouragements d'Emmanuel Macron, le président de la République qui vient d'ailleurs d'arriver, Julien.
16: Effectivement, il est en train de serrer la main de tout l'effectif de l'équipe de France. Là, il est actuellement avec le gardien du Racing Club de Lens, Romain Rissert. Surprise de cette sélection des Bleus pour la Coupe du Monde. Emmanuel Macron qui est arrivé à peu près il y a une vingtaine de minutes du côté de Clairefontaine. Il est d'abord allé saluer l'équipe de France féminine qui elle aussi est présent au centre d'entraînement pour préparer 2 matchs de qualification pour la Coupe du Monde 2027. Et puis le président de la République est arrivé il y a de cela quelques instants sur le perron du château de Clairefontaine, et bien pour saluer cette équipe de France. On lui a offert un beau maillot vert, vous savez, ce maillot aux couleurs de la Statue de la Liberté. Ce sera le maillot extérieur des Bleus pour la Coupe du Monde. Et puis bien sûr il y aura la célèbre photo de classe du président avec tous les joueurs et le staff de l'équipe de France. Et puis ensuite ce sera un déjeuner au château pour lui, sa femme et les joueurs de l'équipe de France.
11: Merci beaucoup Julien Froment, entraînement sous observation avec Fabien Gosset qui vous accompagnait à Clairefontaine pour la technique. Merci Julien. La canicule des derniers jours a boosté, sachez-le, les entrées dans les salles de cinéma. Plus 33% de fréquentation en plus en mai par rapport à l'année dernière, avec près de 15 millions d'entrées enregistrées. Et loin de cette chaleur qui n'aura épargné aucune région de France, les températures se sont largement rafraîchies. La pluie s'invite sur une partie du pays, mais aussi les orages. Prudence, notamment dans 3 départements du sud-est qui sont placés en vigilance orange pour orage dès 14h. Le Var, les Alpes-Maritimes et les Alpes de Haute-Provence, avec des épisodes violents attendus, des fortes pluies et des chutes de grêle.
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11: On commence ce tour des régions avec les dernières heures d'attente pour tous les futurs bacheliers. À 19h ce soir et partout en France, ils sauront s'ils pourront aller en fac d'histoire par exemple, en prépa ou en école de commerce pour le début de la phase d'admission. Admission d'office ou sur liste d'attente, ce sera selon. 2/3 des lycéens doivent recevoir en tout cas ce soir une proposition ferme. C'est le début d'un parcours avant le passage des épreuves du bac, porteur de stress forcément ce parcours. Hervé Blanchard pour Ici, Belfort-Montbéliard.
17: Louise est en terminale au lycée Condorcet de Belfort. Après avoir formulé ses vœux cet hiver sur Parcoursup, ce soir, c'est l'heure de vérité.
18: On a travaillé toute l'année et pour autant, on n'est pas sûr d'être accepté dans les établissements où on voudrait aller. On avait une dizaine de vœux à faire et c'est assez angoissant, voilà, parce que ça dépend pas que de nous pour le coup. Et je peux rien faire d'autre à part attendre les résultats et espérer qu'ils soient favorables. Est-ce qu'il y a encore des chances d'être pris ou pas? Est-ce que la file d'attente va bouger ou pas?
17: Environ 2/3 des candidats reçoivent une proposition d'admission au premier jour. et ce serait l'idéal pour Rose en terminale à Sainte-Marie à Belfort.
19: J'ai pas non plus envie que ça tarde trop, donc je vais choisir mes vœux vite. Ça dépend où je suis acceptée en première. Et si la liste d'attente elle est pas très longue, si la liste d'attente elle est longue, je vais laisser tomber.
17: Et puis bien choisir sa formation universitaire, c'est quand même le début d'une nouvelle vie, estime Gwen, en terminale au Condorcet à Belfort.
20: Forcément, il faut que ce soit un choix réfléchi, parce que dans une vie, c'est une passerelle. Il nous laisse, je crois, un mois pour réfléchir. Forcément, le choix d'une école s'entraîne aussi le choix d'un appartement, d'un lieu de vie et d'une nouvelle vie.
17: Et après Parcoursup pour les lycéens, le début d'un autre parcours pour les parents cette fois, une course contre la montre pour trouver un logement pour leurs enfants avant de partir en vacances cet été.
11: Eh oui, merci Hervé. La phase d'admission principale s'étend jusqu'au 11 juillet. Les dossiers sont mis à jour tous les matins et au fil des désistements, les candidats peuvent chaque jour recevoir de nouvelles propositions d'admission. Cette illustration maintenant des incivilités et des violences dont sont aussi, vous le savez, victimes nos élus. Nous voici dans la Somme avec le maire de Cléry-Solchois qui s'est fait agresser pour avoir demandé à un automobiliste de rouler moins vite dans son village. Cet homme lui a asséné un coup sur la tête. Le maire, Guillaume Dupire, a déposé plainte à la gendarmerie.
21: L'objectif, c'est de faire remonter l'information, que les gens soient au courant qu'aujourd'hui, les élus sont confrontés à ce type de problème et sont surtout en première ligne. Alors aujourd'hui, j'ai porté plainte sous le statut de maire, mais ça peut arriver à n'importe quel administré de ma commune. Et ce que je voulais, c'est que d'une, on soit accompagné. Je tiens à remercier le procureur, le sous-préfet et également Madame Thiebaud de la MF 80 qui ont été très très réactifs là-dessus. Mais surtout, faire prendre aussi conscience. Alors là, c'est un intérêt vraiment personnel, qu'il y a peut-être des choses à mettre en place dans les communes comme les nôtres pour que nous n'ayons pas à faire la police nous-mêmes et qu'il nous faudrait peut-être un petit peu plus de moyens techniques et même voire financiers pour pouvoir faire face à des comportements routiers comme on en voit de plus en plus aujourd'hui.
11: Il est 13h14 dans Ma France et la billetterie pour tenter d'obtenir des places pour les 10 nouveaux concerts à Paris de Céline Dion en mai prochain ouvre demain 10h sur son site internet et aussi sur le site de la Défense Arena. Seuls les fans qui ont déjà tenté leur chance en vain aux préventes il y a un mois sont concernés. 350 000 billets mis en ligne. Les autres candidats malheureux envisagent d'autres idées comme cette habitante d'Indre-et-Loire à Mône qui a décidé de créer son propre événement. Géraldine Martineau, via son association Le Zumba, propose un concert avec un groupe, un tribute à Céline au parc de l'Orangerie. Virginie Vandeville l'a rencontrée pour Ici Touraine.
22: L'objectif est clair.
23: Que ça soit une belle fête.
22: Des semaines que Géraldine est à fond dans les préparatifs, une organisation conséquente à laquelle elle se frotte pour la première fois. Il faut penser sécurité, autorisation pour accueillir 1000 personnes, mais elle a déjà l'essentiel, le groupe.
23: On a cherché sur internet, j'ai cherché, et j'ai trouvé effectivement ce tribute qui est un des meilleurs tributes actuels de Céline Dion. On a eu de la chance qu'il soit surtout disponible pour cette date-là.
24: Je crois qu'ils ne sont pas encore venus sur le secteur. C'est un groupe qui tourne sur la France entière.
22: Éric Siconet, ce musicien compagnon de Géraldine, est un vrai soutien, notamment pour assurer l'aspect technique du concert.
24: Parce que le show, encore une fois, sur un spectacle comme ça, c'est le son, c'est la lumière, c'est le cadre, puis le talent, parce que franchement, si on regarde un peu ce qu'ils sont capables de faire, alors Céline Dion ne pourra pas venir, mais en tous les cas, la chanteuse qui prend sa voix est vraiment extraordinaire.
22: Au programme, les meilleurs titres de Céline Dion.
23: Ça dure à peu près 2 heures avec tous les morceaux principaux.
25: Vous avez demandé un titre spécifique ou pas?
23: Ah, J'irai où tu iras. Voilà.
22: Vous l'entendez, c'est dans les cordes du groupe. Les places sont déjà disponibles en ligne. Comptez 27 euros pour profiter de la soirée et des surprises prévues. Pour financer un tel événement, Géraldine recherche aussi des sponsors.
11: Merci Virginie. Et toutes les infos sur les inscriptions pour cette billetterie de Céline Dion à retrouver sur ici.fr. 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
11: Dans Ma France, on aime vous parler d'initiatives qui créent du lien, qui valorisent le travail réalisé en local, vous le savez, dans vos communes. L'esprit d'entreprise, on en parlait hier avec un prix formidable, Innover à la campagne. Et aujourd'hui, c'est le concours scolaire J'agis, je plante qui nous réunit. Un prix imaginé par la Fondation pour la Nature et pour l'Homme. Un jury présidé par Elie Semoun, parrain de l'initiative, dans la dynamique de son film Du Cobu passe au vert. Bonjour Stéphanie Clément-Grandcourt.
26: Bonjour Wendy.
11: Vous êtes directrice générale de cette fondation. l'invitation et j'ai eu le plaisir d'être conviée dans votre jury cette année. J'ai donc apprécié avec vous la qualité des dossiers. Deuxième édition pour ce prix, J'agis, je plante. Vous nous rappelez d'abord, Stéphanie, de manière générale, quel était le but et la philosophie de ce concours?
2: Alors, le but de ce concours, c'est que les enfants mettent les mains dans la terre et qu'ils se reconnectent à la nature. C'est pour nous un enjeu extrêmement important à la Fondation. Nous sommes une fondation qui travaille sur la base de la science. La science le dit, les enfants sont déconnectés de la nature aujourd'hui trop, ou qu'ils vivent sur le territoire. Ça a des conséquences sur leur santé physique, sur leur santé mentale. Mmh. Donc on a cherché un moyen de les reconnecter de manière ludique. On a créé ce concours, c'est la deuxième édition cette année. Ça cartonne. C'est un concours qui s'adresse aux écoles primaires. Les enseignants sont ultra mobilisés. On a eu cette année 1200 élèves qui ont participé partout en France. 50 établissements avec des projets tous plus beaux les uns que les autres, ça, vous le savez mieux que personne, ça n'a pas été facile.
11: Les départager.
2: Absolument.
11: Parce qu'il y avait beaucoup de qualités. L'idée, c'était qu'ils présentent ce projet justement et qu'ils adossent à ce projet un discours sur l'environnement, sur la biodiversité, à hauteur d'enfant, vraiment, voilà, qui montrent qu'ils sont porteurs aussi de valeurs.
2: Absolument, c'est un projet extrêmement ambitieux et ça demande beaucoup d'engagement, ce concours, parce qu'il faut à la fois créer un projet de plantation, ce qui n'est pas tout à fait simple quand on est une classe, et puis il faut créer un objet, que ce soit un slam, que ce soit une vidéo, que ce soit un poème, autour de la nature et de pourquoi la nature c'est important. Et les trois, j'ai envie de dire les quatre gagnants de cette année, ont parfaitement rempli l'exercice.
11: Alors, roulement de tambour, vous les annoncez sur ici en direct, dans cette optique d'agir concrètement pour la nature avec une classe. Je rappelle que ce concours invitait les enfants du CP au CM2 à participer en plantant, en écrivant, vous le disiez Stéphanie, ce discours qui donne envie de protéger la nature. Palmarès qu'on vous dévoile donc en direct, qui donnera peut-être envie aux futurs candidats. Et le gagnant de l'année, Stéphanie, nous entraîne dans le Puy-de-Dôme.
2: Absolument, au centre de loisirs de Nonant, dans le Puy-de-Dôme, avec un projet très ambitieux. Dans ce centre de loisirs, ils sont partis d'un constat tout simple. Ils ont un centre de loisirs qui est très exposé à la chaleur, avec une cour de centre qui était très dévégétalisée, je vais y arriver. Et ils se sont dit, on va changer ça. Et ils sont partis vraiment avec beaucoup d'ambition, beaucoup d'engagement. Ils ont à la fois planté des plantes grimpantes pour protéger le préau et la vitre qui donne sur le préau, qui est très exposé à la chaleur. Ils ont planté des arbres pour créer des îlots de fraîcheur, et puis ils ont été chercher des palettes, ils ont fait de la récup pour un peu décorer, ils ont mis des palettes au mur, ils ont planté dans ces palettes, donc c'est un projet très très complet, et ils se sont beaucoup beaucoup investis aussi dans une vidéo où ils ont vraiment joué le jeu pour nous expliquer un petit peu comment tout ça se passe.
11: On les entend dans ce petit extrait, les enfants de Nonant. Au centre de

0: Nonant, près de Clermont-Ferrand, c'est génial parce que vraiment ils y ont mis du cœur en dehors ce projet vraiment d'ampleur, avec aussi des abris pour la faune, les hérissons, des cabanes à insectes. Ils ont vraiment tout fait, puis ils ont joué le jeu avec ceux qui les ont entourés pour ce concours J'agis, je plante. Et nous sommes heureux de vous donner la parole sur l'antenne d'ici, Virginie Gombert, bonjour.
1: Bonjour.
0: Vous qui êtes animatrice dans ce centre de loisirs, heureuse aujourd'hui.
1: Alors, directrice du centre de loisirs.
0: Directrice.
1: Scolaire Nonant. Oui. Ouais. Et ben, heureuse et fière que ces enfants aient porté ce projet et qu'on ait pu arriver à ça, quoi.
0: Oui, avec ce besoin concret, on entendait ces enfants dans ce projet Oasis faire baisser la température dans les salles d'activité. Bon, ça n'a peut-être pas encore montré tout à fait son ampleur pour ces derniers jours de canicule, mais ça commence quand même, vous l'avez constaté.
1: Oui. En fait, on a déjà les glycines qui ont poussé et qui arrivent presque à la hauteur maximale. Donc on est très heureux déjà parce qu'on pensait que ça n'allait pas pousser aussi vite. Donc on espère qu'au mois de juillet, eh ben, on sera dans de meilleures conditions.
0: Oui, Stéphanie parlait du collectif mobilisé. Ça a vraiment été un travail de groupe. Tout le monde a mis la main à la terre.
1: Oui. Ben, en fait, on a commencé en novembre, enfin pour les vacances de Toussaint, parce que nous, on fonctionne pendant les vacances. Mm-hmm. Donc, on a fonctionné pendant les vacances de Toussaint où on a commencé à creuser, à mettre en terre, à planter. Et puis après, en février, on a fini certaines plantations. On a remis, ben, parce qu'avec l'hiver, certaines plantes n'étaient pas restées. Et puis, on a créé le clip avec Karine Shannan, du coup, pour compléter notre projet.
0: Oui, vous avez participé à ce concours et vous avez retenu, alors on le disait avec Stéphanie, des difficultés vraiment à départager, mais le vôtre, bah Stéphanie, c'est vrai qu'il cochait toutes les cases, d'abord dans son amplitude, dans l'engagement mis par tout ce collectif, et un centre de loisirs qui a profité de ces vacances-là pour changer vraiment la dimension de son école.
2: Oui, ça coche toutes les cases, vous avez raison de le dire. On dit souvent, il faut tout un village pour élever un enfant. Là, on sent bien qu'il y a toute une équipe mobilisée, c'est très important. Et puis, ça montre à la fois qu'on végétalise parce qu'on fait revenir les abeilles, parce que c'est beau, parce que c'est de la joie, mais que ça permet aussi de lutter contre les îlots de chaleur. Donc ça montre aux enfants toute l'ampleur et tout l'intérêt de vraiment faire ces actions. Et puis vous l'avez dit, on l'entend un peu quand on entend le clip, les enfants se sont investis sur toutes les dimensions, y compris la dimension artistique.
0: Bon, il y avait aussi la dimension du COBU qui les a

0: Bon, sur ici, évidemment, votre radio de proximité. On est heureux pour vous, Virginie Gombert, pour ce centre de loisirs Nonant près de Clermont-Ferrand. Et le prochain du COBU, oui, qui va arriver dans nos salles.
1: Eh ben, oui.
0: Et monsieur Élise Moon, le parrain de cette initiative. Merci beaucoup. On n'oublie pas, voilà, pour la première
1: Merci
0: place,
1: ça
0: c'est très
1: vous.
0: Beau. Merci Virginie. Le trophée d'argent pour une école du Pas-de-Calais, Stéphanie.
2: Absolument, l'école du Vergigneau à Hédin-l'Abbé, dans le Pas-de-Calais. Alors là aussi, beaucoup d'ambition, beaucoup d'énergie d'une maman à l'origine de ce projet.
0: Passionnée
2: de botanique, d'écologie, qui a voulu expliquer aux enfants pourquoi les abeilles, c'est important.
0: Ouais. Donc,
2: elle a utilisé un recoin inutilisé de la cour d'école des enfants pour faire une station d'observation des insectes et leur faire comprendre le rôle crucial de ces pollinisateurs. Là aussi, énormément d'ambition dans ce projet, très centré sur du COBU, hein, ils se sont déguisés, le directeur d'école a même joué le professeur Latouche, mais aussi beaucoup de soins au projet en lui-même. On a parlé maths, parce qu'il fallait, il fallait aller chercher des bulbes, il fallait acheter des bulbes, donc les CP ont fabriqué les sachets, les cours moyens ont calculé les bénéfices. On a parlé science, parce qu'il fallait choisir des plantes qui soient spécifiques pour faire revenir les abeilles, les pollinisateurs plus généralement. Et puis un clip, là aussi beaucoup d'ambition dans la production de ce clip,
0: oui.
2: 100% du COBU. Beaucoup de joie dans ce projet.
0: Ouais, c'est ce que j'allais vous dire. Il y a de la joie, il y a un côté ludique, extrêmement pédagogique aussi, et ça diffuse et ça infuse dans tout ce projet J'agis, je plante. Lauréat de la troisième place pour ce trophée de bronze, coup de cœur de votre partenaire, La Poste. C'est une école en Bretagne, pour terminer, Stéphanie.
2: Absolument, l'école Saint-Jeanne d'Arc de Saint-Dominique, en Bretagne, où là, on parle transmission, et j'ai envie de vous dire presque transmission inversée,
0: oui.
2: Puisque les élèves de cette école sont allés travailler avec l'EHPAD qui est juste à côté, pour faire un projet de plantation de haies gourmandes, avec l'idée qu'on plante ensemble, qu'on récoltera ensemble, et qu'ensuite on fera des confitures ensemble, avec les pensionnaires de cette EHPAD.
0: Appelés retraités, c'était très mignon par les enfants.
2: Absolument.
0: Maisons de retraite, dans leur esprit, ce sont des retraités, c'est
2: des
0: vrai,
2: retraités.
0: Voilà.
2: Ouais, ouais.
0: Des très gourmands qui eux aussi ont participé au projet.
2: Exactement, et là aussi beaucoup de choses intéressantes. Je parlais de transmission inversée, c'est vrai que là ce sont les enfants qui ont expliqué pourquoi c'est intéressant de planter. On a vu aussi des enfants, les enseignants nous le disaient, la confiance qui se restaure parce qu'on se découvre chef d'équipe pour dire ce qu'il faut faire, quand faut le faire, aux plus âgés, aux plus anciens, et puis des liens essentiels qui se sont créés et qui, on en est sûr, vont perdurer. Donc beaucoup de joie et beaucoup de liens sociaux dans ce
0: et
2: projet.
0: Et puis un prix spécial remis pour la première fois pour cette deuxième édition du prix J'agis, je plante. Écoutez le message du président du jury.
3: Bonjour les enfants, c'est Élise Moon. Je suis avec mon équipe, je suis là pour le projet J'agis, je plante, pour lequel vous avez participé, et on voulait vous remettre un prix spécial. Et c'est l'école Dame Gien. Vous avez planté un bosquet, et puis vous êtes acclimaté à la nature, vous avez approché, vous avez touché la terre, et on a trouvé que votre projet était très touchant et très enrichissant, pour vous en tout cas, et pour nous aussi. Bravo les enfants.
1: Bravo.
0: Très touchant parce que ces enfants sont en situation de handicap, Stéphanie.
2: Absolument, c'est une classe de 7 enfants qui ont entre 6 et 11 ans, situation de handicap, et qui se sont fortement mobilisés sur ce projet, qui nous a évidemment beaucoup émus. Ils ont fait plein de choses, la création d'affiches, ils ont été distribués des tracts, ils ont visité des pépiniéristes, ils se sont fait aider des plus grands pour créer le chantier plantation.
0: Oui.
2: Et ça montre que la nature, c'est aussi un formidable tremplin pour restaurer la confiance, pour l'autonomie, et pour ces enfants, c'est d'autant plus important.
0: Bah, très très belle édition, J'agis, je plante. Vous remettez ça l'an prochain. Dans cet intérêt partagé avec les candidatures qui peuvent être pensées dès maintenant, vraiment.
2: Absolument.
0: Une adresse à tous les instituteurs et chefs d'établissement qui sont à l'écoute pour ce jury porté par la Fondation pour la Nature et pour l'Homme. Merci Stéphanie Clément-Grandcourt de nous en avoir donné le palmarès.
2: Merci
0: et
2: Wendy.
0: À très bientôt.
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0: On se quitte avec votre rendez-vous anti-arnaque au Drazo avant le coup d'envoi de la Coupe du Monde le 11 juin, Mexique, Afrique du Sud. Eh bien, les escrocs passent déjà, eux, à l'offensive.
5: Effectivement, si vous voyez passer là dans les prochains jours une offre imbattable pour aller voir un match de nos bleus aux États-Unis, ou si vous voyez des sites avec des goodies, mascotte du mondial, maillot, t-shirt, etc., soyez, mais alors, ultra prudent. Deux entreprises spécialisées en cybersécurité, Checkpoint et Kaspersky, alertent sur une explosion des sites malveillants. Tenez, je suis allée sur l'un de ces sites. Je vous avoue que même moi, qui vous parle d'arnaque à longueur de temps, j'ai bien du mal à voir au premier abord qu'il y a tromperie. Son nom, c'est fifaofficialstore.shop. On est d'accord, d'emblée, vous vous dites, c'est la boutique officielle de la FIFA, la Fédération Internationale de Foot. Qu'est-ce que je vois dessus? Des ballons du Mondial, des maillots de la France, du Brésil, etc. Et tiens, de bien jolies ristournes, moins 80%, casquettes, écharpes à 6 euros et cerise sur le gâteau.

0: Livraison gratuite.
1: Oui, bah donc c'est là que ça devient suspect, Aude, hein, c'est trop beau pour être vrai.
0: Voilà, soyez suspicieux toujours et interrogez-vous, c'est quoi l'intérêt d'une vraie boutique du Mondial de faire des ristournes à quelques jours de l'événement? C'est comme si vous étiez tombé sur des fleurs en promo le week-end dernier pour la fête des mères, ça n'a pas de sens. Petite recherche, la vraie boutique de la FIFA, c'est store.fifa.com. Et là, d'un coup, les prix ne sont plus les mêmes. Hein. 35€ les casquettes et pas 6€. Attention aussi dans vos boîtes mail, si vous recevez, sans avoir rien demandé, une super offre pour aller à New York et voir le match des Bleus contre le Sénégal le 16 juin. Désolé, mais ça sent très fort le piège.
1: Merci Aude Razzo de votre vigilance. À retrouver là encore sur notre site internet et sur l'application ici. Je vous laisse avec, chers amis, l'info locale, la proximité, la bonne humeur en musique. Et je vous retrouve demain à partir de 13h dans Ma France. Vous pouvez réécouter, partager cette émission sur les réseaux sociaux également. À demain.
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4: Intermarché Aubusson, ça recrute 5 apprentis pour la rentrée 2026. Un poste en fruits et légumes, 2 en charcuterie, traiteur, fromagerie et 2 en rayon, libre service. Tous les niveaux sont acceptés. Il est même possible de faire un stage de découverte avant de se lancer. Les prises de poste sont prévues entre juillet et août. Vous pouvez déposer vos CV directement au magasin. À l'occasion de la semaine de la santé sexuelle, le centre gratuit d'information, de dépistage et de diagnostic est là pour répondre à vos questions, vous conseiller et vous accompagner en toute confidentialité. Dépistage des infections sexuellement transmissibles, prévention, vaccination ou simplement besoin d'échanger sans jugement, les équipes sont à votre écoute. À Guéret, ils vous accueillent du lundi au vendredi avec ou sans rendez-vous. Et puis à Bourganeuf, des permanences sont organisées dont le 17 juin de midi à 16h. Le dépistage est gratuit, anonyme et confidentiel.
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Bonjour la Creuse, Kevin Gazo avec vous jusqu'à 16h. Tiens, faites l'essai aujourd'hui, regardez combien de fois vous allez dire « on est déjà en juin ». J'ai l'impression que depuis ce matin, je l'entends partout. Les vacances sont encore loin, mais elles commencent quand même à s'inviter dans les conversations, dans l'après-midi. Michel Polnareff, Garou ou encore Joe Dassin, mais on attaque avec Bernard Lavillier. Et une nouveauté, Auréa avec Soirée Mondaine sur votre radio ici Creuse.

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1: Bonjour à tous. Une nouvelle offre d'emploi aujourd'hui, c'est avec Manon de l'agence France Travail. Manon, bonjour.
2: Bonjour Ingrid, bonjour tout le monde.
1: Pour l'association Les Amis de la Pierre de Magot à Francèche, vous recherchez deux saisonniers, accueil touristique et service bar-restauration. Ce sont donc des contrats saisonniers pour l'été. Alors, quelles sont les missions?
2: Alors, comme vous l'avez dit, effectivement, donc ça va être de l'accueil touristique, du service bar et restauration. On va avoir donc des missions d'accueil et d'encaissement pour tout ce qui va être partie bar, restauration, mais également la boutique, le service en salle et exceptionnellement, il peut aussi y avoir de l'assemblage culinaire.
1: Alors, le profil idéal?
2: Eh bien, écoutez, si voilà, vous êtes dynamique, vous avez le sens de l'accueil et du service, que vous avez une bonne aisance relationnelle, une expérience en restauration, c'est toujours un plus. Eh bien, écoutez, le poste vous attend.
1: Alors, côté contrat de travail, c'est donc un contrat saisonnier de 4 mois qui va donc du 15 juin au 31 octobre 2026. Au niveau du temps de travail et des horaires, ça se passe comment?
2: Alors, on est sur un contrat de 30 heures par semaine. De manière générale, vous travaillez de 11h à 19h, mais il peut y avoir des possibilités de travail en soirée où là, vous serez plus sur du 19h-22h30.
1: Et côté rémunération?
2: Du coup, la rémunération, ce sera selon la convention collective nationale Éclat.
1: Vous recherchez donc deux saisonniers accueil touristique et service bar-restauration pour un contrat de 4 mois, donc du 15 juin au 31 octobre, au village sculpté de Magot à Francèche. Expérience en restauration appréciée, mais non obligatoire. Alors, pour postuler, prévoyez un CV et un court message de motivation. Et puis Manon, on signale que France Travail organise en partenariat avec le CDIFF le petit-déj sans préjugés ce jeudi, le 4 juin, de 9h30 à midi à Aubusson. Rapidement, de quoi s'agit-il?
2: Tout à fait. On organise du coup un petit déjeuner sans préjugés. Ça va être un événement dédié aux femmes, au programme, une exposition photo, des témoignages, des échanges avec des employeurs inclusifs et tout ça autour d'un petit déjeuner convivial.
1: Évidemment, vous retrouvez toutes ces infos concernant l'offre d'emploi et le petit déj sans préjugés du jeudi 4 juin sur le site ici.fr, page Creuse Emploi. Merci Manon, à bientôt.
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0: Vous la connaissez, je sais que parmi nous, là, en Creuse, certains ont même été déjà la voir en concert. Alors dites-nous quand est-ce que vous avez été la voir sur notre WhatsApp 05 55 52 37 38 et je parle bien sûr de Mylène Farmer qui arrive dans un instant, ne bougez pas.
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2: La petite fille de 3 ans disparue à Uzès dans le Gard va bien retrouver saine et sauve. Sa mère et un complice sont en garde à vue. Son père est toujours recherché. Ses parents l'avaient récupérée de force hier matin dans la famille d'accueil où elle était placée. À Florence, dans le Gers, Liana, 11 ans, elle reste introuvable. Un homme de 41 ans est mis en examen pour enlèvement et séquestration. La collégienne a été vue pour la dernière fois vendredi vers 15h en train de monter dans sa voiture devant son collège. Il connaissait bien Liana car sa fille est une amie de la disparue. Pour détecter les problèmes de santé mentale, Stéphanie Rist promet à chaque jeune qui sera repéré par l'éducation nationale un coup de fil pour avoir rendez-vous dans les 24-48 heures avec un professionnel, un médecin scolaire, une infirmière scolaire ou un psychologue scolaire. 3 départements du Sud-Est, le Var, les Alpes-Maritimes et les Alpes de Haute-Provence sont placés en vigilance orange aux orages. Des orages localement violents avec notamment des chutes de grêle, des rafales de 80-100 km/h selon Météo France. Les lycéens vont recevoir leur première réponse ce soir à 19h via Parcoursup. Plus d'1 million de candidats sont en attente, un record depuis le lancement de la plateforme d'inscription post-bac, c'était en 2018. Et puis le biopic sur Michael Jackson, Le Diable s'habille en Prada 2, est juste une illusion. La fréquentation des salles de ciné au mois de mai en France a bondi. Près de 15 millions d'entrées enregistrées, soit une hausse de 33% par rapport à mai 2025, grâce notamment à ces 3 films plébiscités par les Français.
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1: Ça y est, la fraîcheur s'est réinstallée hein, en Creuse en attendant l'été. Bon, on va avoir quand même de belles éclaircies en fin de journée. Ce sera d'ailleurs similaire demain avec de la grisaille pour commencer, puis des éclaircies pour terminer et des maximales jusqu'à 22 degrés pour demain. Pour le moment, il fait 13 à Gensoux-Pigerolles, 15 à la Courtinécro, 18 à Guéret, au Buisson ou encore aux Anses, 19 à la Souterraine et Vaulx-les-Bains et Boussac, 20 c'est la maximale pour le Grand Bourg. Bel après-midi avec votre radio Ici Creuse.
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0: Vous avez choisi Ici Creuse pour vous accompagner cet après-midi. Vous savez quoi? Vous avez fait le bon choix parce que je vous accompagne en musique tout au long de l'après-midi et on attaque même un quart d'heure de chansons françaises avec William Scheller, Benabar ou encore Johnny Hallyday.
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1: Vous avez un projet de créer ou reprendre une entreprise? Plusieurs réunions d'information sont organisées en Creuse. Des rendez-vous à Guéret, au Buisson et à la Souterraine pour échanger avec des professionnels et obtenir des conseils sur toutes les étapes de la création d'entreprise. Financement, accompagnement, démarches administratives ou encore développement du projet. Prochain rendez-vous le vendredi 5 juin de 14h à 17h à la Maison de l'économie à Guéret. Et puis enfin, le Facility Bus poursuit sa tournée dans tout le département au mois de juin. Ce bus itinérant vient à votre rencontre pour parler santé mentale, handicap, jeunesse, santé, aidant ou encore accompagnement des personnes âgées. Il fera étape dans de nombreuses communes creusoises comme à Azérable de 13h à 19h, place de la mairie ce mercredi 3 juin. Un service de proximité gratuit et ouvert à tous pour trouver écoute, information et conseils près de chez vous. C'est donc le 3 juin à Azérable.
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0: Scorpion ou encore Marine qui arrive avant vos infos de 15h sur votre radio ici Creuse. Mais avant ça, je suis sûr qu'il y a encore des gens qui connaissent les paroles de Thierry Pastor par cœur. Et bien justement, on va vérifier ça ensemble.
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3: L'incendie de Crans-Montana en Suisse et une nouvelle audition aujourd'hui pour les époux Moretti, propriétaires du bar Le Constellation, où 41 personnes sont mortes dans l'incendie du 1er janvier au cœur de cette confrontation. Une question qui a verrouillé certaines issues de secours de l'établissement ce soir-là. Pour l'instant, le couple dit ne jamais avoir donné de telles consignes. Les recherches continuent pour tenter de retrouver Liana Florence dans le Gers. Portée disparue depuis vendredi, la collégienne a été vue pour la dernière fois montant dans la voiture d'un homme de 41 ans, c'est le principal suspect. Il est mis en examen pour enlèvement et séquestration. Il connaissait bien Liana car sa fille est une amie de la disparue. L'Assemblée nationale se prononce sur le projet de loi d'urgence agricole aujourd'hui. Réponse du gouvernement à la colère de la profession l'hiver dernier. Au cœur de ce texte, de nombreux sujets, l'eau, le loup, les pesticides ou encore la souveraineté alimentaire, ce qu'il contient en détail est sur ici.fr. Attention aux orages cet après-midi sur une large partie de la France. Trois départements sont en vigilance orange. Le Var, les Alpes-Maritimes, les Alpes de Haute-Provence. Ces orages vont frapper une vaste zone allant de la Provence jusqu'au Jura, accompagné de vents jusqu'à 100 km/h. Brusque changement de temps, alors que la France a connu son printemps le plus chaud jamais enregistré, indique aujourd'hui Météo France. C'est le début des quarts de finale à Roland-Garros. Chez les femmes, après un duel 100% ukrainien, Marta Kocsuk se qualifie pour les demi. Chez les hommes, Alexander Zverev affronte en ce moment l'Espagnol Rafael Roda.
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2: Ça y est, la fraîcheur s'est réinstallée hein, en Creuse en attendant l'été. Bon, on va avoir quand même de belles éclaircies en fin de journée. Ce sera d'ailleurs similaire demain avec de la grisaille pour commencer, puis des éclaircies pour terminer et des maximales jusqu'à 22 degrés pour demain. Pour le moment, il fait 13 à Gensioux-Pigerolles, 15 à la Courtinécro, 18 à Guéret, au Buisson ou encore aux Anses, 19 à la Souterraine et Vaux-les-Bains et Boussac, 20 c'est la maximale pour le Grand Bourg. 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

0: Là, on va traverser presque 50 ans de chansons françaises en quelques minutes. Joe Dassin dans Les yeux d'Émilie, le duo Jack et Carla est juste avant Daniel Balavoine pour ouvrir le bal de ce quart d'heure chansons françaises. Bel après-midi avec Ici Creuse.
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2: C'est vraiment quelqu'un que j'apprécie énormément, qui m'a appris quand même pas mal de choses sur le rugby. Faut pas oublier sa carrière, hein, il a quand même un sacré palmarès. Puis voilà, hein, Max, je suis content pour lui et puis je lui souhaite que du meilleur pour la suite et pareil pour les autres.
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4: Anne-Lise Bertrand, je suis artisane lunetière. Alors la lunetterie, c'est la fabrication de montures de lunettes.
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1: Intermarché Aubusson, ça recrute 5 apprentis pour la rentrée 2026. Un poste en fruits et légumes, 2 en charcuterie, traiteur, fromagerie et 2 en rayon, libre service. Tous les niveaux sont acceptés. Il est même possible de faire un stage de découverte avant de se lancer. Les prises de poste sont prévues entre juillet et août. Vous pouvez déposer vos CV directement au magasin. À l'occasion de la semaine de la santé sexuelle, le centre gratuit d'information, de dépistage et de diagnostic est là pour répondre à vos questions, vous conseiller et vous accompagner en toute confidentialité. Dépistage des infections sexuellement transmissibles, prévention, vaccination ou simplement besoin d'échanger sans jugement, les équipes sont à votre écoute. À Guéret, ils vous accueillent du lundi au vendredi avec ou sans rendez-vous. Et puis à Bourganeuf, des permanences sont organisées dont le 17 juin de midi à 16h, le dépistage est gratuit, anonyme et confidentiel.
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0: Et oui, ça y est, on y est. Il va être temps pour moi de vous laisser entre les mains de Nora Bedroni qui sera là pour vous accompagner jusqu'à 19h. Mais je vous quitte pas comme ça. Non, YouTube, Zazie ou encore Julien Clerc qui arrive. Je vous souhaite une excellente fin de journée. Prenez soin de vous et je vous dis à demain.
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2: 170 à 180 gendarmes et plusieurs dizaines de citoyens mobilisés dans le Gers aujourd'hui pour rechercher Liana. Des objets ont été trouvés, des analyses sont en cours, indique le commandant de gendarmerie qui dirige ces recherches. Liana, c'est cette collégienne de 11 ans portée disparue à Fleurance depuis vendredi. Un homme de 41 ans est mis en examen pour enlèvement et séquestration. La collégienne a été vue pour la dernière fois vers 15h en train de monter dans sa voiture devant son collège. Il connaissait bien Liana car sa fille est une amie de la disparue. Pour détecter les problèmes de santé mentale, Stéphanie Rist promet à chaque jeune qui sera repéré par l'éducation nationale un coupe-fil pour avoir rendez-vous dans les 24-48 heures avec un professionnel, un médecin scolaire, infirmière scolaire ou psychologue scolaire, précise la ministre de la Santé. Trois départements du Sud-Est, le Var, les Alpes-Maritimes et les Alpes-de-Haute-Provence, sont placés en vigilance orange aux orages. Des orages localement violents, avec notamment des chutes de grêle et des rafales de 80 à 100 km/h, précise Météo France. Les lycéens vont recevoir leur première réponse ce soir à 19h via Parcoursup. Plus d'un million de candidats sont en attente, un record depuis le lancement de la plateforme d'inscription post-bac, c'était en 2018. Le biopic sur Michael Jackson, Le Diable s'habille en Prada 2, est juste une illusion. La fréquentation des salles de ciné au mois de mai en France a bondi. Près de 15 millions d'entrées enregistrées grâce notamment à ces trois films plébiscités par les Français.
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4: Merci Marine. Prochain point actu, ce sera tout à l'heure à 17h dans Ici Creuse. Soyez les bienvenus. Côté météo, il y a plutôt un vent d'ouest soufflant assez fort, hein, vous l'avez peut-être remarqué sur le nord de la Creuse, avec des rafales jusqu'à 65 km/h, ça devrait s'atténuer. 18 à 21 degrés en ce qui concerne les températures. Et puis de ce soir, les éclaircies vont dominer les passages nuageux, mais en seconde partie de nuit, quelques averses sont possibles. 10 à 11 degrés. Puis demain, globalement, c'est nuageux. De temps en temps, quelques éclaircies et des températures toujours aussi douces, 18 à 21 degrés.
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4: Et on vous embarque avec nous, on voyage dans le temps avec Alain Chamfort, Le Temps qui court.

0: Il a fait, il s'est fait connaître par les réseaux sociaux, star d'ailleurs des réseaux sociaux. Il a commencé par poster des vidéos humoristiques avant de se lancer dans la musique. C'est Alex Warren, Fever Dream.
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0: Avec Antoine à la réalisation et Sofiane qui vous accueille à la radio quand vous composez le 05 55 52 37 38 ou alors quand vous vous déplacez tout simplement. Soyez les bienvenus et on se balade tous les jours à 16h10 cette semaine. On se penche sur le pâturage et le fourrage et c'est beaucoup plus technique qu'on ne le pense. Pour comprendre, Ingrid Herbst est sur une prairie du GAEC du Val du Pérou. C'est à Le Grand-Bourg en compagnie de Jean-Philippe Buffet, agriculteur.
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2: Donc là, nous sommes arrivés dans une parcelle où on voit qu'il y a différentes variétés de plantes. Il y a des légumineuses, c'est généralement du trèfle, et toute une sorte de graminées qui permettent d'avoir une diversité dans la parcelle.
3: Comment on décide qu'un champ est fait pour la pâture ?
2: Déjà, la topographie du terrain, généralement. On garde les meilleures parcelles qui sont les plus faciles à travailler d'un point de vue matériel. On met les animaux dans les parcelles qui sont les plus compliquées à faire de la récolte, en fait, c'est ça. Et on garde les meilleures parcelles où l'herbe pousse le plus vite pour faire cette récolte de fauche.
3: Au bout de combien de temps on fait la fauche ?
2: On s'appuie sur des renseignements fournis par la Chambre d'agriculture. C'est des sommes de température avec des bases qui sont tous les ans calculées et donc c'est elles qui déclenchent la récolte de certains fourrages. Il y a une somme de température pour récolter tel fourrage et une autre somme de température pour récolter tel autre fourrage.
3: C'est pas vous qui décidez quand est-ce que vous fauchez vos champs ?
2: On peut le décider aussi, mais cet appui de calcul fait par la Chambre nous aide bien parce que ça nous permet de rentrer dans les catégories de taux de matière sèche nécessaires pour conserver notre plante et avoir la meilleure valeur énergétique.
4: Alexis Desarméniens, conseiller herbe et fourrage.
3: Au bout de combien de temps on peut faire la récolte, là, par exemple, de ce champ ?
4: Là aussi, il y a plusieurs réponses possibles et plusieurs périodes possibles, mais en général, au printemps, c'est là qu'on va faire les principales fauches des prairies. La première qui va arriver, c'est les premières fauches en fauche précoce, on appelle ça. Et ce qui va déterminer la fauche précoce, ça va être le stade à laquelle notre prairie est arrivée. Et donc là, après, comme on le disait, nous, on calcule avec des sommes de température, parce que les sommes de température et la météo, c'est ce qui fait pousser l'herbe. Donc, en connaissant la météo, on arrive à dire assez précisément à quel stade est notre prairie. Et donc, du coup, après, le stade va nous faire la valeur qu'on va connaître et la quantité aussi qu'on va connaître un peu prédéfinir avant, un petit peu avant la fauche.
3: On parle d'optimisation, mais ça consiste en quoi ?
4: L'optimisation, ça consiste un petit peu à savoir, j'ai tant de surface d'herbe, combien est-ce que je peux faire pâturer au maximum de vaches pour que toutes les vaches aient suffisamment d'herbe pour manger sans que ça détruise totalement notre prairie par le piétinement ou par la surconsommation de pâturage. Donc c'est tout un calcul qui se fait en tout début d'année et après généralement bon, c'est calé d'une année sur l'autre, mais voilà, c'est tout un calcul qui se fait qui est assez technique et que les agris doivent faire pour le faire au mieux quoi.
0: Et pour récolter ce fourrage, il faut du matériel et du gros matériel. C'est ce que nous verrons demain dans cette chronique qui s'appelle Sur la route, que vous pouvez réécouter tout simplement sur ici.fr ou alors via l'appli ici.

0: Un morceau qui a été utilisé dans de nombreux films, Wicked Game. C'était Chris Isaak dans Ici Creuse et tout juste avant. On était allé faire un petit tour dans les tropiques avec Muriel Dac. Ils y arrivent, et pardon, ils arrivent dans quelques minutes. Céline Dion, Pascal Obispo, Francis Cabrel et Véronique Sanson.
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0: Elle a écrit cette chanson après un voyage en Californie parce qu'elle a été inspirée par la liberté des grands espaces. C'était Véronique Sanson, Besoin de personne. Et tout juste avant, il y a eu deux géants de la chanson française, Pascal Obispo et Francis Cabrel, et puis Céline Dion encore avant avec Le Ballet. À 16h, bientôt 33 minutes, on accueille Kevin Gazo.
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2: Vous avez un projet de créer ou reprendre une entreprise? Plusieurs réunions d'information sont organisées en Creuse. Des rendez-vous à Guéret, au Buisson et à la Souterraine pour échanger avec des professionnels et obtenir des conseils sur toutes les étapes de la création d'entreprise. Financement, accompagnement, démarches administratives ou encore développement du projet. Prochain rendez-vous le vendredi 5 juin de 14h à 17h à la Maison de l'économie à Guéret. Et puis enfin, le Facility Bus poursuit sa tournée dans tout le département au mois de juin. Ce bus itinérant vient à votre rencontre pour parler santé mentale, handicap, jeunesse, santé, aidant ou encore accompagnement des personnes âgées. Il fera étape dans de nombreuses communes creusoises comme à Azérable de 13h à 19h, place de la mairie ce mercredi 3 juin. Un service de proximité gratuit et ouvert à tous pour trouver écoute, information et conseils près de chez vous. C'est donc le 3 juin à Azérable.
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0: Et un saut en 1986 avec ce titre Collector, In the Army Now, Status Quo.

0: Tout a changé, c'était Elena dans Ici Creuse. La bonne nouvelle, c'est qu'elle est en tournée actuellement et qu'elle sera au Zénith de Limoges le 5 décembre à 20h.
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0: Quand l'été se profile, les habitants des villes rêvent de se mettre au vert. Et dans l'humour en tube, Fred Ballard a repéré des urbains qui ont totalement craqué pour la vie à la campagne.
2: Vous entendez? Oh, c'est divin!
3: Ah, c'est sûr que comparé à l'ambiance klaxon et embouteillage des grandes agglomérations, la campagne est une expérience sensorielle inédite pour les citadins un poil snobinard que Sylvie Joly a tant fréquenté dans les milieux parisiens, une expérience inoubliable.
2: Et puis un soir, ce soir-là je ne suis pas prête d'oublier, Jean est tombé dans le tas de fumier qui barre le chemin conduisant à la ferme. J'étais à table. Lorsque Jean est entré, oh cette odeur, je l'ai humé longuement.
3: Ah oui, on est assez éloigné de terre d'Hermès et d'eau sauvage, mais le fumet du fumier est une fragrance qui peut émoustiller la citadine en mal de mal. Et parfois, un jardin suffit à renouer avec la nature pour oublier tous les soucis des citadins.
4: Maintenant j'ai un jardin, et j'ai d'autres problèmes. J'ai planté des tomates, j'ai eu du mildiou sur mes tomates. Mais là, j'avais des vrais problèmes. Pour ceux qui ne savent pas ce que c'est le mildiou, c'est un champignon qui se met sur les tomates quand il pleut trop. Je précise parce que pour moi, il y a un an, mildiou, c'était une expression de vieil agriculteur. Oh, mildiou ! C'était ça pour moi.
3: Ah oui, c'est le revers de la médaille. Hein. Quand on se met au vert comme Haroun, il faut aussi réapprendre tout un vocabulaire et ne pas confondre boudiou avec mildiou. Deux mots assez poilants hein, qu'on va garder pour faire marrer dans les dîners mondains.
0: Merci Fred Ballard. Et j'en profite d'ailleurs pour vous annoncer que tout à l'heure, à 17h35, c'est un humoriste que vous connaissez bien, qui fait rire toute la France, qui affiche complet à chaque fois qu'il part en spectacle, en tournée. C'est Olivier Debenois qui sera mon invité à 17h35 à l'occasion de son spectacle Le droit au bonheur, prévu demain à 20h. C'est à l'Opéra de Limoges.
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0: Voilà, c'est fini, c'est le titre. Jean-Louis Aubert dans Ici Creuse et Nick Kershaw, tout juste avant, avec ce hit des années 80, Wouldn't It Be Good. Et d'ailleurs, si vous aimez le son des années 80, 100% années 80, c'est chaque soir après 19h présenté par Laurent Petit-Guillaume. Les infos arrivent dans moins de 9 minutes.
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0: Une autre histoire, c'était Gérard Blanc dans Ici Creuse, Miley Cyrus tout juste avant avec Dream as One.
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0: Belle fin de journée, belle fin d'après-midi, il est 17h. Les infos sont présentées par Léo Corcos. Bonsoir Léo.
2: Bonsoir Nora, bonsoir tout le monde.
0: Y a-t-il des métaux rares dans les sols de la Creuse ?
2: Une question à laquelle le BRGM va essayer de répondre. Le BRGM, c'est le Bureau des Recherches Géologiques et Minières. Il est actuellement en Creuse et il vient analyser les sols, oui, prélever également des échantillons à la recherche des métaux. L'idée étant ensuite de mettre à jour l'inventaire minier français, Nina Sobetsky. Vous avez suivi le BRGM lors d'une de ses sorties à Parsac.
3: Dans une petite barquette, Jean-Pierre Calaille prélève les sédiments de la rivière.
4: On est obligé de toucher à la main pour identifier si c'est de l'argile ou c'est du sable ou encore ce sont des graviers.
3: C'est un géologue en formation au bureau d'études de Comiremscope à Châteauroux.
4: Argile, c'est la fraction qui nous intéresse, c'est-à-dire la fraction la plus fine.
5: Alors pourquoi est-ce qu'on prend des sédiments aussi fin, c'est parce que c'est ce qui va être le plus représentatif d'un bassin versant à l'autre au niveau de l'analyse de ces métaux, par exemple.
3: Catherine Greffier est géochimiste au BRGM.
5: On va faire une comparaison entre les différents points de prélèvement et voir s'il y a des secteurs où il y a un peu plus de ceci ou un peu moins de cela.
3: C'est-à-dire un peu plus de lithium, d'étain ou encore d'antimoine, autant de métaux jugés critiques par l'État.
5: C'est tous les petits métaux qui sont utilisés pour la fabrication du téléphone portable jusqu'aux batteries électriques. Au niveau international, il y a une pression très forte avec énormément de métaux qui nous viennent de la Chine, par exemple, pour ne pas la citer. Et donc l'idée est bien d'essayer de sécuriser le territoire français et européen.
3: Mais pour savoir si on a des gisements sur notre territoire, il faudra encore des études complémentaires. Et pour les exploiter, les chances restent rares. L'ordre de grandeur, c'est une mine ouverte pour des dizaines de milliers de zones avec des teneurs plus élevées identifiées.
2: Le résultat des analyses est attendu l'année prochaine. Le tribunal administratif de Limoges rejette les recours déposés contre l'élection municipale au Montaillot-Vicomte. Certains habitants protestaient contre le conseil d'installation du mois de mars, celui où on élit le nouveau maire. Ils estimaient qu'il n'avait pas eu lieu dans les règles, mais la justice n'a relevé aucune infraction, aucun manque réglementaire. Gilles Maffetti est donc conforté comme maire du Montaillot-Vicomte.
0: Plus de 20% des assistants d'éducation étaient en grève aujourd'hui en France.
2: Les assistants d'éducation, ce sont ceux qu'on appelle aussi les surveillants, ou plus vulgairement les pions. C'est l'intersyndicale qui a appelé à la mobilisation car, disent-ils, les surveillants manquent de considération car ils sont mal payés, ils ont des contrats à temps partiel précaires. Les syndicats demandent donc de créer des postes stables avec de meilleurs salaires. Le mouvement a été un peu suivi en Creuse, notamment au collège de Chambon-sur-Voueize. On entre dans la dernière ligne droite pour les révisions au bac de français. Pour les élèves qui ont encore quelques doutes ou difficultés, la mairie de Lavaveix-les-Mines organise un entraînement gratuit aux épreuves écrites et orales. C'est tous les mercredis, il y en a donc demain, de 13h30 à 15h, le tout étant pilote doté par une ancienne prof de lettres de la commune. Et puis l'établissement français du sang en appelle à nouveau aux dons à l'orée de l'été. Une collecte de sang est organisée demain dans la salle oxygène de Tremplin Nature, c'est à Guéret. La collecte de dons a lieu de 15h à 19h. Il faut vous inscrire sur le site de l'établissement français du sang. Les météos, Nora, alors les températures sont redescendues, ce qui ne doit pas nous faire oublier qu'on a eu une grosse période de chaud. D'ailleurs, selon Météo France, ça a été le printemps le plus chaud jamais enregistré.
0: Bien sûr.
2: C'est dire. Mais là, maintenant, on est revenu sur des choses un petit peu plus normales en termes de température.
0: C'est ça, avec un vent là aujourd'hui, avec des rafales jusqu'à 65 km/h, 18 à 21 degrés. Cette nuit, c'est assez correct, 10 à 11 degrés, avec des éclaircies qui vont dominer les passages nuageux. Et puis demain, ça sera plutôt encombré, même s'il y aura quelques petits éclaircies. Éclairci de temps en temps. 18 à 21 degrés, c'est à peu près comme aujourd'hui, mais sans le vent. Voilà.
2: Mais écoutez, on respire un peu mieux déjà, surtout.
0: C'est sûr. Vous serez de retour à 18h pour le prochain journal. À tout à l'heure.
2: Je ne me serai pas envolé. À tout à l'heure.
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0: Elle a dansé sur ce titre lors de la cérémonie d'ouverture des Jeux Olympiques de Los Angeles. C'était en 1984. Diana Ross, Upside Down.

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2: Avec Antoine qui est aux manettes et Sofiane qui vous accueille à la radio. Soyez les bienvenus si vous venez tout juste de nous rejoindre. Comme on dit, mais vaut tard que jamais. En tous les cas, on est ravis de vous accompagner. Dans quelques minutes, c'est Henri Stolz qui sera notre invité de retour à la radio à l'occasion d'un CD, le barrage d'Aiguzon, à l'occasion du 100e anniversaire. Donc un CD dont il a écrit les paroles. Il va nous en dire plus juste après ce titre de Gaëtan Roussel dans Ici Creuse.
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0: Leader de Louise Attaque, c'était Gaëtan Roussel, tout s'en va dans Ici Creuse. Et on a le plaisir d'accueillir Henri Stolz. Bonsoir.
1: Bonjour les amis d'ici.
0: Re-bienvenue dans Ici Creuse,
1: oui.
0: Dans votre radio. Ici Creuse. Alors vous êtes avec nous pour une actualité, c'est le centenaire du barrage d'Aiguzon, sans bougie déjà le 5 juin, hein. C'est vraiment imminent, avec pas mal de festivités, on aura l'occasion d'en reparler ce jeudi. Mais il y a un CD dont vous allez nous parler, et vous avez écrit les paroles.
1: Voilà, c'est les paroles de la chanson, du générique, du film, des 100 ans du barrage d'Aiguzon.
0: Voilà. Eh ben voilà, quelle histoire.
1: C'est une petite chaîne. Voilà, donc c'est il y a quelques années, l'accordéoniste Gérard Sevilla qui m'a demandé de faire les paroles pour lui, et notamment il m'a dit, j'ai mon grand-père qui a travaillé à la construction du barrage d'Aiguzon, ouais. Il était artificier dans l'armée espagnole, et il a été engagé. Et il est venu avec toute sa famille s'installer à Aubusson et il travaillait à Aiguzon, au barrage. Et il m'a dit, j'aimerais lui rendre hommage, fais-moi des paroles d'une chanson. Donc j'ai fait les paroles de cette chanson, Le barrage d'Aiguzon.
0: Et donc vous êtes inspiré de l'histoire, il vous a raconté cette histoire, et de là vous avez écrit les paroles.
1: Voilà, surtout toute l'histoire de cette région, parce qu'avec Georges Sand et compagnie, hein, évidemment. Et donc, il a fait la musique avec Jérémy Vanrault, et il a présenté la chanson à l'association Okenoil. Oui. Qui s'occupe du centenaire. Oui. Parce que je lui ai dit, attends, il y a un centenaire qui arrive là. Il s'est présenté, voilà. Et puis, il a fait écouter la chanson, comme ça. Et puis, on lui a dit, mais oui, mais c'est super, c'est exactement ce qu'il nous faut pour le générique de fin du film.
0: Ah, sympa.
1: Parce qu'il va y avoir un film sur un documentaire sur les 100 ans. Et voilà. Donc, ça a été fait. Et puis, du coup, il a dit, cette chanson, on va en faire un petit CD. C'est juste un truc souvenir, quoi. Hein.
0: Oui.
1: Et puis, voilà. Et ce CD vient de sortir, le 100e anniversaire du barrage d'Aiguzon.
0: On va écouter quelques notes là tout de suite.

0: Et c'est la voix de qui là?
1: C'est Christophe Baudin qui est au chant.
0: Ouais, avec qui raconte en fait cette histoire hein, dans les
1: voilà.
0: paroles.
1: Et ce barrage qui donne de l'électricité jusque à Paris, jusque dans le métro de Paris, quand même, c'est important.
0: Hein. Bah bien sûr.
1: Et voilà. Et donc il va y avoir, Laura vous l'a dit, des festivités dès samedi. Donc la fête du barrage avec projection du film à 22h.
0: Et on entendra bien sûr quelques notes à l'occasion du documentaire.
1: Puis, il va y avoir d'autres festivités. Alors il va y avoir la fête du lac comme tous les ans. Mais alors là, c'est un gros truc. C'est le dimanche. Notez bien, dimanche 19 juillet. 3 écrans géants sur l'eau, oui. sur le lac des Gusons, à 3 plages différentes, à Saint-Planterre, Bonu et Chambon.
0: Et on aura l'occasion d'en reparler avec l'association Orc & Oil, Françoise Renner, donc l'association qui organise cet événement. Ce jeudi, c'est à 17h10, et on aura l'occasion de trouver ce CD. On le trouve où en
1: Alors,
0: plus,
1: on le trouve, comme d'habitude, chez mes amis de l'espace culturel du Leclerc, mais également et surtout, on va au restaurant La Gamelle, plage des Fougères, au bord du lac des Gusons, et également à l'hôtel du lac à Crozan, d'où part le bateau qui fait faire le tour du lac.
0: Et bien sûr, on nous appelle si on souhaite en savoir plus. Henri Stolz, merci beaucoup. Le barrage des Gusons, 100e anniversaire, on l'a bien noté. Et puis, on se donne rendez-vous à l'occasion de cette belle fête. Et à très bientôt.
1: À bientôt.

0: Mon frère, c'était même chez toi, c'était Claudio Capeo aux côtés de Slimane dans Ici Creuse. Et tout juste avant, il y avait une reprise, Torn, c'est la version originale, il faut savoir, était chantée par le groupe Edna Swap. C'était Nathalie Imbruglia.
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0: Un titre inspiré par un jeu de société appelé The Game of Life, Such a Shame. C'était le groupe Talk Talk dans Ici Creuse. À suivre à 17h35, Olivier de Benoît est notre invité. Il est humoriste, il revient avec son nouveau spectacle, Le Droit au Bonheur. Il va se produire à l'Opéra de Limoges demain à 20h. Oh, c'est une soirée pleine de rire qui vous attend. Donc rendez-vous avec Olivier de Benoît dans quelques minutes dans Ici Creuse. Place tout de suite à quelques infos pratiques, Kevin Gazot.
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2: Intermarché Aubusson, ça recrute 5 apprentis pour la rentrée 2026. Un poste en fruits et légumes, 2 en charcuterie, traiteur, fromagerie et 2 en rayon, libre service. Tous les niveaux sont acceptés. Il est même possible de faire un stage de découverte avant de se lancer. Les prises de poste sont prévues entre juillet et août. Vous pouvez déposer vos CV directement au magasin. À l'occasion de la semaine de la santé sexuelle, le centre gratuit d'information, de dépistage et de diagnostic est là pour répondre à vos questions, vous conseiller et vous accompagner en toute confidentialité. Dépistage des infections sexuellement transmissibles, prévention, vaccination ou simplement besoin d'échanger sans jugement, les équipes sont à votre écoute. À Guéret, ils vous accueillent du lundi au vendredi avec ou sans rendez-vous. Et puis à Bourganeuf, des permanences sont organisées dont le 17 juin de midi à 16h. Le dépistage est gratuit, anonyme et confidentiel.
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0: Et on poursuit avec la grande classe d'Étienne Dao, tombée pour la France.

0: Tombé pour la France, c'était Étienne Dao dans Ici Creuse. Et dans quelques secondes, on va accueillir un humoriste qui cartonne.
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0: Aujourd'hui, on s'offre une bonne dose d'humour, puisqu'Olivier de Benoît est avec nous. Bonjour Olivier.
3: Bonjour.
0: Vous êtes avec nous à l'occasion de votre spectacle, Le droit au bonheur, c'est à découvrir demain, c'est à l'Opéra de Limoges à 20h. Olivier, le droit au bonheur, déjà le titre est plutôt intriguant. C'est quoi votre définition du bonheur, vous, aujourd'hui?
3: Alors moi, le bonheur, j'en parle dans le spectacle, après recherche, la meilleure définition du bonheur, c'est celle de Prévert. Qui a dit « J'ai reconnu le bonheur au bruit qu'il a fait en partant ». Je pense que le bonheur, souvent, on est heureux sans le savoir. Donc déjà, je mets en garde les gens d'en profiter tout de suite. Et je dirais que le bonheur n'est pas dans l'infiniment grand, mais dans l'infiniment petit. C'est-à-dire que moi, je considère que le bonheur, et heureusement, il n'y a pas besoin de gagner au loto pour être heureux, il est dans le sourire inconnu d'un enfant, de boire un café en terrasse quand on a déposé ses enfants à l'école et qu'on est embêté par personne. C'est des tout petits moments. Je ne crois pas au bonheur absolu permanent.
0: Dites-moi, dans ce spectacle, vous dites que vous cherchiez le bonheur, mais que vous avez trouvé une famille. C'est un constat ou une thérapie sur scène?
3: Alors, c'est les deux. Malheureusement, c'est le constat. C'est qu'effectivement, je cherche le bonheur, puisque comme je suis malheureusement marié et j'ai 4 enfants dont je m'occupe depuis 20 ans, je me dis, est-ce qu'un jour, moi, qui suis malheureux, est-ce qu'un jour, moi, j'aurai le droit au bonheur? Est-ce qu'il y a une date? Donc ça, c'est le constat. Et la thérapie, c'est d'essayer d'imaginer où je peux le trouver. Donc, évidemment, c'est en continuant à tourner au maximum pour être loin de chez moi. Et c'est vrai que, donc je le cherche je me dis, est-ce que c'est en disparaissant? Est-ce que ce serait le bonheur? Est-ce qu'on le trouverait? Donc, c'est dans le spectacle, dans la thérapie, est-ce que dans le bien-être, etc. Voilà. Donc, c'est encore une fois la mauvaise foi qui guide, le sujet de ce nouveau spectacle. Et c'est vrai que ça marche très bien, comme d'habitude. Voilà. C'est toujours la mauvaise foi qui guide ce spectacle. Et voilà. Et après, je fais évidemment un bilan, savoir si finalement, est-ce que le bonheur, on l'a auprès de ses enfants? Évidemment, non. Je le prouve. Et, auprès de sa femme, on est déjà au courant.
0: Et votre spectacle évolue au fil de cette tournée? Parce que bon, c'est pas que cette année que vous tournez.
3: Bien sûr, ça fait maintenant 18 mois. Non, mais bien sûr, il évolue parce que évidemment, il se bonifie, parce que en fonction des endroits dans lesquels je joue, je fais du spectacle différent. Voilà, par exemple, demain, je suis à Limoges. Évidemment, je joue pas le même spectacle quand je suis à Lille. C'est ça qui rend les choses charmantes. Moi, je considère, j'ai l'impression d'être invité un soir à Limoges et par respect pour mes hôtes, j'essaie de trouver un maximum de choses sur la ville. De manière d'avoir des clins d'œil. Ça change pas totalement le spectacle, mais c'est toujours agréable moi je trouve qu'en tout cas, ça plaît beaucoup au public de se dire, tiens, il a pris le temps de savoir qui on était.
0: Et dites-moi, votre famille a vu le spectacle? Ils valident ou ils se reconnaissent un peu trop?
3: Ma famille a vu le spectacle. Mes enfants ont chacun pris un avocat, donc on a une conciliation. ce que je peux raconter, ils ont vu le spectacle. Ils ont validé. Comme j'ai 2 ados et que je parle évidemment des ados, je peux savoir si ça leur parle ou pas. Mmh. Donc voilà, j'ai plusieurs tranches d'âge. J'ai un enfant de 8 ans, j'en ai deux ados, donc je suis marié. Donc en fait, j'ai à peu près toutes les catégories. Oui. Et j'en ai une dont je raconte le futur mariage, etc. Donc effectivement, ça balaye à peu près tous les sujets. Et c'est ça qui est génial dans ce spectacle. Je fais ma pub, mais c'est une réalité. C'est l'idée que tout le monde se marre. C'est-à-dire que moi, mon obsession depuis que je fais le One Man Show, c'est de faire rire à la fois ma mère et ma fille. Et ça marche, en fait. C'est-à-dire que, donc j'ai des familles, j'ai des gens qui viennent en famille, et ça me réjouit absolument.
0: Ah ouais, on va bien s'amuser, alors, à l'occasion de ce spectacle à Limoges,
3: J'espère, mais je compte les jours. Je joue pas souvent à Limoges, et je suis ravi de... Je souhaite juste une chose, c'est qu'un TGV rende Limoges plus proche de Paris.
0: Ah oui, nous aussi.
3: Parce que j'adore cette ville, mais c'est vrai que... Alors en même temps, ça protège, je trouve que ça fait des villes qui sont, qui ont une vraie identité, qui ne sont pas polluées, vous voyez, comme des villes parfois cannibalisées par Paris. Mais si on peut gagner un petit peu de temps pour venir vous voir, j'en serais ravi.
0: Ah bah oui, à Guéret aussi, ça serait bien.
3: Bah oui, écoutez, on va faire la pub, je vais parler au gouvernement, j'arrive avec un cahier de doléances qu'on va faire sur place, et j'en parlerai au gouvernement.
0: Bon, ah bah écoutez, on attend. On attend. Hein. Olivier de Benoît, on vous retrouve avec ce beau spectacle demain soir, 20h, je rappelle que c'est à l'Opéra de Limoges. Il faut réserver, bien sûr. Merci beaucoup, Olivier de Benoît, bon spectacle, bonne tournée à vous, et puis à demain.
3: Avec plaisir, à demain, bye bye.

0: Ah, vous connaissez certainement la chorégraphie, hein? Ben ouais, hein, ça fait danser. Paul qui était face, c'était Jeannette dans Ici Creuse, Christophe Maé, tout juste avant, avec La Lune. Alors, vous nous avez réservé une petite place à vos côtés en voiture. Eh bien, on jette un petit coup d'œil justement sur vos conditions de circulation. Sur la RN 145, je vous rappelle que pendant quelques jours, jusqu'au 3 juin, hein, jusqu'à demain, dans le sens Montluçon-Bellac, il y a une sortie qui est fermée. C'est à Saint-Vaury. Voilà, donc c'est l'échangeur numéro 50. Donc, prenez vos dispositions, bien sûr. Et puis, restez prudents, on compte sur vous. Un numéro 05 55 52. 37-38, je vous le rappelle, parce que si jamais il y a une perturbation que vous souhaitez signaler, et vous pouvez nous appeler bien sûr également 05 55 52 37 38.
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0: Le grand Joe Cocard dans votre radio préférée Unchain My Heart, à suivre les infos à 18h.
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0: la dernière chanson du monde. C'était Florent Pagny dans Ici Creuse.
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0: Bon début de soirée, il est 18h. Le journal nous est présenté par Léo Corcos. Bonsoir Léo.
2: Bonsoir Nora, bonsoir tout le monde.
0: À Saint-Pierre-Bellevue, dans le sud de la Creuse, deux commerces vous manquent et tout est dépeuplé.
2: Ou en tout cas, le peuple est un peu déboussolé parce que oui, la commune de Saint-Pierre-Bellevue vient de perdre sa boulangerie et son restaurant coup sur coup. La boulangerie était sous le coup d'un arrêté préfectoral à cause de son matériel qui n'était pas aux normes. Ça l'a mise dans le rouge financièrement. Quant au restaurant, le chef a décidé de déménager à Royères-de-Vassivière, pas très loin, pour ouvrir son propre restaurant. Résultat, les habitants doivent prendre leur voiture pour aller chercher leur. Mais au-delà de ça, ce sont aussi deux lieux de vie qui ferment. Et ça, ça rend les habitants de Saint-Pierre-Bellevue tristes, à l'image de Catherine.
3: Tout le monde allait chercher son pain et on discutait tous ensemble dans la boulangerie, quoi. Ou dehors, à l'extérieur, ou quand les gens passaient devant la maison, et bien, tout le monde s'arrêtait pour discuter. Et là, terminé. C'est une catastrophe. Le restaurant, ben, pareil. Puisque le matin, on allait boire notre petit café, voilà. Et maintenant, ben, plus rien. D'ailleurs, les rues sont complètement vides. On ne voit plus personne, puisque tout le monde va à l'extérieur chercher son pain ou boire son café extérieur. Donc, c'est très triste. Et ouais. C'est important d'avoir un commerce dans un village. Ça fait vivre.
2: Oui, ces fermetures de commerce qui sont le premier gros dossier du nouveau maire de Saint-Pierre-Bellevue, Thibaut Bredier. Il s'est déjà mis en quête de repreneur et il le dit, il garde confiance.
4: Il n'y a aucune raison qu'il n'y ait pas de repreneur. Pour quelqu'un qui veut se lancer, c'est idéal. Quelqu'un qui arrive avec pas forcément une grosse enveloppe, il peut ouvrir un commerce avec un loyer intéressant et pas d'investissement personnel à faire vraiment, quoi. Le restaurant doit tourner autour des 300 euros et la boulangerie, pareil. La boulangerie, c'est un commerce un petit peu plus compliqué, si vous voulez, parce qu'il est quand même vraiment dépendant aussi de sa charge d'électricité pour son four. Et c'est déjà beaucoup plus compliqué de gagner sa vie. Il va vraiment falloir qu'on essaye de réfléchir là-dessus, comment faire pour que cette charge soit un petit peu moins lourde.
2: Oui, les charges d'électricité pour la boulangerie, ça tournait autour de 1500 euros par mois. C'était devenu un peu difficile pour le boulanger. Quant au restaurateur, il va donc inaugurer son restaurant samedi à Royères-de-Vassivière. Il n'y aura pas de nouvelle élection du maire au Montaille-au-Vicomte. Le tribunal administratif de Limoges a rejeté tous les recours déposés par des habitants. Habitants qui estimaient que le conseil d'installation du mois de mars, celui où on élit le nouveau maire, ne s'était pas fait dans les règles. Selon la justice, il n'y a pas eu d'infraction, pas de matière à annuler cette élection. C'est donc bien Gilles Maffetti qui est le maire du Montaille-au-Vicomte. Les assistants d'éducation, ou les surveillants, comme on les appelle, étaient en grève aujourd'hui. Grève à l'appel des syndicats de l'éducation nationale. Ils réclament plus de considération, de reconnaissance. Ça passerait par des contrats à temps plein et pas à temps partiel. Ça passerait aussi par de meilleurs salaires. Près d'un quart des surveillants étaient en grève en France aujourd'hui, dont certains en Creuse, comme au collège de Chambon-sur-Voueize.
0: Un représentant de l'État sera demain en Creuse pour voir si l'argent qu'il lui donne est bien dépensé.
2: En la personne de Bruno Bonnel, secrétaire général pour l'investissement, il pilote le projet France 2030 au nom du gouvernement. France 2030, c'est un plan national d'investissement dans des entreprises pour les aider à se développer. En Creuse, c'est 6 millions d'euros d'aide répartis sur 12 projets. Et parmi les entreprises creusoises choisies, il y a Atulam, le spécialiste des fenêtres basé à Jarnage. Une entreprise de 230 salariés qui ne connaît pas la crise puisqu'elle affiche un chiffre d'affaires de 32 millions d'euros et une croissance de 5% par an. Atulam pourra présenter ses résultats au secrétaire général pour l'investissement demain avec le sentiment du devoir accompli, explique son patron Xavier Lecomte.
5: Nous sommes fiers chez Atulam que les gens s'intéressent à nous. C'est le fruit de beaucoup, beaucoup de travail. Jusque-là, nous avons toujours été bien accompagnés, à la fois par l'État, par la région, puisque développer réindustrialiser la France, je pense que ça passe avant tout par du savoir-faire et non pas par des industries à gros volume où là, les Chinois seront toujours meilleurs que nous. Notre stratégie aujourd'hui, qui nous conduit depuis plusieurs années, c'est de devenir l'atelier Hermès de la fenêtre. Notre marché, qui est la fenêtre bois, plutôt haut de gamme vers une clientèle CSP+, ou vers des belles demeures et des monuments historiques ou autres, fait que nous sortons notre épingle du jeu et nous continuons à faire de la croissance dans un marché qui, lui, est en baisse quand même assez significative.
2: Et notez-le, Atulam recrute. Il y a plusieurs postes à pourvoir en ce moment. Quant à Bruno Bonnel, donc le secrétaire général pour l'investissement, il sera en Creuse demain. Il ira à Atulam, vous l'avez entendu, à un Jarnage. Il ira aussi au laboratoire pharmaceutique Centrolab à Guéret. Et avant cela, dès Potromigna, il sera dans nos studios à 7h45 demain matin pour répondre à nos questions, plus précisément sur sa venue. Puis les températures sont redescendues et la pluie s'est même invitée en Creuse. Mais ça ne doit pas nous faire oublier les températures de ces derniers jours, avec des pics jusqu'à 33 degrés à la souterraine. Seine, 34 degrés à Bonnat. Une vague de chaleur intense, précoce et surtout absolument pas normale pour la saison. Météo France estime d'ailleurs que la France a connu son printemps le plus chaud jamais enregistré depuis le début des mesures en 1900. C'est vrai qu'aujourd'hui, on a moins vu la chaleur. Il a beaucoup plu, il y a beaucoup de vent. Et les températures sont justement revenues plus proches des normales de saison, Nora.
0: Oui, 18 à 21 degrés pour aujourd'hui. Bon, il y a encore certaines rafales de vent. 65 km/h encore, mais bon, ça devrait se calmer. Ça sera plutôt clair cette nuit, malgré quelques petits passages nuageux. 10 à 11 degrés pour les températures. Et puis demain, quelques nuages, ce sera plutôt nuageux, pas mal. Quelques éclaircies de temps en temps, mais bon, ce sont les nuages qui vont l'emporter. 18 à 21 degrés pour les températures avec un vent modéré d'ouest à sud-ouest. Je vous souhaite une belle soirée.
2: Très belle soirée à tout le monde.
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0: Et on poursuit avec France Gall et ce hit résiste.

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1: Et c'est Antoine qui réalise cette émission et dans quelques minutes, on va s'intéresser aux foulées du rail 4e édition. Ça sera avec Dominique Aupetit pour nous en parler. C'est avec l'association sportive et culturelle de la Croisière. C'est à Saint-Maurice-la-Souterraine. On en parle juste après ce titre des Enfoirés, L'île au trésor.

0: En soutien au Resto du Cœur, les Enfoirés, l'île au trésor dans Ici Creusé, on va parler sport avec l'association sportive et culturelle de la Croisière, c'est à Saint-Maurice-la-Souterraine, qui organise dimanche prochain les foulées du rail, dont ce sera la 4e édition. Dominique Aupetit, ce matin, votre invité était l'un des bénévoles, Olivier Lacote.
1: Bonjour Olivier.
2: Bonjour Dominique.
1: Dimanche prochain, 7 juin, à Dun va avoir lieu l'édition 2026 des Foulées du Rail. Pourquoi ce nom ?
2: Eh bien, tout simplement, c'est l'origine, puisqu'on est sur une ancienne ligne de chemin de fer qui a été remodelée, on va dire, par les bénévoles depuis presque 5 ans maintenant. Donc, d'où le nom, les Foulées du Rail.
1: Alors justement, les bénévoles travaillent depuis des années, vous l'avez dit, pour rendre l'ancienne voie ferrée accessible. Où est-ce que vous en êtes ?
2: Eh bien, il reste évidemment des points noirs, comme on dit entre nous, puisque bah, il y a encore des décharges qui sont là, notamment au niveau des ponts, puisque ça se faisait la plupart du temps au pied des ponts. Il reste, oui, 3 ou 4 décharges qui sont, pour certaines, assez volumineuses.
1: Bon, on va revenir au Foulées du Rail. Vous proposez plusieurs courses ?
2: Oui, donc il y a une distance de 10 km. Quand on part devant la mairie de Maisonfaine, on rejoint l'ancienne ligne au niveau de Dugas. Et ensuite, donc, il y a un 21 qui s'appelle la Ferro Verte, qui relie Saint-Sébastien à Dun-Palestel, sous la halle. On a également un challenge de 3x7 km, donc c'est 3 coureurs qui se relaient. Et enfin, on a depuis l'année dernière la longue distance de 45 km qui relie Saint-Sébastien à Guéret, comme l'ancienne ligne.
1: C'est à quelle heure tout ça ?
2: Alors, le 45 partira à 8h30 de Saint-Sébastien, suivi à 9h30 par le départ du 21 km et du relais 3x7. Et enfin, à 10h, eh bien, c'est le 10 km qui s'élancera depuis Maisonfaine.
1: Comment est-ce qu'on fait pour s'inscrire ?
2: Alors, c'est très simple, il suffit d'aller sur Internet et sur le site Courir36. C'est notre partenaire depuis le départ, qui assure aussi le chronométrage.
1: Et en parallèle, il y a aussi une expo.
2: Oui, alors c'est une exposition qui se veut évolutive, puisque c'est pareil, on a été fouillé un peu dans les archives SNCF aux mains et aussi départementales à Guéret. Mais bon, on a pas beaucoup de temps finalement pour la préparer. Donc ça sera un peu une petite exposition sans prétention, on va dire.
1: Bien, et alors merci beaucoup Olivier Lacote, bonne organisation. Et puis je rappelle que les Foulées du Rail, c'est ce dimanche à Dun.
2: Au revoir.
0: Un grand coup de chapeau d'ailleurs à tous ces bénévoles qui ont travaillé d'arrache-pied pour rendre l'ancienne voie ferrée accessible aux coureurs et aux randonneurs. Merci Dominique Aupetit. On vous retrouve bien sûr demain. Et d'ailleurs, cette chronique Ici Creuse Sport, vous pouvez la retrouver sur ici.fr.
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Ah, moi j'adore ce titre. Hein. Bon, certainement vous aussi, hein, parce que ça, on peut le dire, c'est collector. Don't Speak, c'était No Doubt. Et puis un autre collector, Tribute, c'était juste avant, avec le groupe The Pasadenas. Et puis tenez, si vous aimez le cinéma, rendez-vous ce jeudi.

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0: Quelques notes d'émotion avec ce titre. Famille ou pas famille, c'était Charles Doré dans Ici Creuse. Et toutes les heures, rendez-vous avec des infos pratiques. Et c'est Kevin Gazo que nous retrouvons.
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2: Vous avez un projet de créer ou reprendre une entreprise? Plusieurs réunions d'information sont organisées en Creuse. Des rendez-vous à Guéret, au Buisson et à la Souterraine pour échanger avec des professionnels et obtenir des conseils sur toutes les étapes de la création d'entreprise. Financement, accompagnement, démarches administratives ou encore développement du projet. Prochain rendez-vous le vendredi 5 juin de 14h à 17h à la Maison de l'Économie à Guéret. Et puis enfin, le Facility Bus poursuit sa tournée dans tout le département au mois

0: juin. Ce bus itinérant vient à votre rencontre pour parler santé mentale, handicap, jeunesse, santé, aidant ou encore accompagnement des personnes âgées. Il fera étape dans de nombreuses communes creusoises comme à Azérable de 13h à 19h, place de la mairie ce mercredi 3 juin. Un service de proximité gratuit et ouvert à tous pour trouver écoute, information et conseils près de chez vous. C'est donc le 3 juin à Azérable.
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3: Alors, il paraît qu'il est passionné de train. Et là, il utilise ses pieds en l'occurrence. Oh, je cours tout seul, c'est William Scheller.

0: Runaway, c'était One Republic dans Ici Creuse. Les coulisses TV avec Patrice Gascoin, ben c'est maintenant. Et Patrice, quand l'été se profile, les habitants des villes... Non, pardon, je suis en train de dire n'importe quoi, excusez-moi, on va en reparler dans quelques minutes. C'est pour lancer cette chronique, on va la retrouver juste après le prochain titre.
1: 4 ans que l'on attend le retour de la Coupe du Monde de football. Parce que le football quoi déjà, Kylian?
2: Le football, il a changé.
1: Et il a changé, mais Kylian Mbappé, du haut de ses 27 ans, en reste l'une de ses stars. France 5 propose ce soir une autre facette de cette icône du foot. Avec ce documentaire, Mbappé, la diplomatie du ballon rond, on nous raconte le Kylian hors des terrains. Comment le joueur a tissé une relation insolite avec le président Macron? Comment le joueur est devenu un agent d'influence diplomatique pour le Qatar, version PSG? Comment il est devenu une sorte d'ambassadeur de la France, lui qui est une personnalité mondiale, Mbappé est le Français le plus suivi sur Instagram avec près de 130 millions d'abonnés. Alors j'ai demandé à l'auteur et le réalisateur de cette enquête, Jean-Philippe Leclerc, qu'est-ce qu'il aurait envie de nous dire pour nous convaincre qu'on va apprendre des choses sur un Mbappé dont les moindres faits et gestes sont déjà scrutés par les médias ? Jean-Philippe Leclerc.
3: Alors on a voulu raconter une autre histoire de Kylian Mbappé, plutôt une histoire hors terrain. Une trajectoire absolument incroyable, celle d'un gamin champion du monde à même pas 19 ans et qui, d'emblée, très tôt, affirme « je veux incarner la France ». Kylian Mbappé, lui, il a foncé et effectivement, il est devenu plus qu'un footballeur. Il est devenu un ambassadeur, il est devenu une égérie, il est devenu une icône de la pop culture, une égérie du luxe. Et on raconte notamment les coulisses d'une scène devenue mythique, celle de Emmanuel Macron qui descend sur le terrain après la finale de la Coupe du Monde 2022 et qui va consoler Kylian Mbappé, qui a pas très envie d'être consolé à ce moment-là, en tout cas pas par le président de la République. Et donc on revient en détail sur cette scène. Et puis aussi on parle d'un personnage assez incroyable, le sosie égyptien de Kylian Mbappé, qui possède 4,5 millions d'abonnés sur TikTok. Le sosie égyptien de Kylian Mbappé est en fait plus suivi sur les réseaux sociaux que bien des footballeurs français, même internationaux. Et on est allé le rencontrer au Caire et c'est vraiment un personnage hors du commun.
1: Jean-Philippe Leclerc qui vous en dit plus sur le documentaire qu'il signe ce soir sur France 5, Kylian Mbappé, la diplomatie du ballon rond. Quant à moi, je donne le coup d'envoi de nouvelles coulisses télé ici, même heure, même endroit.
0: Eh bien, c'est noté, on ne va pas rater ça hein, ce soir, 21h05 sur France 5. On vous retrouve demain, bien sûr. Voici Shadé, Smooth Operator.

0: Smooth Operator, la superbe voix de Sade. Sade, qui a été élue reine du cool par le magazine Rolling Stone, c'était en 1985. Un petit coup d'œil sur vos conditions de circulation. Alors, il y a pas mal de travaux actuellement, donc restez prudents, notamment sur la RN 145, dans le sens Bellac-Montluçon. C'est à hauteur de Parsac. Il y a des travaux de réfection de la chaussée. Il y a donc une réduction du nombre de voies. C'est la voie de droite qui est concernée. Soyez prudents, bien sûr.
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0: Et vous nous avez laissé des messages dans la boîte vocale. On les écoute tout de suite.
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4: Oui, bonjour. Dans le cadre de la journée Rendez-vous au Jardin, l'association CPAB Culture et Patrimoine en Pays d'Auzance-Bellegarde organise Auzance Côté Jardin, samedi 6 juin, de 9h à 17h, dans le centre-ville d'Auzance, rue Pasteur et place du Terrier. Des exposants sur le thème du jardin et de la nature, dont la Ligue de protection des oiseaux, la visite d'un jardin potager entre 10h, 12h, 14h, 16h et des animations. Et le tirage de la tombola en fin d'après-midi.
5: Les équipes d'animation de tissage et service petite enfance de la communauté de communes vous donnent rendez-vous le dimanche 7 juin au parc municipal de Montier-Malcar pour un après-midi festif, convivial et gratuit. À partir de 15h, découverte du monde des abeilles, fleurs et plantes comestibles, parcours sensoriel, jeux, loisirs créatifs, ateliers cirque, balade à poney. 17h30, spectacle de chansons et marionnettes. L'entrée est entièrement gratuite et en cas de mauvais temps, les animations seront maintenues sous chapiteau.
6: Bonjour, ici Creuse. Dimanche 7 juin à 14h30, salle polyvalente de la Courtine, le club de la Liège organise un tel ensemble avec le talentueux orchestre d'Alexandra et Laurent Michelotto. Venez passer un agréable après-midi. Nous attendons nombreux.
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0: Et on prend la direction de la Californie avec Mylène Farmer.

0: Bravo Gauvin Cerce, on adore. Silence Radio, c'est dans Ici Creuse.
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0: extrait de la bande originale du film Grease, qui fête ses 50 ans cette année. Olivia Newton-John et John Travolta, Summer Night.
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0: Très bon début de soirée, il est déjà 19h. On va se retrouver dans quelques instants pour la météo, juste après le journal présenté par Marine Legénie.
2: Lilian reste introuvable ce soir. La collégienne est portée disparue depuis vendredi. Elle a été vue pour la dernière fois devant son collège de Florence, dans le Gers, en train de monter dans la voiture d'un homme de 41 ans. C'est le principal suspect. Il est mis en examen pour enlèvement et séquestration. Un homme qu'elle connaissait, comme l'explique la maman de Liana, Charlie Rameau.
3: C'est le père de la meilleure amie de ma fille et elle avait été invitée à une soirée pyjama anniversaire de sa fille au début de l'année, je me rappelle plus, septembre ou octobre. Liana m'avait parlé de lui justement à la fin de cette soirée pyjama. Quand on l'a récupérée, elle m'a dit qu'il lui avait acheté une pizza au chorizo rien que pour elle. Elle m'a dit aussi qu'il lui avait fait des guilis et tout. Du coup, j'ai posé la question forcément que je pense presque n'importe quel parent aurait posé. Est-ce que ça a été plus loin? Elle m'a dit non, d'un air un peu choqué, elle comprenait pas de quoi je parlais. Et apparemment, tous les jours, il était devant le collège. Il amenait des goûters, je vais dire à Liana, mais apparemment, c'est pas que à elle. Il voyait Liana tous les matins quand elle sortait du bus et nous, on n'était pas au courant.
2: Témoignage recueilli par ICI Occitanie. Les recherches se poursuivent dans le Gers. 180 gendarmes, plusieurs dizaines de citoyens sont mobilisés pour tenter de retrouver la jeune fille. De nouvelles plaintes pour agression sexuelle déposées contre Patrick Poivre d'Arvor, l'ex-présentateur du JT de TF1, âgé aujourd'hui de 78 ans, est déjà mis en examen pour viol depuis décembre 2023. Au total, plus de 40 femmes ont témoigné auprès de la justice. C'est fait, les députés adoptent largement ce soir en première lecture le projet de loi d'urgence agricole, un texte du gouvernement pensé pour répondre à la colère des agriculteurs. La majorité et le RN ont voté pour, malgré l'opposition de toute la gauche, Elia Bergel.
4: Oui, le texte apporte de mauvaises réponses à la crise agricole pour la députée écologiste Marie Pochon, qui dénonce la doctrine générale de la loi.
5: Celle du nivellement par le bas, du resserrement des prix, de la course à la compétitivité, de la destruction de toutes les normes environnementales et sanitaires. Celle de l'infime minorité face à la grande majorité qui disparaîtra.
4: Les socialistes qui s'étaient abstenus en commission votent finalement contre la loi ce soir, car le texte a été modifié sous l'influence de la droite et de l'extrême droite, selon la députée Mélanie Thomas.
6: Nous avons vu disparaître des garanties de gouvernance locale sur l'eau, au profit des pouvoirs dérogatoires des préfets, au détriment des élus locaux. Nous avons vu reculer l'exigence de sobriété.
4: Ce projet de loi d'urgence agricole passe avec les voix de la coalition gouvernementale et le soutien du RN. La députée macroniste Anne-Sophie Ronceret défend un texte qui va dans le bon sens.
7: Ce projet de loi d'urgence apporte quelques outils supplémentaires pour consolider durablement notre souveraineté alimentaire et l'avenir de nos filières.
4: Satisfaction au gouvernement également. Annie Genevard, la ministre de l'Agriculture, salue un texte qui apporte des réponses concrètes au secteur.
2: À l'Assemblée nationale, Elia Bergel pour ICI. Un adolescent de 13 ans a-t-il été gravement blessé après un tir de LBD samedi soir en marge de la victoire du PSG. L'IGPN, la police des polices, est saisie après le signalement d'un élu LFI de Seine-Saint-Denis dans une vidéo publiée sur les réseaux. On voit le jeune garçon, le visage en sang, il est actuellement hospitalisé à Paris. Les spectateurs de retour au cinéma, 15 millions d'entrées au mois de mai, c'est 33% de plus que l'année dernière à la même période, et ce grâce à des films populaires, Nina Pavard.
8: Le Diable s'habille en Prada 2, Super Mario Galaxy, Michael, à eux seuls, ces films cumulent plus de 10 millions d'entrées en France. Le mois de mai s'inscrit dans la continuité de ce très bon début d'année 2026, avec, selon le CNC, de belles affiches françaises très porteuses. Elles représentent presque la moitié des parts de marché de ces 5 derniers mois. Gourou et Marsupilami ont très bien marché. Juste une illusion, des frères Nakache, en ce moment à l'écran, enregistrent déjà près de 2 millions de billets vendus.
9: J'écoute. Sandrine, oui. Apparemment c'est pour vous.
10: Allô?
11: Oh, raccroche le téléphone, je te balance par la fenêtre.
10: Je suis désolée.
11: Raccroche.
12: Mais qui va me balancer par la fenêtre?
10: Eh ben qui te balance? Non, mais on habite au premier, c'est pas très haut.
8: Une offre française riche, avec autant de comédies que d'œuvres dramatiques ou historiques. Une tendance qui pourrait se poursuivre au mois de juin avec le très attendu biopic sur le général de Gaulle qui sort demain. Le cinéma, ce n'est pas de la météo, mais toujours selon le CNC, sur ces 10 dernières années, hors période Covid, si les salles de ciné ont le sourire au mois de mai, elles feront aussi le plein au mois de juin.
2: Nina Pavandi, en parlant de météo, la fin de la vigilance orange aux orages dans le sud-est. Les orages les plus forts se sont décalés en mer, précise Météo France ce soir. Météo France qui annonce d'ailleurs aujourd'hui un nouveau record. Notre pays a connu son printemps le plus chaud jamais enregistré. Un mot de tennis pour terminer. Roland Garros, les quarts de finale aujourd'hui. L'Allemand Alexander Zverev rejoint le dernier carré, tout comme l'Ukrainienne Marta Kostyuk chez les femmes. Résultats et programmes sur ici.fr.
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0: Et on démarre la soirée avec une météo plutôt sympa en Creuse. Pour la nuit prochaine, les éclaircies vont prendre le dessus malgré quelques nuages, même si en fin de nuit, une petite averse n'est pas exclue sur le centre de la Creuse et du Haut-Limousin jusqu'à l'ouest de Guéret. Le tout avec un vent modéré d'ouest à sud-ouest et des températures fraîches, 10 à 11 degrés. Demain, mercredi, ambiance plus nuageuse, quelques averses le matin, puis des éclaircies qui tenteront de percer, mais les nuages resteront dominants. Côté température, on reste doux avec 18 voire 21 degrés. Très belle soirée avec votre radio ici Creuse et place maintenant au tube 100% années 80 et c'est bien sûr avec Laurent Petit-Guillaume.
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14: Bonsoir à tous, merci d'être fidèles à 100% années 80. Comme son nom l'indique, on se transporte en musique dans la décennie du top 50, du Minitel, du téléphone à cadran et du magnétoscope. C'est jusqu'à 20h et ça commence comme ça.

0: Jean-Jacques Goldman, c'était au bout de mes rêves.
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0: Un hymne à la persévérance qui a sans doute motivé toute une génération ou deux dans les moments de doute que l'on peut tous connaître. Ce tube de Jean-Jacques Goldman est sorti en 82. Allez, on fait un petit saut dans le temps maintenant. Et le 2 juin 85, tout pile, une autre légende fait son entrée dans le top 50. À la 36e place, c'est Johnny Hallyday avec Le Chanteur Abandonné, écrit et composé par Michel Berger. Et bien sûr, ce titre va devenir un tube énorme et grimper direction les premières places en quelques semaines.
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0: Alana Miles, c'était Black Velvet. Ah, il y a des voix qu'on n'oublie pas et des chansons qui marquent leur époque. Ce Black Velvet de la chanteuse rock canadienne Alana Miles en est un bel exemple. En 1989, toutes les radios ont diffusé ce titre dans le monde et du coup, elle a même reçu un an plus tard le Grammy Award de la meilleure chanteuse de l'année. Waouh ! Dans un instant, une voix qui nous accompagne depuis bien longtemps et c'est tant mieux. Marc Lavoine, C'est la vie.
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6: Un matin, 9,7 degrés ce matin et le temps est couvert avec de la pluie.
7: Le ciel est un peu gris, un peu mitigé.
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0: L'ambiance des années 80, ça continue sur votre radio Ici Creuse, juste après ces petites infos.
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2: Intermarché Aubusson, ça recrute 5 apprentis pour la rentrée 2026. Un poste en fruits et légumes, 2 en charcuterie, traiteur, fromagerie et 2 en rayon, libre service. Tous les niveaux sont acceptés et il est même possible de faire un stage de découverte avant de se lancer. Les prises de poste sont prévues entre juillet et août. Vous pouvez déposer vos CV directement au magasin. À l'occasion de la semaine de la santé sexuelle, le centre gratuit d'information, de dépistage et de diagnostic est là pour répondre à vos questions, vous conseiller et vous accompagner en toute confidentialité. Dépistage des infections sexuellement transmissibles, prévention, vaccination ou simplement besoin d'échanger sans jugement, les équipes sont à votre écoute. À Guéret, ils vous accueillent du lundi au vendredi avec ou sans rendez-vous. Et puis à Bourganeuf, des permanences sont organisées dont le 17 juin de midi à 16h. Le dépistage est gratuit, anonyme et confidentiel.
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0: C'était Stevie Wonder avec I Just Called to Say I Love You.
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0: Oscar de la meilleure chanson pour la BO du film The Woman in Red. Et au final, le plus énorme succès commercial pour le prodige de la Motown. Et quand on pense que les critiques professionnelles à l'époque trouvaient ça un petit peu trop gnangnan. Bon, allez, oublions les grincheux et place à l'un des plus grands groupes du monde. Pas besoin d'aller chercher très loin. Ils sont de chez nous, de nos Antilles. Kassav, en 84, fait danser la planète car le zouk est leur meilleur médicament. Ça donne zouk classé médicament, nounis.
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0: Bon skibit, c'était Why. Un titre contre l'homophobie, mais qui enflamma les pistes de danse de la planète, c'était en 84. La suite de votre soirée se poursuit en musique dès 20h, c'est Décibel, présenté par Émilie Mazoyer. Toute l'actu de toutes les musiques. Mais avant cela, toujours dans les années 80, on retrouve, entre autres, dans un instant, l'une des voix les plus marquantes de cette décennie, Tracy Chapman, Talking About Revolution.
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1: 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Ici, l'heure de retrouver Émilie Mazoyer.
2: Mais oui, à 20h, c'est Décibel, toute l'actualité musicale. Et ce soir, avec le journaliste, animateur radio Mishka Assayas, on se penchera sur le cas des Rolling Stones. Dans la collection tirée de son émission Very Good Trip, Mishka Assayas sort des bouquins. Un sur Bowie, un sur Woodstock, un sur Paul McCartney, un dernier sur Bob Dylan. Et le nouveau, donc, concerne les Rolling Stones, Very Good Stones Trip, où il dissèque et décrypte leurs chansons. Oui, c'est vrai que les Stones en parlent beaucoup du décorum tout autour. Pas toujours des chansons. C'est ce qu'on va faire tout à l'heure avec Mishka Assayas.
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2: Salut à toutes, salut à tous et bienvenue dans Décibel. Je suis ravie de vous retrouver en direct. On est ensemble jusqu'à 21h. Ça va être très bien. On va célébrer, oh là là, l'anniversaire de la mort de Bo Diddley. Mais du coup, c'est bien, on va écouter plein de chansons cool. Vous allez voir, parce que Bo Diddley, c'était un personnage à part dans l'histoire du rock'n'roll. On va également jouer au blind test tout à l'heure autour des diamants. Bah oui, hein, puisqu'on parle en ce moment beaucoup des 100 ans de Marilyn Monroe. Marilyn Monroe, c'était la reine des diamants. Diamants qui sont les meilleurs amis des filles, chantait-elle. Donc voilà un blind test tout en diamants. 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Venez jouer avec nous. On va prendre des nouvelles de Zazie, là. Zazie qui était notre invitée mardi dernier pour présenter sa nouvelle chanson « Peu importe ». Elle nous avait dit que son album sortirait quand il serait prêt. Eh bien, il est toujours pas prêt. Donc, on se régale en écoutant cette chanson qui cartonne. Hein, c'est en train de devenir un petit tube. J'ai même entendu un journaliste dire « C'est le spacer de Zazie ». Bah oui. Référence à Spacer, la chanson disco de Sheila, qui effectivement a fait beaucoup danser les foules depuis sa sortie. C'est vrai que Zazie fait danser, peu importe. Donc n'oubliez pas le clip aussi qui est disponible. Elle en a publié quelques coulisses savoureuses sur son compte Instagram.

0: Zazie est de retour et son 12e album sortira quand il sera prêt.
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0: Et à 20h06, on est ravis d'accueillir dans Décibels le seul, l'unique Mishka Assayas. Bonsoir.
2: Bonsoir Émilie.
0: Bonsoir Mishka, on vous écoute religieusement tous les soirs de début de semaine sur France Inter, votre émission Very Good Trip qui a fêté ses 10 ans.
2: Oui, c'est vrai.
0: Mais oui.
2: 2015.
0: Ouais. Ça y est, c'est une grande fille. Very Good Trip. Alors, c'est une émission dans laquelle il y a autant des classiques que des nouveautés. Parfois, il y a des semaines spéciales, parfois on découvre des chansons. Enfin, vraiment, c'est votre amour de la musique qui est là. Puis qui date, hein, parce que vous êtes journaliste. Alors, je sais pas, je crois que vous aimez pas trop qu'on dise rock critique.
2: Bah, ça fait un peu, je me la pète, quoi.
0: Ouais, voilà. Alors, journaliste amoureux de musique depuis plusieurs décennies. Ouais. Ça, on peut le dire.
2: Ah, bah oui, ça mange pas de pain. Ouais.
0: Voilà. Ouais. Et il y a vos célèbres séries. Alors, qui ont toutes été transformées en bouquins. Ouais. Celle sur David Bowie, celle sur Woodstock, celle sur McCartney, Bob Dylan aussi. Et là, voici venir le Very Good Stones Trip, consacré aux Rolling Stones. Voilà. Ouais. Alors, évidemment, ils font partie des incontournables. Ceci dit, qu'est-ce qui vous a motivé pour leur consacrer toute une série d'été qui donc maintenant est adaptée en bouquin?
2: Bon, je vais vous faire une réponse très honnête, Émilie. Ouais. Vous êtes une professionnelle de la radio. C'est une commande.
0: Oui.
2: Il faut être honnête avec ça.
0: Mais parfois, ça débloque des choses, les commandes.
2: Bah, ouais. C'est ce que j'allais dire dans le deuxième temps. c'est que ça a fait revivre ma perception des Stones que j'avais gamin et qui est très liée aux années 60, parce que je suis un vieux, hein, je peux pas le cacher.
0: Un jeune vieux.
2: Oui, un jeune vieux, bah, voilà, comme toute cette génération, là, je me moquais d'eux, maintenant je suis comme ça. Et donc, je me suis aperçu, vous savez, j'ai un rapport très bizarre avec les Stones.
0: J'ai lu votre bouquin, j'étais étonné même.
2: J'étais super snob, je n'aimais que l'underground, que les trucs obscurs, et je considérais, mais du haut de mes 16 ans, que les Stones étaient en 74, 75, c'était fini, ils avaient tout dit, place à Roxy Music, place à King Crimson, tout ça. Et alors quand les punks arrivaient, c'était pire.
0: Oui, parce qu'en plus, ils étaient bourgeois, les Stones, étaient riches.
2: C'était l'aristocratie du rock, c'était la jet set, et je considérais qu'ils avaient trahi. Alors je sais pas quoi, mais en esprit, ils étaient pas pur. Enfin, je crois que comme beaucoup de très jeunes gens de l'époque, je fantasmais le rock au lieu de le vivre. Donc, j'ai appris à le connaître un peu mieux quand même. Mais enfin, et donc c'est comme si j'avais enterré tout mon amour pour les Stones sous une couche de snobisme, de mauvaises habitudes, de paresse. Vous savez, c'est toujours plus facile d'aller chercher le souterrain, le bizarre, l'underground, l'excentrique, le marginal, parce que on passe pour quelqu'un de très spécialisé, d'un grand connaisseur, etc. Alors que si on va vers les évidences, évidemment, on dit on n'a pas besoin de lui pour raconter ça.
0: Ouais.
2: Et c'est ça qui est pas facile. Enfin bref, moi j'ai eu la chance de découvrir les Stones en direct. Je me souviens de quand Jumpin' Jack Flash est sorti, j'avais le 45 tours.
0: Les Stones des années 60.
2: Vous savez que mon père m'avait même acheté, quand il était en Allemagne, un 45 tours des Stones en 64.
0: Oh waouh.
2: Ouais. Around and Round, reprise de Chuck Berry. Ouais.
0: Ah, alors moi j'ai comme référence, et vous en parlez dans votre préface, de Very Good Stones Trip, l'album Aftermath, qui arrive au milieu des années 60, qui est leur premier album 100% original. Il n'y a pas de reprise.
2: Ouais.
0: Et il y a cette chanson.
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0: Tout le monde se dit c'est un slow qui tue, Lady Jane.
2: Ah oui.
0: Et en fait, vous êtes petit, vous avez 8-9 ans.
2: Mais oui, ça ressemble aux comptines que j'écoutais.
0: Et ça vous fait un peu peur, ce moment-là, surtout, je crois.
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0: Trouvez que c'est un peu malsain.
2: Alors, c'est pas tout à fait comme Painted Black. Non, là, ça me rappelle plutôt les feuilletons de chevalerie.
0: Ouais.
2: Thierry La Fronde, etc. C'est un imaginaire médiéval. C'est l'amour courtois.
0: Ouais.
2: La femme inaccessible, la fée. Enfin, je sais pas.
0: Oui, ça a vraiment activé votre imaginaire.
2: Complètement. Mais ça allait avec les rêves enfantins.
0: Et Aftermath, donc cet album avec une pochette très sombre. Ça aussi, avec vos yeux d'enfant, vous trouviez qu'ils n'avaient pas l'air commodes, les Stones, par rapport aux Beatles.
2: Les Beatles étaient souriants, souvent, sur les pochettes de disques. leur musique avait un certain dynamisme qui rendait joyeux. Ouais. Les Stones avaient quelque chose d'intimidant, de, si vous voulez, ils vous faisaient prendre la mesure de votre insuffisance. C'est-à-dire qu'ils étaient libres, ils étaient sauvages, ils faisaient tout ce qu'ils avaient envie de faire, et vous étiez un gamin empêtré dans les contraintes, l'école, les parents, je sais pas comment dire, les obligations, la peur de j'ai un enfant sage, je voulais bien faire. Et les Stones, c'était l'appel des voyous.
0: Oui, alors je vous cite dans la préface, ils rendaient le danger attirant.
2: Oui,
0: c'est vraiment ça.
2: Mais vous savez, contrairement à une légende bien les Stones n'étaient pas du tout des prolétaires.
0: Non.
2: C'était des jeunes gens plutôt bien élevés et qui, en effet, avaient envie de rompre avec leur milieu.
0: Ouais.
2: Et pour cette raison, ils faisaient tout pour contrarier le milieu des adultes sérieux. Et ils faisaient pas du tout ce qu'on attendait d'eux. Et en ça, ils m'attiraient parce qu'ils allaient justement vers ce danger et de ce danger, on avait l'impression qu'ils faisaient quelque chose de tellement dynamique, de tellement excitant qu'on ne pouvait avoir envie que de les suivre.
0: Évidemment. Alors, de l'enfant qui tombe amoureux des Stones, l'ado qui les écoute, l'adulte qui les snob un peu, et aujourd'hui, le pro que vous êtes, j'ai envie de savoir, Mishka Assayas, ce que vous pensez du 25e album des Stones qui sortira le 10 juillet. Ouais. Ça veut dire 60 ans après Aftermath, le fameux.
2: Ouais.
0: On a déjà un extrait, Rough and Twisted.
2: Oui.

0: Il y a des gros mots, il y a de l'harmonica.
1: Il y a du blues.
0: Il y a du blues.
1: Et il y a un son moderne. Ouais. C'est ça qui est pas mal, parce qu'ils ont bossé avec Andrew Watt, qui est un jeune producteur californien, qui a bossé avec Justin Bieber.
0: D'accord.
1: Avec DJ Snake, Lana Del Rey. Et c'est Ron Wood des Stones qui a présenté Andrew Watt à Paul McCartney.
0: D'accord.
1: Et c'est intéressant parce qu'ils ont plus de 80 ans et ils veulent d'une façon faire du Stones et en même temps rester dans la compétition, c'est-à-dire ne pas avoir un son vintage, rétro, trop daté. Alors évidemment, ça fait un truc un peu...
0: C'est hybride.
1: Il y a un peu d'autotune, par exemple sur la voix de Jagger. Enfin, mais je trouve que ça fonctionne très bien.
0: Bon. Attend l'album avec impatience. Chez Mishka, ça
1: Je suis curieux. Bah, vous savez, j'ai un attachement sentimental.
0: Bah, oui.
1: C'est-à-dire que toutes ces histoires, en effet, est-ce que je suis du camp des Stones, est-ce que je les suis, est-ce que je les snob, etc. Tout ça, c'est des vieilles histoires qui n'ont aucun intérêt. Maintenant, je suis ému qu'ils soient encore vivants, qu'ils aient encore cette niaque et qu'ils m'aient donné à moi aussi cette niaque, finalement, comme à tous ceux qui les ont écoutés. C'est-à-dire le fait qu'ils ont 80 ans, mais ils n'ont jamais travaillé sérieusement, entre guillemets. On va dire qu'ils ont toujours... Vous savez, quand on a demandé à Paul McCartney quand il prendrait sa retraite, il y a eu un blanc, il a dit « Mais ma retraite, de quoi, au juste ?» Parce qu'il a toujours joué dans tous les sens du terme.
0: C'est beau, ces artistes qui disent « Mais non, mais on n'a jamais travaillé. »
1: Vous savez qu'un enfant, quand il joue, il est sérieux. Il y passe du temps, il est concentré, il ne faut pas le déranger. Ouais. Il passe la nuit. C'est pas vrai, des enfants, il faut les arrêter. Ouais. Mais là, c'est la même chose.
0: C'est ça. Il joue très sérieusement depuis
1: voilà.
0: Depuis les années 60.
1: Exactement.
0: Alors, Very Good Stone Strip, ça va vous plaire, les amis.
1: Ah.
0: Si vous en avez un peu ras-le-bol, qu'on parle des Stones simplement comme... des légendes. C'est vrai que ils sont légendaires, ils sont incroyablement beaux, sexy, dangereux, on l'a dit, des histoires, en veux-tu, en voilà, de filles, de drogue, de paillettes, c'est fou. Et en fait, on parle pas souvent de leurs chansons, et c'est votre parti pris. Dans Very Good Stone Strip, en fait, on va se balader dans la discographie des Stones, avec des chansons incontournables, avec d'autres un peu plus pépites,
1: moins connues.
0: Et voilà, ça va être, Psyché, ou alors tiens, Le Son du Sud.
1: Complètement.
0: Ça commence par
1: Country
0: promenade
1: aussi.
0: Dans un jardin anglais, voilà, country. Vous étiez frustré qu'on parle pas assez des chansons?
1: Personne n'a besoin de moi pour raconter la légende pour la 1550e fois. Donc bon, après, l'avantage de faire de la radio, c'est qu'on fait écouter les chansons. Et donc, on n'est pas là pour radoter. Enfin, j'espère. j'ai réécouté toute la discographie des Stones et je suis tombé sur des trucs que j'adorais justement quand j'étais enfant, d'autres que j'ai pas vraiment capté dans les années 70. Le dernier album des Stones que j'ai acheté, je peux vous dire, j'avais 14 ans, c'était Exile on Main Street, 72, quand il est sorti. Et puis après, j'ai pas trop écouté. Alors donc, j'ai découvert plein de choses. Il y a en effet un versant folk, country, des Stones. D'ailleurs, les meilleurs titres d'Exile on Main Street ont un parfum country. Et vous savez qu'ils ont même... Jagger a même chanté avec les Chieftains, le groupe irlandais.
0: Oui, le groupe irlandais.
1: J'ai même passé ça dans mon émission et j'en parle dans le livre. Donc en fait, il y a toute une musicalité des Stones, une recherche de sonorité. Il y a même un titre que j'ai déterré, que tout le monde avait oublié, qui est des années 90, et qu'ils ont enregistré avec des musiciens de Gnawa marocains. Où ils sont allés à Tanger, enfin, et ça ressemble presque à du Peter Gabriel, étrangement. Enfin, c'est très très curieux. Donc je pense que ils ont, comme tous, enfin, les Stones, le truc c'est que de toute façon, jusqu'en 1980 et quelques, période où ils ont été assez largués par les nouveaux sons, c'était très difficile pour eux de montrer qu'ils étaient toujours dans le combat, quoi, dans l'arène, ils ont essayé d'ouvrir de nouvelles voies. Puis à un moment donné, ils se sont dit, bon, on a fait le tour, maintenant les Stones vont faire du Stones. Et depuis 89, en gros, c'est ça.
0: C'est ça.
1: Il y a eu un revival déjà à la fin des années 80, début 90, et depuis, bon, ben, c'est vrai que c'est pas... Mais il y a des trucs
0: à fouiller.
1: J'ai trouvé un truc de 2005 qui est très bien, avec du clavecin, comme les... c'est très bien.
0: Ouais, c'est passionnant en tout cas de se raccrocher à ça, à la musicalité des Stones, à leur curiosité aussi. Et là, nous, on pourrait écouter une chanson, alors des débuts, une chanson que le petit Mishka Assayas devait bien aimer, je pense, As Tears Go By.
1: Ah,
0: vous en parlez, vous la mettez en avant, hein, cette chanson.
1: C'est Marianne Faithfull qui l'a créée, cette
0: chanson. Exactement. Et c'est la toute première de la playlist qui accompagne le livre, puisque vous l'avez dit, à la radio, on peut vous faire écouter. Et dans un bouquin, pas possible. Donc, il y a un petit QR code qu'on peut flasher. Et comme ça, la musique accompagne la lecture du livre. Astiers Go By, donc.
1: Ah oui, ça, c'est... Bah, c'est la première chanson qu'ils ont écrite. Parce qu'il ne faut pas oublier que le premier 45 tours des Stones est une composition de Lennon-McCartney.
0: Oui, c'est vrai.
1: Et ce qui est très intéressant, et ça je le souligne dans le livre, c'est que c'est l'exemple des Beatles qui a convaincu Jagger, Richards, Brian Jones aussi, c'était moins facile, et les deux autres, qu'on pouvait être anglais et faire du rock'n'roll original sans être ringard. Parce que les imitateurs anglais d'Elvis, qui s'appelaient Tommy Steele, il y a eu Cliff Richard aussi, étaient un peu méprisés et dédaignés par les Stones.
0: On dirait cringe aujourd'hui.
1: Ouais, voilà, c'est ça. Et donc, à leur début, c'était du blues pur et dur. Et quand ils ont vu que les Beatles faisaient du rock'n'roll, parce qu'ils étaient passés par Hambourg et tout ça, ils se sont dit, bah, nous aussi, on peut en faire à notre façon. Et ils ont commencé à écrire leurs propres chansons, parce qu'évidemment, ça rapportait aussi de composer. Bon.
0: Et puis, ça fait des très très belles chansons. Effectivement, celle-là a été chantée par Marianne Faithfull, puis finalement les Stones se sont dit elle est pas mal, hein. Astiers Go By, les Rolling Stones sur votre radio, ici dans Décibel. On continue à parler d'eux avec mon invité Mischka Assayas.

0: des Rolling Stones des années 60 où on n'entend pas beaucoup la guitare, hein,
1: puisqu'il y a ça, ça guitare folk,
0: C'est tout doux, c'est beau comme tout, et c'est aussi ça, les Rolling Stones. Si vous lisez Very Good Stones Trip, vous vous rendrez compte que, évidemment, il y a du blues.
1: Oui.
0: Rolling Stones, c'est aussi, et là les fans vont être énervés en disant « Oh c'est bon, on sait, pas la peine de le répéter !» Si, je le répète, la disco. Plutôt de la bonne disco.
1: Ah, super.
0: Michu, c'est de la super disco.
1: Undercover of the Night aussi, c'est un très bon titre.
0: Oui, c'est vrai.
1: On l'a oublié.
0: Les Stones sont allés flirter avec Lady Gaga et le gospel sur leur dernier album en date.

0: J'aime bien cette petite joute Mick Jagger et Lady Gaga.
1: Et c'est un peu en écho à Gimme Shelter aussi, avec la grande choriste Mary Clayton, qu'ils étaient allés chercher au milieu de la nuit dans son lit en bigoudi, parce qu'ils avaient besoin d'une choriste au dernier moment. Mais en fait, il y a tout l'aspect funk, soul, musique noire, enfin des Stones, qui est toujours central dans ce qu'ils font.
0: Mais c'est marrant, alors pourquoi, Mishka ? Pourquoi on dit, oui, les Stones, c'est Satisfaction et beaucoup de blues ? Et c'est tout.
1: Parce que ça, c'est les tubes, c'est les disques que les radios passent tout le temps, c'est les chansons qui font que les gens se lèvent. Les Stones, vous mettez Start Me Up, même qui est une chanson tardive. Ouais. Voilà, c'est les Stones, quoi. C'est l'identité des Stones.
0: Vous pensez que ça les frustre ? Ou ça les frustrerait de nous entendre dire, ah bah les Stones, c'est Satisfaction et du blues et c'est tout. Parce que c'est vrai qu'il y a une curiosité tout au long de leur carrière, et vous le soulignez vraiment bien dans le bouquin.
1: Oui.
0: Ils ont toujours cherché, alors Brian Jones aussi, évidemment, qui est mort à 27 ans malheureusement, mais il y a une curiosité.
1: Mais je pense que c'est le propre de tous les artistes et tous les musiciens de chercher un peu dans tous les sens et d'être dépassé par les succès. Vous prenez l'exemple de Satisfaction, c'est très curieux l'histoire de Satisfaction, parce que vous savez ce son de guitare qui passe par la pédale fuzz, donc ce son saturé et grésillant, c'est un pur accident. C'est-à-dire que Keith Richards avait utilisé cet effet pour ébaucher une section de cuivre qui aurait dû être enregistrée. Et elle n'a jamais été enregistrée. Et un responsable ou des responsables de la maison de disques américaine ont bondi sur leur siège en écoutant, en disant, mais c'est génial ce son, qu'est-ce que c'est? Non, mais c'est pas fini, le sortez pas. Si, écoute, tu dis ce que tu veux et nous on le sort. Et donc, ça a créé certaines insatisfactions, justement, chez les Stones, en particulier pour Brian Jones, qui trouvait que c'était un effet putassier, qui ne comprenait pas, il disait, mais c'est pas nous, c'est pas les Stones, on n'a jamais voulu faire ça. Donc, en fait, il y a un moment donné, il faut avoir l'humilité d'admettre que le public, parfois, il entend mieux que vous-même ce que vous avez fait.
0: C'est vrai. Et n'oublions pas non plus que les Stones ont fait de très grands moments de piano et de folie dans leurs chansons.

0: aussi vous en parlez beaucoup de cette chanson She's the Rainbow.
1: Ben vous savez, moi j'ai découvert ça quand j'avais 8 ou 9 ans. C'était très... ça ressemblait à une boîte de jeux pour enfants. Il y avait comment dire, une image. Quand on l'orientait, ça apparaissait en relief.
0: Ah oui, on avait ça en petite carte spéciale, quand on est enfant.
1: Et ça ressemblait à des trucs que je voyais dans des livres pour enfants ou les livres pop-up, vous savez, avec des trucs en relief. Enfin, c'était l'époque psychédélique. Il y avait cet imaginaire enfantin qui était très mis en avant, et il y avait cette fantaisie aussi, ce côté un peu loufoque dans la musique qui était très présent. Et alors, vous savez qui a fait les orchestrations de Satanic Majesty's Request, dont cet extrait, c'est John Paul Jones de Led Zeppelin, qui était une sorte d'homme à tout faire des studios londoniens dans les années 60, parce qu'il avait fait, il avait une formation classique, donc il pouvait écrire des partitions, orchestrer, etc. Donc on avait besoin de cordes, d'instruments.
0: Il y avait John Paul Jones
1: qui était là.
0: J'ignorais.
1: Ouais.
0: Est-ce que, Mishka Sayas, vous avez rencontré un des Stones dans votre carrière et pourquoi pas interviewer?
1: Eh bien, la réponse est non, parce que quand j'étais très jeune journaliste à Rock & Folk, vous savez, les stars Clapton, Jagger, même Lennon, si jamais c'était, ou je sais pas, même Crosby, Stills & Nash, c'était les, entre guillemets, vieux, c'est-à-dire c'était la génération des Alain Dister, Paul Alessandrini, Philippe Manœuvre, même Philippe Garnier, etc. J'étais préposé à ce qu'ils appelaient donc la New Wave, c'est-à-dire Elvis Costello, Ecstasy.
0: C'était très cool aussi.
1: Ouais, c'était super cool.
0: Et là, ils viennent en France pour ce 25e album et qu'il y a une possibilité d'interviewer les Stones.
1: Ah bah vous pensez pas que je vais dire non quand même.
0: Je vous pose la question. Ah bah, on vous demande d'en choisir un.
1: Ah, sans hésiter, je pense que ce serait Jagger, parce que pour moi, Jagger, c'est bien sûr c'est celui sur lequel il y a la lumière, même ils ont tous leur charisme qui fait, mais c'est un parolier.
0: Vous le dites dans le livre, un des plus grands paroliers.
1: Pour moi, c'est un parolier qui est parfois pas loin des meilleures chansons de Dylan ou de Ray Davies des Kings, qui pour moi est vraiment le plus grand des paroliers anglais. Et il y a des images. Enfin, vous prenez les paroles de Sympathy for the Devil, c'est totalement génial.

0: Très marrant, et en français.
1: Oui, en français.
0: Et oui, puisqu'il habite au château de Fourchette, n'oubliez jamais ça.
1: Il l'a vendu.
0: Il a vendu le château.
1: Il l'a vendu, je crois.
0: C'est pas possible.
1: Parce que nous,
0: c'était notre canal de communication préféré. En fait, on avait des auditeurs qui écrivaient à Mick Jagger au château et ils répondaient.
1: Ah oui!
0: Il a vendu le château, les gars, on est foutus!
1: Il paraît qu'il est venu incognito au festival de Gonzac-Saint-Brie, vous savez, la forêt des livres.
0: J'adore.
1: Ouais.
0: Il est un peu français, en vrai, c'est pour ça qu'on l'a
1: vu. Ah ouais, il parle très bien.
0: Excellemment bien français, c'est vrai. Écoutons Painted Black, parce que là, évidemment, pour nous, aujourd'hui, c'est Jagger et Richards, les Stones. On a une pensée pour Charlie Watts, qui nous a quittés il y a 5 ans, et qui était né un 2 juin, en 1941, son anniversaire aujourd'hui. Voilà, donc bisous à Charlie Watts. Et puis parce que, Brian Jones, son influence, elle se sent beaucoup dans cette chanson Painted Black.
1: Ah oui,
0: et
1: bien sûr.
0: Ça fait toujours plaisir de réécouter ce petit son qui n'aurait sans doute pas été dans un album anglais si Brian Jones s'en était pas mêlé.

0: pourtant chanter chez vous. Vous avez raison. Painted Black, ouais, les Rolling Stones. On chantait pas mal en studio.
1: Vous avez une belle voix, Emilia.
0: Merci. Alors, quand vous allez faire l'interview de Mick Jagger, vous me pistonnez et moi, j'irai faire choriste à leur prochain Stade de France.
1: Mais ils attendent que vous.
0: Qu'est-ce que vous en pensez
1: que
0: le Stade de France, on va en parler, tiens, d'ailleurs, parce que les Stones y ont joué. Et Mischka Assayas, les ayant vus en concert une seule fois.
1: Oui, en 2014, la honte.
0: Ah là là.
1: Enfin, cela dit, j'avais pu les voir dans les années 60, j'aurais couru. Ouais. Vous pouvez imaginer. Mais j'avais même un pirate live. Mon frère avait acheté un pirate live of And You'll Ever Be, qui était de la même tournée que Get Your Yaya's Out.
0: C'est
1: super. C'était encore mieux comme enregistrement. Enfin, il y avait des. Oui, pour moi, c'était.
0: C'était fou. Gros dossier.
1: C'était
0: live.
1: Interdit, c'était pirate et tout.
0: Gros dossier live à venir, donc. Et puis surtout, cette question, est-ce que ça vaut le coup encore d'aller voir les Rolling Stones? Je la poserai à Mischka dans une minute. À tout de suite.
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2: Et merci d'avoir choisi ICI pour passer votre mardi soir. On est en direct jusqu'à 21h. Qu'est-ce qui vous attend dans l'actu musicale aujourd'hui? C'est l'anniversaire de la mort de Bo Diddley. Alors on va se faire un petit tour du côté du Diddley Beat. Ça lui plaît bien, je suis sûre, à mon invité.
3: Oui. Jusqu'à
2: Sayas. Et puis puisqu'on célébrait les 100 ans de Marilyn Monroe, alors un blind test consacré au diamant en chanson. 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C'est Sadika qui vous attend au standard et vous allez pouvoir jouer avec nous tout à l'heure. Mishka Assayas, grand spécialiste du rock and roll, a déjà écrit sur Bowie, Woodstock, McCartney ou encore Dylan. Ça a été des séries dans votre émission de radio Very Good Trip sur la radio France Inter, notre voisine d'étage, ici à la maison de la radio. Ça devient un livre, Very Good Stones Trip. Je vais citer également dans ce livre la présence des textes de Bruno Jufin, qui est un grand spécialiste des Stones. Oui. Et alors vous vous êtes attaché aux chansons. Lui, il partage une quinzaine d'épisodes légendaires de l'histoire des Stones.
3: Oui, bah c'est le. Alors là, il raconte très bien. C'est le taudis dans lequel il répétait au début des années 60. Le concert de Altamont où il y a eu un mort, où il y avait les Hells Angels, tout ça.
2: C'est vraiment les grands moments.
3: Oui, les grands moments. Et puis il raconte ça avec beaucoup de verve. C'est assez. Il a beaucoup d'humour. Enfin, moi, je trouve que ça se complète assez bien parce que moi, justement, je suis pas capable de donner du relief à ces épisodes très légendaires qui mettent en scène justement le côté
2: anecdotique, un peu flamboyant aussi,
3: un peu légendaire, tous ces épisodes qui sont plus grand clavier, comme on dit,
2: plus grand clavier.
3: Oui, c'est ça. Comme ça qu'on dit en anglais, mais je sais pas comment. Ouais, c'est bref.
2: Oui, mais vous n'aviez pas envie de les traiter en super-héros ou en figure légendaire.
3: Oui, ou en personnage démoniaque, etc. Parce que bon, on sait qu'ils ont vécu des choses qui échappent au commun des mortels, quoi.
2: Moi, chaque fois, je me dis leur pauvre maman.
3: Oui.
2: Ah, là, moi, c'est elle que je voudrais interviewer. Ben, elles sont plus de ce monde, mais les mamans des Stones.
3: Ce qui est, je pense que, ils étaient très fiers de ce qui est.
2: Mais elles ont dû se faire un sang d'encre.
3: Oui. Mais alors après, je pense qu'il y a quelque chose que j'ai fini par comprendre, parce que peut-être que je n'en prenais pas tout à fait la mesure. C'est que, Jagger fait beaucoup de théâtre, mais pas dans un sens, moqueur. Pas du tout. C'est-à-dire que c'est un homme de théâtre. Vous savez, comme, quand un comédien joue Cyrano de Bergerac, il finit par croire qu'il est Cyrano. Et dans la vie, quand il rentre chez lui et qu'il se couche auprès de sa femme ou qu'il va faire ses courses, il n'arrive pas à redescendre, il est toujours Cyrano. Bah, les Stones, c'est ce qui leur est arrivé. C'est-à-dire qu'il y avait un tel pouvoir des personnages qu'ils incarnaient, de l'imagination dans laquelle ils se projetaient, que ça a débordé. Et qu'ils ont vécu des choses qui auraient dû, dans un monde idéal, rester sur une scène de théâtre, mais qui ont fini par les mettre en danger. Et c'est quelque chose qu'on retrouve aussi chez David Bowie.
2: Oui, c'est vrai, c'est vrai. Alors, j'admire votre honnêteté, Mishka Assayas, puisque dès la page 6 de votre livre, vous avouez... j'ai longtemps refusé d'assister à un concert des Stones. Alors, on a compris pourquoi, vous nous l'avez dit tout à l'heure, dans les années 60. Vous auriez adoré, mais vous étiez trop petit. Ouais. Et puis après, quand vous aviez l'âge, ça vous intéressait plus trop. Donc finalement, vous avez attendu 2014.
3: Il faut le faire.
2: Il y a 12 ans. Oui. Pour aller voir les Stones au Stade de France, c'était comment ?
3: Sublime. Il y a une chorale d'enfants qui est venue chanter, vous savez, You Can't Always Get What You Want.
2: Oh, c'est beau, c'est beau.
3: C'était dément. Et il a fait Sympathy for the Devil, mais c'était... Alors là, il y a ce côté comédien shakespearien, c'est-à-dire que vous voyez son corps qui se transforme, et il devient ce personnage démoniaque. C'est captivant. Et il y a Gimme Shelter. Mais c'était... je me demande s'il n'y a pas eu Midnight Rambler aussi. Je voudrais pas... Peut-être que c'est un souvenir que j'aurais fabriqué. Il y a Mick Taylor, vous savez, qui est le guitariste qui avait remplacé Brian Jones, qui est venu, qui est venu faire son solo. Mais c'était un feu d'artifice. Moi, j'étais, mais, et alors, surtout, ce qui m'a frappé, et c'est ça qui me rend triste aujourd'hui, c'est que Charlie Watts menait la baraque. C'était vraiment le patron.
2: C'était un batteur incroyable.
3: C'était le patron. Il était au centre. Il le regardait tout le temps. Il les fixait. Il les fusillait du regard, parfois. Non, mais c'était un truc. Il avait une autorité naturelle, un peu moqueuse par rapport à Jagger et Charles. Jagger, la prima donna. Charles, bon, il faut le rattraper parfois pour qu'il tombe pas. Enfin, et donc lui, on sentait qu'il les matait comme un prof, quoi. Enfin, c'était captivant.
2: Ouais. On sent que vous avez passé un bon moment. Ah, ouais. Alors, les Stones ont sorti 39 albums live avant que Mishka Assayas aille les voir sur scène. Il y a Flashpoint qu'on adore.
3: Ah bah.
2: Il n'y a pas les enfants là, mais c'est beau quand même.
3: Ouais. Ce qui chante bien aussi.
2: La voix est sublime. Donc ça, Flashpoint, ça fait vraiment partie des albums live incontournables des Stones. Ils en ont fait aussi certains qui étaient assez impressionnants. Je pense à Stripped. C'est un bel album live aussi.
3: Ouais, ça c'est l'Olympia dans les années 90.
2: Acoustique.
3: Oui, alors après ils ont enregistré des versions dépouillées dans divers studios et vraiment sans rien en une prise et tout. Et c'est captivant. Cela dit, alors je sais plus dans quel album c'est parce que c'est quelque chose qui est paru plus tard. C'est toute la tournée Some Girls de 78. Jamais ils ont été aussi énergiques sur scène. Il y a une tension. On sent que le punk est passé par là. Ouais. Et quelque chose de violent, de tendu. C'est captivant. Vraiment, il faut chercher ces enregistrements-là de 78.
2: Bon, je me le note, tiens. Ouais. Parce que il y a tellement de choses. On peut pas tout écouter des Stones. Donc c'est bien.
3: J'en ai passé dans l'émission. J'en parle dans le livre.
2: Dans le livre. Donc ça y est, qui est disponible. Hein, Very Good Stone Strip. Nouvelle livraison de Mishka Assayas. On se quitte en écoutant Jumpin' Jack Flash en version live pour donner envie à celles et ceux qui ne l'ont pas encore fait d'aller les voir en concert. S'ils tournent après la sortie de leur 25e album, vous irez ?
3: Je vais pas dire non quand même. Non, franchement, c'est con. Oui.
2: Alors c'est parti, Jumpin' Jack Flash et pas sur n'importe quel live, le Get Your Yayas.
3: Ah ouais, grande époque 69.
2: Merci beaucoup, Mishka Assayas.
3: Merci beaucoup, Émilie.
2: À bientôt.
3: Merci.

0: C'est le genre de chanson qui nous fait comprendre pourquoi certaines et certains restent très très très très attachés aux Stones des années 60. Évidemment, Jumping Jack Flash sur l'album live Get Your Yayas Out et le livre de Mishka Assayas, Very Good Stone Strip, qui est disponible.
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0: 20h43, c'est l'heure du blind test. On joue avec Christian et Eric. Bonsoir messieurs.
2: Bonsoir Amélie.
3: Bonsoir Amélie.
0: Bienvenue dans Décibel. Comment ça va?
3: Très bien pour moi, Christian.
0: Ouais, Christian, c'est vrai, la journée s'est bien passée. On est encore plein d'énergie pour jouer.
3: Ouais, puis ça fait un petit moment que je n'ai pas eu l'occasion d'appeler.
0: Eh ben, welcome back, comme dirait Mick Jagger, qui parle très bien français, donc non, il dirait merci d'être de retour en réalité, cher Christian. Et Eric, comment ça va?
4: Eh ben, super, tout comme Christian.
0: Bon, voilà. Tant mieux. Alors, le cadeau de ce soir, ah oui, je me suis trompée, c'est pas le livre de Mishka Assayas, c'est le cahier de vacances spécial musique. Enfin, vous préférez quoi, Eric et Christian, bon. En fait, choisissez, hein.
3: En fait, le livre sonne en ligne.
0: Alors d'accord, mais oui. Alors, il y a les deux, écoutez, parce que vraiment ce cahier de vacances aux éditions Manière, c'est les mêmes éditeurs qui faisaient les cahiers de vacances qui nous faisaient flipper quand on était petits. On se disait, mon Dieu, je vais passer l'été à bachoter. Et en fait, là, c'est un cahier de vacances spécial. En avant la musique, avec plein... Mais il y a les Stones dedans, il y a plein d'histoires de guitaristes, de chanteurs, de chansons, etc. C'est superbe. Et aussi, donc, le livre de Mishka, on vous fera un petit package, Eric et Christian.
3: Super.
0: Voilà. Alors, attention, maintenant que vous avez gagné, il va falloir jouer. Jouer Eric et Christian avec des chansons qui parlent de diamants. Pourquoi? Eh bien, parce qu'autour des 100 ans de la merveilleuse Marilyn Monroe, j'avais envie qu'on écoute ensemble sa chanson « Les diamants sont les meilleurs amis des filles ».« Diamonds are a girl's best friend ». Donc, on écoutera ça tout à l'heure après le blind test. Et là, on va s'intéresser aux diamants dans les chansons. On cherche donc les interprètes de ces chansons, Eric et Christian. Et il faut, s'il vous plaît, penser à donner votre prénom avant de donner la réponse, pour que je sache lequel de vous deux répond en premier, ok?
3: Ok, ça marche.
0: Bon, génial. Alors voici une première chanson de Diamant. Eric, Christian, dites-moi, qui chante ça?
4: Eric.
3: Les Beatles?
0: Oui, c'est ça.
3: J'ai pas dit mon prénom, Émilie.
0: Et c'est ça, Christian. Alors que Eric, il a dit Eric avant que Christian dise les Beatles. Et donc, je vais vous donner un point à chacun. Remonte-moi le son, mon grand. Je t'ai pas dit de baisser. C'est les Beatles. C'est trop beau. Pardon, on peut rebaisser. Christian et Eric, je vous mets à chacun un point car vous avez trouvé les Beatles. Lucy in the sky with diamonds. Lucy dans le ciel avec des diamants. On continue.
4: Eric.
0: Catherine Lara. Oui. Christian, il veut pas dire son prénom. J'ai l'impression qu'il fait semblant. En fait, ça se trouve, il s'appelle Jean-Paul. Non, il n'assume pas.
4: On l'a dit en même temps.
3: Sûr qu'elle aurait été dans la liste.
0: Bah oui, évidemment, la roqueuse de diamants.

0: La roqueuse de diamants, ce trésor national. Franchement, Catherine Lara, elle a eu 81 ans vendredi dernier. On la réembrasse, tiens. Eric et Christian, vous trouvez tout en même temps et très rapidement. Donc, je n'ai pas peur de ce dernier extrait. Vous allez trouver, on y va. 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
1: 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Eric.
0: Eric.
1: Rihanna.
0: Ouais.

0: Et moi, nous sommes beaux comme des diamants dans le ciel. Oui, alors, c'est un tube de Rihanna que Christian n'avait pas. C'est pas très grave, Christian, tu as trouvé tout le reste.
1: Non, mais bravo pour Eric.
2: Christian aussi.
0: Et Eric et Christian qui nous ont tous les deux quand même montré l'étendue de leur connaissance musicale, parce qu'elle est des Beatles à Catherine Lara, puis finir sur Rihanna. Effectivement, c'est un grand écart que tout le monde ne fait pas. Donc bravo, messieurs, bravo.
2: Émilie, est-ce que je peux passer un peu super court,
0: oui.
2: un petit message.
0: Et
2: ben, pour mon chéri Ben qui est actuellement au concert d'Iron Maiden à Hanovre.
0: Oh, et
2: que j'aime fort, voilà.
0: Ah bah, moi aussi je l'aime bien, mais je suis un peu jalouse. Bisous Ben. trop bien.
2: Voilà.
0: On a fini avec les petits messages ou pas? Allez-y, profitez-en.
1: Tout va bien et c'est toujours un plaisir de jouer sur l'antenne.
0: Merci beaucoup, Christian. Il faudra revenir très bientôt. Eric aussi et Ben, son chéri, quand il sera rentré du concert d'Iron Maiden, pour qu'il puisse nous faire un petit débrief. Pour le moment, après les Beatles, Catherine Lara et Rihanna, comme promis, Marilyn Monroe chante les diamants comme personne. Marilyn a 100 ans.
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0: Monroe en 1953 dans Les hommes préfèrent les blondes.
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0: Allez, c'est l'heure de notre coup de cœur, la découverte du jour. Un jeune auteur, compositeur et chanteur, il s'appelle Simon Ferrante. Il est d'origine sicilienne, comme moi. Autrement dit, c'est de la bonne came, c'est du solide. Simon Ferrante, il a grandi à Roubaix dans une famille d'artistes. Il aime la chanson française, mais aussi la musique italienne ou encore l'électro-pop. J'adore sa voix et sa nouvelle chanson, Cœur et Cerveau. Simon Ferrante est dans Décibel.

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0: chorales d'enfants. On en parlait tout à l'heure avec Mishka Assayas. Ça marche à tous les coups. C'est très, très beau. Et ça vient de sortir, Simon Ferrante, notre coup de cœur du jour dans Décibel. Son premier album va sortir bientôt. Il va s'appeler Bambino, notamment parce que sa sœur est fan de Dalida. J'adore ce mec.
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0: Aujourd'hui, on met à l'honneur Bo Diddley, compositeur américain de blues, de rock'n'roll, grand guitariste, grand chanteur. Il nous a quittés un 2 juin en 2008 et c'est l'occasion de rendre hommage à un truc qu'il a inventé, le Diddley Beat. Le rythme Diddley. Cherchez dans ce que vous entendez le tint, tint, tint, tint, tint. C'est lui le premier à avoir fait ça, Bo Diddley, et il a inspiré tous les rockers que vous aimez. Les Rolling Stones. Ta, ta, ta, ta, ta, ta. Un garçon que vous avez peut-être vu en poster dans votre chambre, George Michael.

Eux, c'est peut-être des garçons aussi que vous avez eu en poster dans vos chambres. Tout ça, on le doit à Bo Diddley. Les artistes le disent. C'est une immense source d'inspiration pour eux. Alors, rendons-lui hommage en écoutant la chanson dans laquelle il a inventé ce rythme, ce ta-ta-ta-ta-ta-ta. Bo Diddley. La chanson s'appelle comme lui. Bo Diddley. Et c'est notre chanson anniversaire du soir dans Décibels. Merci d'avoir choisi.

0: Ça y est, vous l'avez en tête pour toujours, hein. Ta ta ta ta ta ta ta ta, le diddley. Vite pour se dire bonne soirée et à demain. Puisqu'alors demain, dans Décibel, on va retrouver un garçon que vous aimez beaucoup, un jeune Belge qui avait cartonné avec son premier album et qui est de retour. C'est l'excellent Pierre Demar. On remercie aussi en cette fin de Décibel Iris Guitoni, Christophe Hulens, Elodie Bianca Maria, Sadika Raoult et Franck Moilier. Bref, toute l'équipe de l'émission. On vous remercie vous aussi d'avoir été là en direct. N'oubliez pas, le Rancard, c'est demain 20h. Et puis surtout, n'oubliez pas de monter le son dès maintenant parce que la musique continue sur Ici.
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0: J'ai 3 secondes pour vous faire des bisous. Bisous ! Il est 21h.

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0: Henri Salvador à Cannes cet été. 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

0: En 1981, Michel Berger signe l'un des textes les plus profonds. Diego, libre dans sa tête.
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0: Derrière cette mélodie à la douceur apparente se cache en réalité un cri de révolte. Nous sommes en pleine période de dictature en Amérique latine. Diego n'est pas un homme, c'est un symbole. C'est le visage universel de tous ces opposants jetés derrière les barreaux pour avoir osé penser différemment. Le message de Berger est limpide. On peut briser un corps, mais on n'emprisonne jamais une pensée.

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0: La symphonie des éclairs de Zao de Sagazan, un hymne à l'hypersensibilité.
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0: Avec ce tube, la jeune chanteuse originaire de Saint-Nazaire a transformé ce qu'elle considérait jadis comme un fardeau en un hymne de ralliement. L'hypersensibilité, longtemps perçue comme un défaut, elle en a fait une arme créative, une force brute qu'elle nous livre sans filtre.

0: C'est la signature de cette nouvelle génération. Des textes crus sur la santé mentale, une voix grave qui vient des tripes, le tout posé sur des synthés froids inspirés des années 80. Zao ne chante pas pour plaire, elle chante pour guérir, et ça nous touche en plein cœur.
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5: Je ne veux pas vous faire découvrir parce que je pense que vous connaissez déjà la chanson. C'est une artiste que j'aime beaucoup qui s'appelle Santa, qui est la chanteuse d'iPhone iPhone et qui a une énergie incroyable.

0: Elle a une grande voix. Et si vous l'avez jamais vue sur scène, il faut la voir sur scène. Parce qu'elle est incroyable.
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0: Stéphanie Hackett, Amour charnel, un coup de cœur ici au Serre.
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2: Bonjour, je m'appelle Eric Gaucher, je suis vigneron donc dans le vignoble de Vouvray et dans la commune de Chancé. Je relie la passion, la Deux-Chevaux et puis le monde du vin.
3: Au cœur des vignes, notre conducteur arrive tout sourire. Sa Dodoche a une grosse bouteille verte derrière le pare-brise.
2: Pourquoi pas de mettre une bouteille sur la remorque, comment ne pas se faire remarquer. Et puis j'ai craqué, voilà. Donc maintenant, on m'appelle Viticule Doche. La réaction des gens, c'est avec le pouce, en trois gestes, c'est super. Et puis après le geste qui représente le coup, viens boire un petit coup à la maison avec modération bien sûr. Et puis voilà, la Deux-Chevaux c'est immortel. Elle était une dame à Ville-Domé que mon copain Romu qui lui en tant qu'éboueur savait que je voulais une Deux-Chevaux. Puis du coup il a trouvé des clients. Le propriétaire a dit je vais la vendre. Sa femme n'était pas d'accord du tout. Elle a dit oui avec un très grand regret, mais je la vois toujours cette dame-là. Elle vient acheter du vin. Je remonte à chaque fois la Deux-Chevaux et elle est heureuse quand même parce que on l'a remis en dans son état, elle a rajeuni il y a au moins 30 ans. Tous les ans, il y a des nationales de Deux-Chevaux, vraiment dans toute la France, donc on voyage. Et aussi, tous les deux ans, il y a la mondiale de Deux-Chevaux et cette année, c'était en Slovénie. Le plus jeune de nos fils avait 11 mois lorsqu'on a fait notre première mondiale, donc en Espagne. Le plus âgé, je crois, il avait 93 ans là, donc en Slovénie.
3: Une communauté d'amateurs qui ne parle pas la même langue, qui a tous les âges, mais qui se comprend quand il s'agit de bidouiller la voiture, un brin capricieuse.
2: Des fois, on n'est pas sans le dire, on mettrait peut-être pas ça sur la radio, mais putain de Deux-Chevaux, on comprend des fois quand on l'utilise ce mot-là, quand le moteur veut pas.
3: Une seconde vie pour Eric, ce n'est pas que côté voiture. Une grève du cœur en 2017 lui fait savourer la vie à chaque instant.
2: Quand on a le droit à une deuxième vie, parce que moi je dis c'est ma seconde vie, on en profite encore plus quoi. Et puis la Deux-Chevaux est là aussi, puis quand on remonte dedans, on repart en vadrouille avec les amis, on prend encore beaucoup plus de plaisir.
3: Un cœur tout beau, tout neuf, dans lequel une femme a une grande place.
2: Avec ma femme Sandrine, on est arrivés tous les deux dans le monde de la Deux-Chevaux, avec les enfants. Donc ça c'est pas personnel. C'est maintenant on vadrouille ensemble, on partage.
3: Longue route à Eric et à Sandrine du côté de Chancé. Vous saurez désormais que l'homme derrière la Viticule Doche a sacrément de la bouteille.
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3: Wikizef, petit guide à l'usage des étrangers du sud du péage d'Arras en vacances dans notre belle région.
4: Dimanche matin, levé avant le soleil, vers 9h, vous descendez prendre un café que vous pensez amplement mérité. 8h de sommeil, franchement, on mérite une pause café. Et devant la cafetière, votre cousin regarde attentivement le café couler. Ça s'appelle une sentinelle de cafetière. Et là, il se retourne et dit « Bon, t'es déjà debout ? Il fait corps noir, t'as qu'est ta lit ou quoi ?» Ne paniquez pas, Wikizef est là pour vous aider. Taquer un lit. C'est une réflexion semi-désagréable, parce qu'il y a plusieurs niveaux de réflexion désagréable. Ça dépend de l'heure qu'il est, du temps qu'il fait. Admettons, il fait 27 degrés à l'ombre, c'est l'heure de « fais pas chier ». Ou alors, il y a 3 grammes à quart. C'est pas la peine de se demander pourquoi il est désagréable d'un seul coup, c'est parce qu'il n'y a plus de canette.
3: Exemple.
4: Vous avez la réflexion désagréable qui serait « t'es déjà debout ? Ah, retourne te coucher, c'est pas le jour à me faire quiller du côté de la cafetière hein ». La réflexion pas désagréable, t'es déjà debout. Oh bah alors, j'ai fait du café pour un régiment de soldats, t'inquiète, assis-toi, je te ramène un jet. Réflexion semi-désagréable, t'inquiète, t'as lit ou quoi ? Petite phrase qui présuppose que pour que vous parvinciez à vous lever tôt, il faille forcément que vous fûtes tombé du lit. Vu que vous n'êtes pas totalement du Nord et que forcément tout ce qui est au sud du péage d'Arras possède un degré de fainéantise qui augmente au fur et à mesure qu'on s'approche de la Côte d'Azur. Ou là-bas, pour se lever tôt, faut pas qu'ils quittent leur lit, mais qu'ils descendent en rappel. Allez, au revoir, et un baisse à ma reine.
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5: La phrase que mes parents, je voudrais plus qu'ils disent, c'est non. Et aussi, dépêche-toi. Moi, j'aimerais bien que ma mère, elle arrête de m'appeler des noms un peu de bébé. Parce que souvent, elle m'appelle gros prout, je sais pas pourquoi. Et souvent, elle m'appelle mon petit chat, mais j'aime un petit peu. Mais normalement, c'est mon père qui m'appelle comme ça. Et aussi, mon père, il m'appelle ma princesse.
6: Il y a deux phrases que j'aimerais supprimer complètement, c'est « Non, tu ne peux pas regarder la tablette, la télé. »
7: Moi, je voudrais qu'ils arrêtent de me dire « Stop, arrête de regarder des écrans. »
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1: Bonjour Johan.
2: Bonjour Manu.
1: Merci de nous accueillir dans cette boutique au garage à Issoudun avec une céramique bretonne. Exactement. Que l'on peut trouver, on n'est pas à l'abri de trouver ça sur une brocante.
2: Alors on n'est pas à l'abri, en revanche là on est sur une céramique de très belle qualité. Et tu sais que moi je suis un amateur de la céramique française des années 50, en tout cas du milieu du 20e. On ne présente plus évidemment les Caprons, les Rouellans, tous ces grands céramistes qui ont fait des pièces magnifiques, qui font aujourd'hui des très gros prix. Mais aujourd'hui, dans une gamme de prix beaucoup plus inférieure, on peut se faire plaisir avec par exemple un grand plat de service comme ça. Tu vois cette couleur verte, elle est incroyable. Et figure-toi, mon cher Manu, que cette pièce vient de Bretagne. On pourrait dire qu'elle vient de Valoris, dans C'est le vrai. Sud de la France, dans les années 50.
3: On pourrait se tromper. Brocante, vide grenier, vide maison, sur la piste du Chine.
2: On est à Quimper, dans les manufactures de céramique de Quimper, hein, qui existent depuis la nuit des temps. Et là, on est sur une marque qui s'appelait Keraluc, qui a édité de nombreuses pièces de service, de vaisselle, des pièces qu'on peut utiliser encore aujourd'hui, évidemment, et qui amène une touche de déco un peu fantasy, un peu complètement céramique des années 50. Elle a une forme complètement atypique et surtout un travail de décor qui est vraiment de qualité superbe. On est dans des couleurs improbable, tu as
1: elle
2: vu.
1: Elle est élégante, elle est magnifique, elle est resplendissante.
2: Elle est verte, elle a trois ou quatre teintes de vert différents. C'est vrai qu'on se croirait à Valoris dans le sud, en 1950, mais on est bien en Bretagne, et ce sont des pièces aujourd'hui qui sont recherchées par les collectionneurs de céramique.
1: Du coup, le prix?
2: Bon, ça vaut une centaine d'euros, ouais. parce qu'il y a une grosse production, donc beaucoup de pièces aujourd'hui, on peut peut-être, si on a de la chance, en dénicher une sur une brocante. On reste raisonnable et on se fait plaisir, c'est de la déco très colorée, sur une grande table dans la cuisine, c'est super.
1: C'est validé, merci Johan.
2: Merci à toi Manu.
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4: C'est la Camille Minute, votre chronique de la joie et de la bonne humeur. Aujourd'hui, on va parler des red flags. Alors c'est quoi un red flag? Un red flag, c'est littéralement un drapeau rouge. Dans la vraie vie, ça veut dire attention, danger. Fuis, cours. Ne réponds pas à ce message. Le red flag, c'est le petit signal que ton cerveau voit, mais que ton cœur ignore, en disant « Non mais ça va, je gère, on va gérer ». Le red flag, c'est pas encore une catastrophe, c'est l'annonce de la catastrophe. C'est le teaser du film d'horreur. Il dit « Je suis pas jaloux ». Par exemple, si le mec il dit « Je suis pas jaloux », mais il connaît l'heure de ta dernière connexion avant tout le monde, il est jaloux. Okay ? Si elle te dit « Ah mais moi je suis très cool », mais qu'elle fouille dans ton téléphone, même quand il est éteint, elle est pas cool. Un red flag, c'est pas un défaut, c'est un avant-goût du problème. C'est quand quelqu'un te dit « Ah, moi je suis comme ça », et que toi, au lieu de partir, tu réponds « Ah bah parfait, non, fuis, cours !» Bref, les red flags, c'est simple. Si tu te dis « Ça va sûrement passer », eh ben ça passera pas. Voilà, c'est aussi simple que ça. Alors maintenant, ce que je vais faire, c'est que je vais vous lister, parce que l'être humain va toujours trop loin, des red flags vraiment exagérés, des red flags qu'on voit sur les réseaux sociaux qui sont vraiment... ça va beaucoup trop loin. Une fois que j'ai vu une vidéo, il y a une nana, elle a sorti « Moi j'ai un red flag !» Mon red flag, c'est les mecs qui tiennent la barre du métro dans le métro. Donc maintenant, en fait, il faut choisir entre tomber par terre ou être célibataire. Il y a un mec, il a dit, une fille qui finit son assiette, c'est un red flag. Frérot, elle a juste faim. Hein. C'est pas toxique, c'est la dalle, ça s'appelle. Après, il y a des red flags. Il y a quelqu'un qui dit, mon red flag, c'est quelqu'un qui met son réveil à 6h du matin, même le week-end. Excuse-le d'être pauvre, hein. Il veut bosser, ce monsieur-là. Il y a quelqu'un qui a dit, voilà, moi, mon red flag... une personne qui aime l'eau plate. Donc en fait, si t'aimes pas les bulles, t'es toxique, quoi. T'es dangereux. J'ai vu aussi, mon red flag, c'est quelqu'un qui répond trop vite au message ou trop lentement. Le bon timing, c'est jamais bon, quoi. Il y a un mec qui l'a dit. Moi, mon red flag, c'est une fille qui dit on verra. C'est pas un red flag, ça. C'est une promesse honnête. Et j'espère qu'elle le verra pas, le mec. Hein. À ce rythme-là, respirer va devenir un red flag. Bientôt, il inspire par le nez, c'est un red flag. Les gens, ils veulent plus une relation, ils veulent un CV sans défaut. Et même là, ils trouveront un red flag dans la photo. Avant, on cherchait l'amour. Maintenant, on cherche la faute. C'est bien ça le problème.
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5: Aujourd'hui, je voulais vous parler de cet homme au courage inégalé, le facteur auxiliaire Clavel. Au début du XXe siècle, la vie se développe au sommet du Mont Ventoux avec l'arrivée de l'observatoire. Le service postal de cette structure souhaite recevoir le courrier plusieurs fois par semaine. Sauf que le sommet du Mont Ventoux culmine à plus de 1900 mètres d'altitude et un accord est passé. Le courrier devra être acheminé 5 fois par semaine tous les jours, sauf le mardi et le jeudi. Ce sera donc le facteur Clavel qui s'occupera à pied de cette tournée. Imaginez bien, 22 km aller-retour via des raccourcis sont ainsi réalisés par ce facteur, payé, écoutez bien, 4,50 francs par jour. Il faut en moyenne au facteur 5 heures pour monter et 3 heures pour descendre. Mais quand la saison d'hiver arrive, c'est une autre histoire. La neige à l'époque pouvait encore atteindre 1 mètre de hauteur. Pour ajouter les vents terribles du sommet et les températures négatives, le facteur Clavel peut mettre jusqu'à 8 heures de marche pour gravir le sommet. À l'époque, cette ascension quasi quotidienne attire un bon nombre de curieux qui n'hésitent pas à faire l'ascension avec le postier qui se transforme alors en guide. Et puis, comme si ça ne suffisait pas, le facteur doit aussi effectuer une tournée de 10 km sur les hauteurs du Ventoux. Son salaire à l'année ne dépasse pas les 190 francs. À l'époque, un article de presse demande sa titularisation auprès de l'administration des postes. Le facteur Clavel partira ensuite en 1914 au front durant la Première Guerre mondiale et on ne retrouve pas sa trace dans l'histoire vauclusienne. Aujourd'hui, l'unique souvenir de ce facteur courageux est la création dans les années 50 du chemin du facteur au Mont Ventoux qui permet d'emprunter son périple via la Combe dans Suisse.
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4: Adichas.
5: Luca.
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7: Eh ben Adichas, Camille.
5: Adieu.
7: Toi, tu vas nous raconter une trop belle surprise qui t'est arrivée il y a 2 ans et demi, c'est ça?
5: Luca, qui a sauté la maïboune. J'étais chez ma mamie et Louise Mespaï qui arrive en ta minja d'Apnozot. Mes parents, ils arrivent pour manger et qui me disent ça aide d'Apnozot à la béiture, qui a su grosse colis qui t'attend. Et ils me disent viens à la voiture, il y a un gros colis qui t'attend. Et Loukop qui arrive à la béiture, couvre la porte, il n'ébaye pas sa rêve. Je vois rien dans la voiture. Et au pied de Seti, qui a eu boule des peus, je vois une grosse boule de poils à mes pieds. Car Lumeka, c'est mon chien. Lumeka qui s'appelle Soleil. Mon chien s'appelle Soleil.
7: Oh, parce qu'il a mis du soleil dans ta vie?
5: Pas tout le temps. Pas tout le temps. Quelconque l'asbestes de Lumeka, il n'y a aucun cap. Je vous raconterai les bêtises de mon chien une prochaine fois.
7: Eh ben, j'ai hâte. Merci, Camille.
5: Merci, salut.
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8: Salut Brésisel.
9: Comment elle s'appelle?
8: Alors, je m'appelle Oriane, j'ai 33 ans.
9: Et tu fais quoi dans la vie?
8: Et mon job, je suis graphiste.
10: Je voyais plus le genre graphiste, une bonne trentaine.
11: Ah oui, c'est étonnant.
10: Qu'est-ce que vous foutez là?
8: Je suis dans les petits bonheurs.
12: Le bonheur aussi peut arriver comme ça.
13: Vous habitez où, vous m'avez dit?
8: J'habite à Quimper et je suis arrivée ici parce que je voulais vivre en Bretagne et j'ai trouvé un emploi ici, dans le Finistère.
14: Comment tu as trouvé du travail?
15: Comment tu as fait pour deviner? Elle est extraordinaire, ta mère.
8: J'ai cherché dans les 4 départements et c'est tombé dans le Finistère et moi j'adore Quimper, donc je suis ravie.
16: Pourquoi croyez-vous qu'on l'adore?
8: Ça s'explique pas trop, j'avais l'impression que j'appartenais à cette région. J'ai tout fait pour arriver ici, mais je sais pas trop pourquoi et je suis super heureuse.
17: Heureusement que vous avez pas compté sur moi, hein, parce que sinon il fera ça le temps.
18: On ira se balader ensemble de ces jours, tu veux?
8: Mon coin préféré quand je me balade, c'est au bord de la mer et surtout la plage de Sainte-Marine.
19: Quelle plage?
8: Combris de Sainte-Marine, puisque la plage est sublime avec les dunes assez nature. Ça a été le coup de foudre avec cette plage-là.
20: Sur la plage, j'irai te chercher des coquillages.
1: Et le premier baiser, quand est-ce que vous vous l'êtes donné?
8: Alors moi, je me souviens que quand j'étais en primaire, il y avait beaucoup de garçons qui s'intéressaient à moi. Mais alors moi, j'y connaissais rien, donc j'ai eu des cadeaux, j'ai eu des bagues, j'ai eu des trucs comme ça.
21: S'ils veulent te faire un cadeau, refuse pas.
8: Et je pense que les pauvres, ils n'avaient pas beaucoup de réponses. Et moi, après, c'est arrivé assez tard. Ouais. Oui, si, c'était au lycée. Mais pareil, c'était pas moi qui étais intéressée, c'était toujours le garçon, quoi. Je me cherche encore, je pense.
5: Moi, je m'en fous parce que j'ai un amour chez moi et un amour à l'école. C'est qui? C'est mon cousin, mais je suis comme ma mère, je préfère le célibataire.
1: Prononcez 3 fois la phrase impossible.
8: Ok. La jolie rose jaune de Josette Johnny dans le jardin. La jolie rose jaune de Josette Johnny dans le jardin. La jolie rose jaune de Josette Johnny dans le jardin. Ça va?
22: D'où elle sort cette Josette? Qui a lancé cette Josette?
8: Moi je connais Tadery. T'adora, t'adori tantant, t'adora tenter, t'adori tantant, tanta, t'adora tenter, t'adora tenter, tata, t'adori tantant.
23: Bravo! Merci! Bravo!
8: Allez, salut!
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24: Depuis Brébant, à mi-chemin entre Arcis-sur-Aube et Vitry-le-François, avec Benjamin Guyot. Bonjour!
25: Bonjour!
24: 35 ans, vous êtes agriculteur ici et vous pratiquez l'agriculture de conservation des sols. Qu'est-ce que ça veut dire ?
0: Alors l'agriculture de conservation des sols, effectivement, ça n'a rien à voir avec du traditionnel. Premièrement, alors c'est déjà de couvrir au maximum son sol. Et du coup, de faire travailler les plantes, travailler les racines et toute l'activité biologique qui est liée, en fait. De ce fait, c'est plus des terres où le sol reste comme ça pendant des semaines et des semaines avec aucune plante. Dès que les récoltes sont faites, on essaie de toujours remettre une plante, voire des plantes, pour être plus performant, aller soit dans l'hiver ou jusqu'à l'implantation de la nouvelle culture. Et du coup, de remplacer toute cette activité biologique, ce qu'on appelle les couverts végétaux, qui vont venir petit à petit remplacer justement le travail du sol et surtout le travail excessif et en profondeur.
24: Il n'y a plus de labour ?
0: Alors tout à fait, l'agriculture de conservation des sols, du coup, la charrue, le labour est complètement proscrit, puisqu'en fait, le labour fait un reset à chaque fois qu'on utilise cet outil-là. Alors, il a aussi des avantages, bien entendu. Mais voilà, du coup, faut pas bouleverser ce qu'on appelle les horizons. Donc, bien entendu, la couche superficielle de sol, par exemple, les 5 premiers centimètres, on veut surtout pas qu'elle se retrouve à 20 centimètres. Donc, il faut absolument proscrire, effectivement, la charrue.
24: L'agriculture de conservation des sols, c'est plus ou moins de travail pour l'agriculteur ?
0: Pour moi, je pense que c'est moins de travail. Mais malgré tout, pour ma part, c'est plus de pics d'activité. Quand on dit plus de sol nu, implantation des couverts végétaux le plus rapidement possible, et ben, ça veut dire qu'on sort déjà d'une récolte. Et les périodes de récolte sont déjà très tendues. Donc en fait, on enchaîne ces pics-là. Mais malgré tout, plus de travaux vraiment en profondeur ou au cas par cas. Donc on gagne du temps quand même dans les champs. Au niveau des couverts végétaux utilisés, on est sur des multi-espèces, hein, jamais d'espèces solo. Hein. Chez moi, ce qui fonctionne bien, mais c'est aussi mon propre système, il y a toujours une base facélie, moutarde, et également une base tournesol. Donc ce tournesol-là, pour mes voisins, ça ne correspondrait pas, mais pour moi, ça correspond, puisque j'ai accès en fait à des matières organiques sur lesquelles voilà, je peux rééquilibrer ce qu'on appelle des rapports C sur N, carbone sur azote.
24: C'est aussi utiliser moins de produits, de pratiquer ces couverts végétaux, cette agriculture de conservation.
0: Alors tout à fait, hein, le but, c'est d'atteindre le système entre guillemets vertueux et de faire travailler donc les plantes à notre place et bien entendu réduire les intrants petit à petit depuis 3 ans maintenant et notamment en azote on arrive vraiment à lever le pied et continuer de produire en quantité.
24: Merci Benjamin Guyot, agriculteur à Bréban dans la Marne.
0: Bonne journée, au revoir.
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0: nécessaire pour les vaches quand elles ont le ventre gonflé. Pour les humains, pareil. Pour tout souci digestif, de ballonnement, une tisane de sauge règle le problème. Au XVIIIe siècle, les asthmatiques roulaient des feuilles de sauge pour les fumer. Pour être en bonne santé, une recette de tisane, une bonne eau bouillie dans laquelle infuse feuilles de sauge et de thym. Salvia bouillide, sauve la vida. Sauge bouillie, sauve la vie. Génial, non? Allez, adieu.
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2: On est dans l'ouest de l'Eure, grosso modo entre Bernay au sud et Pont-Audemer au nord. Le Lieuvin, c'est un petit bout de région dans la région. Aujourd'hui, je m'arrête à Saint-Benoît-des-Ombres chez mon copain Steve. Me voilà garé dans le jardin de Steve.
3: Je crois que le décor est planté là.
4: Salut Fred.
3: Ouais. C'est magnifique.
4: Ouais.
3: Toi, dans ton jardin, t'as pas planté des arbres. Hein.
4: Bah non, ils étaient déjà là. Hein.
3: T'as planté d'autres trucs. Hein.
4: Tu sais, le terrain commence là-bas où t'es arrivé là.
2: Et dès l'entrée, le décor est planté.
4: À partir de là, il y a des sculptures.
3: Alors toi, comme t'aimes bien les musées, bah t'en as fait un chez toi dans ton jardin quoi.
4: Voilà. Ouais. C'est pas un musée figé ça.
2: C'est-à-dire?
4: Par exemple, aujourd'hui, t'es venu chez moi.
2: Ouais.
4: Quand tu vas rentrer.
2: Ouais.
4: Tu pourras pas dire, je suis venu visiter le musée de Steve.
2: Ah bon?
4: Ah non. Tu pourras dire, j'ai vu ce que j'ai vu aujourd'hui. Parce que si tu reviens dans un moment, c'est plus le même musée que tu vas voir.
2: Dans son jardin, Steve a planté des dizaines de sculptures en bois.
3: C'est toi qui as fait tout ça, là?
4: Ben oui, Fred.
2: Ben oui, c'est lui.
4: Ben oui, c'est moi.
3: Ça fait quoi, 2 hectares ici, je crois?
4: Ouais, 1,5 hectare, ça va jusque là-bas, jusqu'aux chevaux là-bas. Tu vois les chevaux au bout ouais. là-bas?
3: C'est des sculptures en bois?
4: Bah ouais, tout est en bois là.
3: Que tu fais à la tronçonneuse?
4: Tronçonneuse, disqueuse, ciseaux à bois.
3: Tu dégrossis à la tronçonneuse quoi?
4: Tu dégrossis à la tronçonneuse.
2: Il sculpte des bestioles, Steve.
4: Tu vois, regarde tous ces bestioles par terre là.
3: Il y a des crocodiles par terre.
4: Voilà, moi j'ai pas de chien moi, c'est ça mes chiens. Les gens me disent t'as pas de chien chez toi? Bah regarde les gueules, tu vois là, c'est eux qui gardent la cour.
3: Tu fais que des animaux en fait?
4: T'as remarqué ça direct hein?
2: Non mais quel sens de l'observation?
3: T'as toujours vécu de la sculpture?
4: Ouais, j'ai toujours suis fils de sculpteur.
3: Il était en Normandie ton père?
4: Non Fred, moi je suis né à l'île Maurice, j'ai vécu là-bas, je suis arrivé ici en France, j'avais 40 ans.
2: Il y a 25 ans.
4: Donc j'ai grandi dans l'atelier de mon père, si tu veux.
2: Et pourquoi il a quitté l'île Maurice?
4: Bah parce que j'ai rencontré ma femme.
3: Bibi.
4: Ouais.
2: Le petit nom qu'il donne à sa femme.
4: Leïla, il s'appelle.
2: Leïla.
4: Ouais, Leïla.
3: Comme la chanson de
2: Clapton.
3: Eric Clapton. Leïla.
2: Je suppose qu'il y retourne pas souvent à l'île Maurice.
4: Si, j'y vais, moi, de temps en temps. J'y vais, je t'ai dit, mais c'est pas à côté de l'île Maurice. T'as déjà été?
3: Bah non.
4: Non.
3: J'attends que tu m'invites.
4: Ben, moi, c'est maintenant, c'est ici chez moi, Fred.
2: Et si on en revenait aux sculptures?
3: Comment tu en vis alors? T'as des commandes, des gens qui te passent commandes sur tes sculptures?
4: Et... Oui, j'en ai un peu de commandes. Sinon, comment je vis? Tu sais, nous, on fait des ateliers. Parce que, tu sais, à mon âge, il est temps de.
2: De transmettre.
4: T'as trouvé le mot.
2: J'ai trouvé le premier.
4: Le mot avant moi, de transmettre les connaissances, tout ce que j'ai appris. Mon père m'a appris pour que je transmets. C'est ce qu'il m'a dit. Si tu transmets pas, ça sert à rien que t'apprennes.
2: Totalement d'accord.
4: Et je trouve ça très bien, moi.
2: Pourquoi?
4: Parce qu'il y a un plaisir à apprendre et connaître. Et il y a aussi un autre plaisir qui peut être, est peut-être plus grand.
2: Je pense savoir de quoi il parle.
4: De transmettre.
2: Transmettre.
4: Parce que quand tu vois quelqu'un qui fait ce que tu l'as appris, qui réalise ça devant toi, c'est un plaisir que tu ressens.
2: On passe le flambeau.
4: Ouais, c'est notre rôle. Hein.
2: Transmettre.
4: On est éphémère ici, nous. On est deux passages, comme on dit.
2: Steve sculpte les fruits et légumes, le bois, la glace et le sable.
4: Tout ça, quoi.
2: Je vous mets les infos et les photos sur l'appli.
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5: Attention, je vous emmène dans vos souvenirs. Des souvenirs avec vos enfants.
6: Oh, oh tiens, voilà quelqu'un. Petit ours brun. Coucou, c'est toi mon copain. Petit ours brun.
5: Le petit ours brun, vous l'avez sûrement en livre chez vous. Eh bien, sachez que l'entreprise Le Jouet Simple assemble les jouets de petit ours brun à Entrame. Et ça fait un succès de dingue. Pierre Véron, le gérant, nous raconte cette histoire.
7: Qui fêtait l'année dernière ses 50 ans. Et en fait, à cette occasion, on a sorti une gamme de jouets, donc des petits véhicules, des petits camions, des jouets de bain. Et ça a été un véritable virage pour nous. On a sorti ces jouets en septembre dernier. Et on a eu des très bons retours sur cette gamme de produits.
5: La preuve, l'entreprise existe depuis 4 ans et au début, elle n'avait que 3 petits jouets.
7: Aujourd'hui, on a plus de 300 points de vente en France. Et l'année dernière, on aura vendu donc un peu plus de 60 000 jouets.
8: T'en as beaucoup des jouets.
5: Ça, c'est vrai. Et Le Jouet Simple est la seule entreprise à fabriquer ce style de jouets.
7: Entièrement fabriqué en France, en matière recyclée.

0: et à partir d'un seul matériau. Pas de colle, pas de vis, pas d'autocollant. Pour que nos jouets soient entièrement recyclables, lavables et démontables.
1: Et le concept est hyper poussé parce que les jouets sont même consignés.
0: On leur propose de nous renvoyer les jouets quand l'enfant ne jouera plus avec. Et ce qui va nous permettre, nous, de les reprendre et soit de les revendre en seconde main s'ils sont en bon état, soit de les recycler en nouveaux jouets s'ils sont en trop mauvais état. On va réutiliser la matière première.
1: C'est pas bête quand on sait qu'un enfant utilise un jouet que 6 à 8 mois.
2: Pauvre petit lion abandonné au milieu des trucs cassés. Il doit être triste tout seul.
1: Mais heureusement, petit ours brun est là pour prendre soin de lui. Alors, je sais que l'entreprise a un point de chute en région Auvergne-Rhône-Alpes, mais la Mayenne a une place efficace et sentimentale.
0: On a aussi notre propre atelier d'assemblage qui est basé à Entrammes, et notamment ma maman d'ailleurs qui gère tout cet atelier d'assemblage.
3: Oh, tiens, voilà quelqu'un.
1: Eh bien, c'est Mireille.
0: Mireille, voilà, qui est sûrement en train d'assembler des jouets aujourd'hui.
1: Ah, mais c'est tout ce qu'on aime, les histoires familiales. Et de la Mayenne à la France, en passant par l'Europe, l'entreprise continue d'évoluer.
0: Parce qu'en fait, il s'avère qu'on a eu pas mal de commandes venant pour l'export, donc notamment des pays européens. On a fait évoluer le nom de la marque en passant donc de Le Jouet Simple à Simple.
1: C'est simple, on n'a pas fini d'entendre parler d'eux. Pierre Véron continue les partenariats avec d'autres personnages. Mais en attendant, je crois que Petit Ours Brun a aussi envie de participer à l'économie circulaire.
2: Tu sais quoi ? Ce soir, en rentrant de l'école, on va voir si on trouve d'autres pluches à soigner.
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1: L'auteur du livre que je vous présente aujourd'hui dans Toujours à la page les a tous interrogés. Ce père de famille qui, après avoir tué femme et enfant, s'inquiète du sort de sa chienne. Ce japonais cannibale interpellé au bois de Boulogne ou encore ce membre de la Société de protection des oiseaux soupçonné d'être un tueur en série. Jacques Poinaz fut commissaire de police, chef adjoint de la brigade criminelle de la police judiciaire de Paris, également chef de l'unité de coordination de lutte antiterroriste. Cet Ardéchois de naissance témoigne de sa carrière dans Le temps des aveux, Le réfrigérateur du japonais cannibale et autres récits de la brigade criminelle. Un livre paru chez Mareuil Éditions. Le retour sur 13 des enquêtes les plus marquantes de sa carrière avec, en ligne de mire, à une époque où l'ADN n'était pas encore la reine des preuves, l'obtention des sacro-saints aveux. Des aveux qui viennent ou non, et qui dissimule parfois une partie de la réalité, qui laisse aussi souvent l'enquêteur avec un sentiment de frustration. Jacques Poinaz.
2: Oui, de la frustration, parce que les aveux ne sont pas toujours totalement sincères, ou complets, ou indiscutables. Il y a souvent une fragilité de l'aveu, puisque lorsqu'on a des aveux, on se projette déjà dans le procès et la preuve devant les assises pour les homicides. Mais c'est l'histoire, c'est aussi ce basculement de la personne qui avoue, et souvent, même si le policier avant tout est content d'avoir résolu une affaire, parce qu'une affaire criminelle est toujours un poids pour les policiers, mais il y a également parfois un peu de, sinon de pitié, du moins de tristesse de voir un homme qui parfois avait une vie jusque-là normale et qui bascule dans le monde de la prison pour une longue peine.
1: Mais quelle perception vous avez de ça quand vous êtes face à quelqu'un qui n'est pas un criminel aguerri et qui bascule pour des raisons qui paraissent en fait futiles, si on y pense bien?
2: Alors, je crois que ça reste un mystère de l'homme, un mystère de l'humanité. Comment comprendre que quelqu'un qui a jusque-là eu une vie parfaitement banale, d'un seul coup, pour des raisons difficiles à imaginer, passe à des actes terribles?
1: On voit la grande diversité des affaires que vous avez traitées. C'est d'autant plus agréable à lire qu'effectivement, on ne sait jamais où vous allez nous emmener à chacune des histoires. Comment vous avez fait la sélection?
2: J'ai pris celles qui sont restées dans ma mémoire, je dirais, qui m'ont laissé un sentiment, soit de satisfaction, soit d'échec, ou comme celles qui se passent en Ardèche, où je reviens pratiquement dans mon village natal pour enquêter sur une affaire d'explosifs dans la communauté de l'ex-tueur de l'Ardèche, Pierre Conti. Mais souvent aussi parce que ce sont des affaires qui ont quelque chose de particulier, parfois de presque burlesque, parfois de troublant, comme ces adolescents qui, pour donner un alibi à leur ami, inventent un stratagème un peu diabolique. J'ai essayé de montrer que la réalité est souvent plus surprenante que la fiction même.
1: Et c'est sans doute ce qui est le plus fascinant dans chacune des histoires que nous confie Jacques Poinaz. Et ce qui est captivant, c'est ce récit au plus proche du travail de l'enquête et les impressions, les réflexions que partage l'auteur avec nous au fil de chacune. Alors si vous êtes fan de faits divers, jetez-vous sur Le temps des aveux de Jacques Poinaz, paru aux éditions Mareuil.
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3: L'ancien mystique manoir de dames. Chambre d'hôte, petit déjeuner, salon de thé, événements, fiançailles, mariage, on peut tout faire ici.
4: Bonjour.
3: Enchantée.
4: Enchantée. Bienvenue chez nous.
3: Ben merci. Donc c'est vous qui avez une vie de princesse, vous m'avez dit
4: c'est
3: au
4: ça.
3: Téléphone.
4: J'ai mon prince dans la cuisine.
3: Ben c'est cool, écoutez. Julia et David, donc une magnifique histoire d'amour qui va être très énervante, j'en suis sûre.
4: Sûrement.
3: Alors c'est quoi ce manoir?
4: Donc c'est un manoir qui date de 1900.
3: Ouais.
4: Et en fait, il a été créé quand les usines ont été créées également. Donc c'est le dirigeant de ces usines-là qui a construit ce manoir.
3: L'usine qui est en face, là.
4: C'est ça. Ventron Confection.
3: Je décris la princesse, quand même. Cheveux longs. Bleu, montrez-moi, retournez-vous. Magnifique. Ah, bleu-vert. Oui, dans la pénombre, on ne voit pas bien parce que c'est un peu pénombre le manoir.
4: C'est ça, c'est le style du manoir, ouais.
3: Piercing.
4: Oui. Tatouage, tout ça.
3: Ouais. Ah ouais, c'est ça. Oui, une princesse très moderne.
4: Voilà, voilà.
3: On n'est pas dans la petite princesse avec les, la petite robe rose, les flots dans les cheveux. Quoi.
4: Non, c'est la princesse habillée en noir.
3: Et voici David, donc... Le prince charmant, bah écoutez, je suis enchantée.
5: Enchantée.
3: Vous aussi.
5: C'est ça, Roger, oui, au motard plutôt. Voilà.
3: C'est ça.
5: La barbe, les cheveux du coup un peu plus courts. J'avais les cheveux longs pendant un temps. Mais...
3: Avec une. Comment ça s'appelle ça?
5: Ah, la banane du coup.
3: Oui, la banane, voilà. Le piercing aussi, etc. Donc,
5: c'est ça.
3: Un prince charmant tout à fait moderne aussi.
5: Voilà, c'est tout à fait.
3: Ce manoir, vous l'avez acheté?
5: Oui, on est passé devant après une visite qu'on avait faite du côté du 90.
4: Au nord de Belfort, ouais.
5: Mais oui, c'était par un détour du coup à moto, plutôt que de revenir par la voie rapide, on a fait le détour côté Vosgien pour l'école, c'était toujours sympa. Et puis on a vu le manoir qui, lui, n'était pas en vente pour le coup. Et on s'est arrêté devant parce qu'on l'a trouvé magnifique, on a fait quelques photos, on s'est dit c'est une bâtisse comme ça qu'il nous faut. Et en rentrant, en continuant nos recherches pour les maisons, deux semaines plus tard, on est tombé dessus, tout fraîchement mis en vente. Donc on s'est dit, il y a quelque chose à faire. Donc, on est revenu, on a fait la visite, on est tombé sous le charme, malgré l'état du coup...
4: Parce qu'on est tombé sous le charme de l'escalier, et puis après, on avait pu...
3: C'était mort.
4: Ouais, c'était mort.
3: Ah, et alors, ça vient
4: Parce que moi, c'était un rêve de petite fille. Je disais toujours à ma grand-mère qu'un jour, j'aurais un château, et elle me dit, si t'en rêves, t'en es capable de le faire, alors tu le feras.
3: D'accord, et vous saviez que c'était son rêve.
5: Oui, tout à fait, ça faisait déjà un moment qu'elle en parlait aussi, et puis voilà, c'était le but de pouvoir justement réaliser son rêve. Après, oui, il y a un investissement, il y a une grande part de folie. On y met toute notre âme, tous nos budgets, tout ce qu'on peut, pour pouvoir du coup réinvestiguer les lieux, lui redonner le cachet d'antan, et puis voilà, que ça reprenne vie complètement.
4: On a eu vraiment un coup de cœur en rentrant, et puis en sortant, on a dit, on est un peu dans la merde. Parce qu'il y avait énormément à faire, c'était pas le budget qui allait, c'était pas le coin qu'on voulait, et finalement, en ressortant, on s'est regardé, on a dit, ça y est, c'est lui, quoi.
3: Alors, vous faites chambre d'hôte, donc
4: c'est ça.
3: C'est là qu'on mange?
4: Là, on fait chambre d'hôte, là, on fait les petits déjeuners, les tables d'hôte et les salons de thé.
3: C'est votre cuisine à vous?
4: Oui.
3: Oui, parce qu'on est chez vous, en fait.
4: C'est ça.
3: Mais c'est génial, c'est vachement
4: les
3: beau.
4: Les gens sont vraiment immergés chez nous.
3: Ah ouais, c'est magnifique.
5: Tout refait au complet.
3: Et votre but, c'était d'ouvrir une chambre d'hôte?
4: Oui, oui. Okay. Ouais. Notre but, à la base, c'était même d'avoir un château pour sauver un lieu. Et après, on a eu beaucoup trop de contraintes avec les châteaux. Mm-hmm. Donc, on s'est rabattu sur les manoirs où on pouvait un peu plus s'amuser, en fait.
3: Donc, vous bossez tout le temps, quoi?
5: C'est ça, tout
3: le temps. Vous faites des travaux vous-même?
4: Oui. Ah oui, on fait tout nous-mêmes.
5: Moi, je travaille encore à côté. Donc, madame est dédiée vraiment pour la partie gestion du manoir chambre d'hôte.
3: D'accord, madame la princesse.
5: La princesse est un peu Cendrillon aussi, puisqu'elle s'occupe de tout derrière. Et après, pour ce qui est partie travaux, elle m'aide énormément. Surtout pour ce qui est décoration, c'est les idées de madame. Après, madame m'a appris pas mal de choses, tout ce qui est placo, tout ça. Moi, c'est la partie électricité. La partie plomberie, autodidacte, où on avance comme ça.
3: C'est les idées de madame. Hein,
4: voilà.
3: C'est ça. Hein,
4: c'est ça.
3: Comment vous avez
4: après, j'ai de la chance, il suit beaucoup. Et puis, on a les mêmes goûts. Donc, c'est pas compliqué.
3: Il n'y a pas besoin de le convaincre.
4: Voilà, c'est ça.
3: Combien il y a de mètres carrés alors?
4: 800 mètres carrés. On en a rénové 250.
3: Je sais pas si je vous trouve pas un peu fou.
4: Oui, tout le monde nous le dit.
3: Ah oui. C'est assez banal ce que je vous
4: dis. On est passionnés, puis on aime ce qu'on fait, et on savait que ce serait des sacrifices, mais du moment qu'on est ensemble, comme on a dit, qu'on tient le coup, c'est le principal. Parce que cette année, ça va faire 18 ans qu'on est ensemble.
3: Vous êtes rencontrés très jeune.
4: Très jeune, ouais. Mmh. Ouais, on s'est mariés très jeune aussi, et puis après, on a toujours fait en fonction que l'autre puisse évoluer. Quand on évoluait, l'autre patientait, et puis l'aidait à évoluer, et ainsi de suite. Et ça, c'était le but ultime de notre couple, ouais.
3: Donc, vous vivez à Ventron toute l'année. C'est assez isolé, c'est assez calme.
4: Oui, on aime bien. Ouais. On est tranquille.
3: Oh là là, vous êtes des ovnis pour moi.
4: En fait, je pense qu'on est dans des corps de jeunes, mais avec une mentalité assez ancienne. On aime les choses comme ça. Moi, j'ai vécu avec mes grands-parents. Donc, c'était une ambiance déjà où la famille était importante, les repas étaient importants, la convivialité, les choses à l'ancienne. Je voyais mon grand-père souvent dans les jardins en train de travailler. Donc, tout ça, pour moi, c'est ancré en moi et il a vécu un peu préparé. Donc, c'est ce qu'on aime, notre tranquillité. On adore cuisiner tout nous-mêmes, recevoir les gens, leur proposer en fait un univers carrément différent.
3: Ah, carrément. Hein.
5: Oui, comme c'est marqué du coup sur les annonces, c'est le voyage hors du temps. Et quand on rentre ici, on change d'ambiance, d'univers.
3: Vous vous êtes bien rencontrés tous les deux. Hein. Vous notez quand même la chance que vous avez?
4: Ah, on sait qu'on a beaucoup de chance. Ouais. Ah, ouais. Parce que tout le monde ne pourrait pas vivre cette expérience. Et puis, on nous l'a tout de suite dit, est-ce que notre couple est solide? parce que sinon la banque n'aurait pas suivi les projets comme ça. Quoi.
3: Ah oui. Ah ouais. Vous avez fait quoi? Vous avez vu des psys, des certificats de solidité du couple pour le banquier?
5: Non, bah c'était pour démontrer, voilà, on avait la NIAC du moins, qu'on le voulait vraiment. Donc c'est à force d'insister, ils ont compris du coup que oui, on voulait, parce que d'après eux, les statistiques, c'était 70% des couples divorcent dès qu'ils achètent une maison avec des travaux, des choses comme ça.
3: D'accord. Voilà.
5: C'est pour ça qu'ils étaient réticents.
3: Et alors, ça veut dire que ça a été long, c'est ça, d'obtenir les prêts bancaires, de convaincre?
4: Déjà, on a dû se battre pratiquement 6 mois pour avoir le manoir. Et puis après, pratiquement aussi 3 mois, faire tout le tour des banques avec un business plan, leur montrer qu'on était solide. Ils voulaient savoir si on avait vécu des épreuves, des choses comme ça, pour voir si on allait tenir le coup.
3: Ouais. Ah, des épreuves dans le couple?
4: Ouais, c'est ça.
3: Oui,
4: c'est
3: ça. Vous avez répondu quoi, oui ou non?
4: Oui, nous, on a morflé pas mal, donc... On sait ce que c'est, donc on savait qu'on allait tenir largement le choc.
3: Mais je peux être indiscrète, en quoi vous avez morflé?
4: On a eu des épreuves de la vie pas très faciles, beaucoup d'accord. de décès, des maladies, des trahisons, des choses comme ça, assez dur, en très peu de temps.
5: Des périodes financières très compliquées. On a vécu du coup en Saône-et-Loire, dans une ville paumée, à 30 minutes de toute commodité, on avait essayé, mais c'est vraiment à l'extrême. Et là, pour le coup, financièrement, on avait énormément de mal à s'en sortir, on vivait avec...
4: 10 euros par mois pour manger. On a connu des périodes vraiment très très compliquées, qui auraient la plupart du gens, on se serait séparés, quoi.
3: Ah, je vous adore. Et là, ça tient la route, alors?
4: Là, ça commence à avoir de l'ampleur, ouais. Ouais, ouais. Je pense qu'il nous faudra encore quelques années pour vraiment se faire connaître. Mm-hmm. Mais comme on dit, on lâche pas l'affaire, quoi. Mm-hmm. Puis on a des clients super, donc c'est cool.
3: Donc voilà, le temps s'était arrêté, hein. Mais c'est bon, ça. Il va reprendre son cours. Non. L'ancien mystique, mystique parce que vous aimez tout ce qui est mystique.
4: Voilà, c'est ça.
3: L'ancien mystique, Banois, deux dames.
4: Ouais. Alors ça, deux c'est dames. Le nom de mes ancêtres.
3: Ah, deux dames.
4: Deux dames, oui.
3: Donc c'est vous qui l'avez baptisé comme ça?
4: C'était pour rendre hommage à mes ancêtres qui, avant, étaient des nobles. Et quand il y a eu la guerre, ils ont vendu leurs particules pour pouvoir aller dans les rébellions, quoi.
3: Merci à vous deux, au revoir.
4: Merci, au revoir.
5: Merci bien.
3: Puis bonne chance pour tout ce qui vous attend.
4: C'est gentil, je vous remercie.
3: Merci d'être venu. Au revoir.
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3: Une puydômoise aujourd'hui, elle était tournequoise. Bonjour Cécile.
6: Bonjour.
3: Merci de nous accueillir avec ce petit thé à la fleur de cerisier, a priori.
6: Avec plaisir.
3: Et ces petites gaufrettes, bien appétissantes. Vous êtes née dans le département 59.
6: À Tourcoing. Et...
3: avec une maman belge. Un papa belge également.
6: Un peu, à moitié, voilà. Et ma maman plutôt flamande et mon papa plutôt wallon.
3: Quel souvenir est-ce que vous gardez de votre enfance, donc soit à Tourcoing, soit très vite donc à la campagne?
6: Oui, à Rugy, ouais. Petit village de 1200 habitants, je crois. Et on habitait à 2 km dans un petit hameau, le hameau de Belzanois, qui existe toujours. Mon papa habite toujours là-bas. Et ben, en fait, les souvenirs, moi, c'était on était dehors tout le temps, dans le jardin. Souvenirs de photos de la construction du garage.
3: C'était sur un territoire frontalier.
6: Oui.
3: Avec la Belgique.
6: Ouais. À 2 km donc, du centre du village. Il y en a beaucoup qui travaillaient ou qui travaillent en Belgique. Il y a l'Elnon, une petite rivière qui fait la frontière aussi.
3: Il y a un petit pont.
6: Voilà, et donc du coup, bah, cette rivière tout le long et tous les endroits où on pouvait passer en voiture, il y avait un poste de douane.
7: Et là-bas, pas de tabac, pas de devises étrangères?
8: Non, monsieur le douanier, absolument rien.
7: Si ça pète, hein? Allez, au bloc.
6: On allait de l'autre côté du petit pont, c'est louvé, un taminé, un café. Chaque fois que j'y retourne, je vais me promener là-bas. Enfin.
3: Et oui, forcément, vous vous ressourcez là où vous avez, où vous avez grandi. Vous passiez beaucoup de temps dehors, mais à faire quoi? Vous êtes dans l'observation,
6: j'étais un garçon manqué, j'étais la petite dernière, donc j'ai souvenir d'avoir fait des cabanes dans le pommier avec mon frère. C'est rigolo, j'étais souvent à pieds nus, en fait, je me souviens de ça.
3: Et aujourd'hui, la Cécile que vous êtes, elle marche encore pieds nus?
6: Pendant des années, j'ai oublié ça, c'est drôle, ouais. Bon, c'est peut-être quand j'avais 47 ans que j'ai commencé à... Même dans des parcs ou ici, au jardin partagé, parfois quand il est ouvert, quand l'herbe est fraîche l'été, j'enlève mes chaussures.
3: On dit que c'est très bon, hein. Ouais, c'est très bon pour la santé, de ressentir le sol avec la plante des pieds. Bon, je me permets de goûter cette petite gaufre.
6: Ah oui, avec plaisir, oui.
3: Merci. Donc,
6: là, c'est du coup cassonade. Elle est noire.
3: Ah, c'est une cassonade aussi.
6: Ouais. Processus, en fait, la cassonade, moi je croyais que c'était non raffiné, mais en fait c'est hyper raffiné, c'est recuit.
3: Ça vous rappelle votre enfance?
6: Oui, complètement.
3: C'était le petit-déj?
6: Ouais. Ouais, non, ça c'était ces gaufres-là, les gaufres frites. découvert quand j'étais jeune adulte, qu'il y avait une dame qui en fabriquait à un kilomètre de chez nous, en France. Du coup, t'es allé voir en vélo pour trouver, et en fait, c'était chez elle. Je faisais des tartes au sucre avec ça.
3: Et on dit tarte au sucre.
6: Ouais, oui, tarte au sucre.
3: Au sucre, avec l'accent. Ouais.
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